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2: Qu'aimeriez-vous planter dans votre jardin ?
3: Dans mon jardin, j'aimerais bien faire un potager avec par exemple des tomates, de la salade, des melons, etc. Pour pouvoir après les récolter et faire des petites salades. Et pour l'été, ce serait bien.
4: Moi, c'est pour les planter à manger illimité.
5: Et moi, je veux planter des fraises, des fleurs par exemple, et aussi des carottes et plein d'autres choses et des salades aussi. Plein.
6: Des framboises, des myrtilles. Parce que moi, j'aime les fraises, framboises, myrtilles parce que c'est incroyable.
7: Bah, moi, ce que je voudrais planter, c'est de la pastèque. Tout ce qu'il y a de nécessaire pour vivre, pour manger.
2: Et tu manges des fruits et des légumes ?
7: C'est presque mes aliments préférés. J'adore les légumes, les tomates, concombres, courgettes, carottes.
3: Oui, beaucoup de légumes et aussi des arbres comme des plantes, des tulipes, des roses, etc. Mais oui, les légumes, c'est trop bon aussi, les fruits.
2: C'est vrai, tu manges des légumes ?
3: Ah oui, j'en mange beaucoup. Je me fais plein de salades. Maman, elle m'a appris à tout faire. Je mets dans un petit bol, je mets de la salade avec de la vinaigrette, des tomates, je coupe des avocats. Quelquefois, je mets des fruits aussi pour donner un petit peu de sucré.
7: Moi, j'aime pas trop la salade et les avocats. C'est les seuls fruits et légumes que j'aime pas trop.
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8: Bonjour Johan.
9: Salut Manu, bienvenue au garage à Issoudun.
8: Devant un instrument de musique, il y en a quelques-uns ici.
9: Tu connais aussi mon deuxième métier, enfin qui est mon premier métier, on va dire, c'est la musique évidemment.
8: Chanteur, guitariste hein, du groupe Blancas, on le rappelle, Johan Ledoux.
9: Avec mon frère Guillaume, qu'on a fondé il y a plus de 30 ans maintenant, ça ne nous rajeunit pas, mais on est là, on prépare un nouvel album au fait. Donc forcément, moi dans ma collection d'objets un peu insolites, il y a des instruments de musique anciens. Et là tu es devant un ancien violoncelle de Thibouville, qui était une maison de fabrication qui a fait énormément d'instruments d'études, mais aussi d'instruments de très belle qualité. Ce violoncelle, on va dire qu'il est début du siècle. Il n'est pas en très bon état, donc je t'avoue que je le mets ici pour la déco. Mais c'est toujours très beau. Et puis le format du violoncelle est déjà un format imposant pour un instrument à cordes.
8: Il y a une élégance.
9: Il y a une élégance, on imagine très bien une ou un violoncelliste sur son tabouret avec son archet sortir du bac comme ça. Enfin voilà, moi je suis fan absolu du violoncelle et du son du violoncelle.
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9: Donc ça c'est une pièce de déco qui peut être vendue, hein, on va dire autour de 300-400 euros. Parce qu'un violoncelle ancien, en bel état, de cette marque-là, ça peut se vendre assez cher aujourd'hui.
8: Là, on pourrait jouer avec un violoncelle de ce type-là ?
9: On pourrait jouer, tout à fait, bien sûr. Ce sont des violoncelles qui sont encore utilisés. C'est un très beau violoncelle d'étude.
8: Ça mérite une grosse restauration.
9: Ça mérite une très grosse restauration chez un luthier. J'ai bien peur que la facture soit un peu onéreuse. Donc, je pense qu'il faut le destiner à la déco ou alors à un bricoleur, vraiment. Voilà.
8: Je le valide parce qu'il est très élégant, ce violoncelle. J'entends déjà un certain son. Ouais. Merci beaucoup, Johan.
9: Merci, Manu. À très vite.
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11: Nous sommes avec une des dernières et la plus ancienne fabrique de pâtes de fruits en Auvergne. Avec Anthony Vallat, qui est le directeur général. Merci de nous recevoir, Anthony. Nous sommes face à une vieille photo qui montre, je pense, le tout début de cette maison Cruzy, c'est ça ?
12: C'est pas le début historique, hein, puisque la maison Cruzy a été fondée en 1880, mais c'est effectivement une photo du site de fabrication ici, sur la zone du Brézé, telle qu'il était en 1956, au moment où la maison Cruzy a déménagé du centre de Clermont pour venir s'installer sur la zone du Brézé.
11: Construction direction de l'usine Goffredi, avenue Jean-Mermoz, sur le champ d'Angélique. Et on aperçoit des angéliques sur ce champ.
12: Et l'angélique étant un des produits un petit peu signature des confiseurs et de la confiserie. Et donc c'est un beau clin d'œil de l'histoire que de penser que voilà, notre site de fabrication ici est basé sur un ancien champ d'angélique. Voilà.
11: L'angélique, ces petits bâtonnets de couleur verte, hein, c'est
12: exactement.
11: Ça, je ne dis pas de bêtises.
12: Il y a beaucoup de particuliers qui ont aussi de l'angélique à la maison. Voilà.
11: C'est la tige.
12: On confie la tige, tout à fait.
11: D'accord, oui. Ok. Et aujourd'hui, vous en faites toujours. Vous avez toujours des producteurs d'angélique qui bossent avec vous.
12: Oui, tout à fait. C'est un agriculteur qui vient nous livrer en tracteur chaque année. C'est au mois d'août, quand la récolte est prête. On se met d'accord avec lui l'année d'avance sur les quantités dont on aura besoin. Et puis, il vient nous livrer. On la travaille, on la prépare. Et puis après, on va la faire confire. Donc, c'est un produit auquel on tient beaucoup.
11: Il y a toujours une grosse tradition autour de ça. Enfin, en Auvergne, on offrait des pâtes de fruits. C'était un incontournable.
12: Effectivement, la création de la pâte de fruits a été faite en Auvergne. Hein. À la base, la pâte de fruits s'appelait la pâte d'Auvergne. Et c'était vraiment une spécialité, on va dire, régionale. Ce qui a fait que l'Auvergne était une terre de fruits confits, c'est que, on va dire que la noblesse venait, descendait de Paris dans le 16e, 17e siècle et venait dans les cures, à Roya ou autre. Ils découvraient, ils dégustaient les fruits d'Auvergne. Et la méthode de conservation à l'époque, hein, puisqu'on n'avait pas toute la pasteurisation, etc., c'était de confire les fruits.
11: Ouais.
12: Ce qui faisait que, du coup, les confiseurs auvergnats ont prospéré sur la base des gens qui venaient en cure et qui ramenaient leurs fruits à Paris en général. C'est comme ça que la confiserie et le métier de confiseur a démarré en Auvergne.
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1: Il y a des coins de chez vous, vous vous y baladeriez il y a 90 ans, vous les reconnaîtriez pas parce que la ville est en perpétuelle évolution. Et puis il faut dire que la Seconde Guerre mondiale, par chez nous, elle a un peu chamboulé certains de nos jolis coins. Eric, le gars que je vais vous présenter, il est à la fois amoureux du passé et du présent.
2: C'est toi ?
1: On a rendez-vous au Parvis, le bistrot de la rue du Maréchal Foch.
2: Ça va, Eric ?
3: Ça va, merci. Et toi ?
2: Il y a de la vie, hein, aujourd'hui.
3: Il y a de la vie, et oui, il fait beau, c'est magnifique, c'est une belle ville.
1: Le Parvis a installé des hôtes téléphériques sur le trottoir.
2: Ah.
1: On s'y installe pour boire un coup.
2: C'est bien, là. Ça devrait être pas mal.
1: On va pas y rester bien longtemps.
2: Alors, on va peut-être faire un petit tour à un moment. Tu montres un coin ou deux, non ?
3: Ouais, c'est ça, ouais.
1: Ah, voilà le serveur.
2: Si tu veux, toi ?
3: Un diabolomante, s'il vous plaît.
1: Et toi ?
2: Qu'est-ce que vous avez avec des bulles ?
3: Du champagne.
1: Ce sera une limonade, s'il vous plaît.
2: Légère, voilà.
1: Son truc à Eric, c'est l'histoire.
3: Ça m'a toujours un peu passionné. Alors, je me suis d'abord intéressé à ma généalogie, qui m'a ouvert l'esprit sur l'histoire en général et sur l'histoire locale, pour le coup, parce qu'on recherche un peu ses origines et donc sa propre histoire. Et je suis tombé sur une photo de Louviers ancienne. Je me suis dit, mince, ce serait pas mal de faire un parallèle entre la nouvelle et l'ancienne.
1: Ah bah, v'là nos verres.
2: Merci, Mathieu.
3: Merci à vous.
1: Voilà ce qu'il fait, Eric. Il trouve de vieilles photos de Louviers, il les refait avec le point de vue d'aujourd'hui. Puis il les poste et les commente sur Insta et Facebook, ce qui lui permet
3: de se rattacher à l'histoire, se dire que mince, il y avait ça là il n'y a pas longtemps, et le fait de me remettre dans les mêmes conditions, dans le même plan de vue, ça me donne un peu cette impression de toucher du doigt ce qui a été créé, ce qui a été fait, et ce qui malheureusement est beaucoup détruit ou ce qui a changé, forcément.
1: Mathieu vient nous rendre la monnaie.
2: Merci Mathieu.
1: Donc Eric refait aujourd'hui des photos prises hier.
3: Voilà, s'il faut, je ramène un escabeau parce que une photo a été prise, par exemple, le premier étage d'un bâtiment qui n'existe plus, et ben je reviens avec mon escabeau parce que j'aime bien vraiment me remettre exactement dans les mêmes conditions. C'est mon petit kiff à moi, hein, bien sûr, mais pour le coup, j'ai commencé à le partager, et puis fil en aiguille, je crois que ça a plu aux gens.
2: Tu ne te contentes pas d'exposer des photos comme ça, tu expliques, tu racontes des histoires autour de ça.
3: Alors effectivement, j'explique et je raconte des histoires, mais je ne suis pas historien, je le dis, hein, je prends ce qui a déjà été fait par des historiens, et je source en fait mes données comme ça.
1: Allez. Allons faire un petit tour.
3: Donc là, on arrive dans une rue, la rue du Matré, qui est une rue très très très connue et très ancienne de Louviers, au carrefour en fait de la rue du Marché aux œufs et la rue du Matré, et à cet endroit-là, il y avait un vieux manoir qui datait du XVIe siècle environ.
2: Il y avait un manoir ici ?
3: Un manoir, oui. Ça a été édifié par les archevêques de Rouen, si je ne dis pas de bêtises.
2: À la place du restaurant japonais ?
3: C'est ça, ça empiétait sur le restaurant et un peu sur la rue.
2: Alors là, quand tu fais la photo avant, après, il faut avoir de l'imagination pour arriver à faire connecter les deux photos, quoi. Tu l'as faite, cette photo-là ?
3: Oui, oui, je l'ai faite.
1: Changement de décor ?
3: On est cette fois sur la place du Parvis, là où on était tout à l'heure, avec un autre restaurant qui était très connu aussi, l'hôtel du Mouton d'Argent, dans lequel Victor Hugo est venu passer une nuit.
1: Nous voilà sur la place du marché.
2: C'était couvert ici, là.
3: Exactement, il y avait une halle en fait, mais qui était deux fois plus petite que celle qui est actuellement. Là aussi, c'était un très très bel endroit, très apprécié de tous les commerçants, puisqu'ils avaient l'obligation de venir faire leur étal chaque samedi matin.
1: Pour voir les photos d'Eric, vous tapez Louviers avant-après sur Insta ou Facebook.
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4: Et ça marche très bien de scroller sur les réseaux sociaux. Oh, regarde comme il est mignon. Bon, d'accord, ça c'est mon problème. Mais ça a du bon parfois parce que j'ai découvert un compte Instagram qui va vous être utile et qui marche très bien, c'est Sortir à Laval.
5: Aujourd'hui, déjà, je suis suivie par plus de 7300 personnes, donc en un an et demi, honnêtement, je m'y attendais pas du tout.
4: Vous l'avez compris, c'est la créatrice du compte Instagram, Elena Viera-Granger.
5: Et l'idée, donc, c'est de mettre en avant des commerçants, des créateurs, des événements, des activités.
4: Via des vidéos et des posts événements comme celui-ci, par exemple.
6: J'ai une super nouvelle pour toi. Une nouvelle adresse gourmande vient d'ouvrir ses portes. Un nouveau lieu qui va te faire voyager avec sa déco sur le thème de l'univers, mais aussi son offre.
4: Ça marche tellement bien que
5: j'ai pas mal de demandes aussi de créateurs, de personnes qui aimeraient être mises en avant, donc de plus en plus chaque mois.
4: Moi, par exemple, j'aimerais bien me lancer dans les chansons pour enfants. Ce rêve bleu. Non ? Bon, d'accord. Et sinon, pourquoi avoir lancé Sortir à Laval ?
5: Je suis une amoureuse de Laval et de la Mayenne, et en fait, je voulais montrer qu'à Laval et en Mayenne, on ne s'ennuie pas. Bah, il faut venir à Laval, qu'on me connaisse ou non, et même que les Lavallois et Mayennais ont plein de choses à faire près de chez eux.
4: Et ça marche bien parce qu'Elena, elle est dans la com, donc elle connaît bien les stratégies qui fonctionnent. Déjà, de centraliser les infos, mais d'une manière précise.
5: Et surtout sur les réseaux sociaux qui se consomment rapidement. On le voit aujourd'hui, bah, la société consomme de plus en plus de contenu sur les réseaux sociaux, qui doit être en plus de plus en plus court pour capter l'attention, etc. En même temps qu'on consomme de ces contenus de ses amis sur Instagram, et bien en même temps on peut s'informer sur Laval. En tout cas sur Instagram, ça manquait.
4: La plus-value, c'est le côté intergénérationnel.
5: J'essaie vraiment de toucher tout le monde, que ce soit des familles, des jeunes, des personnes plus âgées. Donc vraiment, bah, par exemple dans les programmes du week-end que je fais toutes les semaines, donc c'est un poste qui recense toutes les activités du week-end, et bien j'essaie vraiment de mettre autant de la culture, enfin du théâtre, de la musique, des sorties en famille, des choses un peu plus de niche, mais que vraiment tout le monde puisse s'y retrouver.
4: La couleur rose.
5: De base, je suis repartie du logo de la ville, en fait, qui est un peu rose-violet. Du coup, pour avoir une cohérence sur le compte, en effet, que ce soit aussi beau visuellement quand on va sur le compte et qu'on retrouve aussi facilement, parce que sur chaque poste, du coup, il y a le titre, toujours avec de l'écrit pour donner les informations.
4: Et aujourd'hui, Elena, elle fourmille d'idées. Son compte Instagram est un début pour d'autres projets. Elle aimerait, par exemple, organiser des événements, toujours dans le but de mettre en valeur le savoir-faire mayennais. Alors, vous l'avez compris, le compte Insta Sortir à Laval, ça marche.
7: Avoir une belle voix, c'est un vrai sujet.
4: Oh pardon, ça c'est encore mon téléphone, je suis désolée. Promis, je le range. Dans une seconde.
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8: Les fait voyager depuis 2012. Il a été créé à l'initiative d'un prof documentaliste et d'une bibliothécaire des lycées Jeannot et Curie de Sens. Chaque année, de novembre à avril, des centaines de jeunes découvrent des mangas sélectionnés avec soin. L'an dernier, 160 établissements y ont participé, et pas seulement dans Lyon. Sayonara organise aussi de multiples rendez-vous tout au long de l'année autour de la culture et des arts japonais. Cette fascination des jeunes pour la culture du pays du soleil levant ne date pas d'hier. Commencé dans les années 80 à la télé avec Récréa 2 et le Club Dorothée, le Capitaine Flamme et Albator ou Goldorak ont marqué toute une génération.
9: Père, oh, Actarus, ils attaquent en force avec un antérac. Il faut que tu ailles aider Alcor. Bon, je vais y aller.
8: Et puis, les consoles Super Nintendo et Sega ont débarqué. Des consoles avec des personnages cultes comme Sonic et Mario. Dans les années 90 et 2000, Pokémon, Dragon Ball Z et Naruto ont pris le relais, renforçant l'attrait des enfants et des ados pour le Japon. Aujourd'hui, l'influence japonaise s'étend au cinéma, à la BD et même à la musique. Oshii en est l'exemple parfait.

0: prix littéraires. Les jeunes découvrent des mangas plus originaux ou exigeants que ceux qu'ils lisent d'habitude. Ça stimule leur curiosité, aiguise leur sens critique et leur apprend à varier les plaisirs tout en alimentant leur rêve de Japon.
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1: Si vous portez le nom de famille Salin, restez à l'écoute. Et mais avant cela, je vais vous parler d'un bretonnisme bien connu qui est le lagen.
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1: Moi, je suis dans le lagen. Bon, voilà une expression typique dans le français local. C'est inspiré par notre belle langue bretonne. On l'entend souvent aujourd'hui, en particulier les lendemains de fête. Quand on est un peu dans le brouillard, on a tendance à dire « ouais, je suis dans le lagen ». Alors ce mot a pourtant une signification un petit peu différente en breton. En breton, « arlagen », c'est en général de la boue bien collante, impossible à cultiver, dans laquelle on a difficulté à marcher, voire on s'enfonce un peu. Mais pas que ça, ça désigne donc les fondrières, les mares d'eau boueuse. Donc « bea el lagen », être dans le lagen, c'est devenu une expression permettant de dire que l'on est dans un état qui n'est pas des plus sympathiques. Vous saurez maintenant que lagen, c'est pas la gueule de bois, mais c'est de la boue en langue bretonne. Al lagen.
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1: Et j'en arrive maintenant à un nom de famille très commun. Vous en connaissez peut-être, hein, peut-être qu'il y en a dans votre entourage, ou peut-être le portez-vous vous-même. C'est Salin. Alors, déjà en breton, on prononce Salahun. Pas Salin, mais Salahun. Comme le célèbre ermite de la forêt de Landévennec, ou encore du Folgoat, près de l'Esnevin, Salahun ar Fol, Salin dit le fou. Salin est donc un nom ou un prénom, et son origine remonte à loin, très loin, et vient aussi de très loin. C'est avec l'évangélisation de l'Armorique que ce nom est sûrement arrivé, car Salin, ou Salahun, n'est rien d'autre que l'adaptation bretonne du prénom Salomon, Salomon, fils de David, roi d'Israël. Donc, un nom de famille biblique aujourd'hui. Salomon, devenu Salahun en breton, mais aussi Salou ou encore Salik. C'est la même origine pour ces noms de famille. Salin ou Salomon, si vous voulez, fut d'ailleurs le nom d'un autre roi, mais de Bretagne, cette fois-ci au 9e siècle. Donc, un nom de famille plus que royal. Les Salins pourront à l'avenir se vanter d'avoir un nom de famille prestigieux. Je vous dis à demain, même heure, même radio, en Mans. Ici Evel Juste, Canemarquois.
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3: Un traiteur ouvert à l'année à Galéria. François Bogard est un enfant du village et ça lui tenait à cœur d'ouvrir ce commerce de proximité chez lui.
4: Enfin, je suis né à Calvi, mais j'ai grandi ici, je suis allé à l'école ici jusqu'à mes 19 ans à peu près. Et après, je suis parti travailler sur le continent. Puis ça me tenait à cœur de revenir ici pour travailler chez moi, parce qu'on est bien dans son village.
3: La cuisine, une passion venue très tôt.
4: Je suis allé en BEP à Île-Rousse, parce qu'ici on n'a pas trop de débouchés professionnels. Et en fait, je me suis rendu compte qu'il y avait du travail. J'étais vite demandé, vite sollicité, et forcément derrière, j'ai continué dans la cuisine. Et puis quand on progresse, on se passionne. J'ai fait des saisons au départ. J'ai commencé sur des saisons sur Galière principalement. Après, je suis parti sur le continent. Je suis parti travailler sur Lyon pendant 3-4 ans. Je suis parti sur Paris également. Et quand ma femme a accouché, ça m'est tenu à cœur de faire grandir mes enfants ici. C'est pas du tout la même vie. On est bien plus tranquille dans son village.
3: François propose au quotidien des plats du jour.
4: Ça change, ça varie. Des plats de saison principalement. L'été, beaucoup plus de produits corses évidemment, parce que la demande est bien plus importante. Je vais faire aussi, j'ai des pensionnaires, mais je propose aussi, je fais pour les mariages, les buffets, les anniversaires, les baptêmes, tout le principe du traiteur à l'extérieur et à domicile.
3: Et le traiteur a quelques spécialités.
4: J'utilise beaucoup de produits corses principalement. Alors aujourd'hui, par exemple, j'ai des artichauts farcis au brooch, mais ça peut m'arriver de faire des ch'torts sabrites, je vais faire du sauté de veau aux olives. Après, je fais beaucoup de produits aussi d'ailleurs. Je vais faire des tagines, des couscous, des paellas, suivant la demande, ce que les gens aiment en fait en général.
3: Parmi ses clients, beaucoup de gens du village.
4: En hors saison évidemment, mais ça arrive souvent qu'il y ait des gens qui se perdent au village pour aller se balader, qui ont besoin de manger sur le pouce entre guillemets, donc ça rend toujours service. Après, j'ai beaucoup évidemment ma clientèle principale, c'est comme je suis toute l'année, c'est les gens du village. Après l'été, bien sûr, les touristes avec la vente de charcuterie, la vente de fromage corse, la vente de vin.
3: Développer son activité, perdurer dans le temps, et pourquoi ne pas laisser plus tard ce qu'il a construit à ses enfants? Tels sont les espoirs de François Bogard pour les années futures.
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5: un curé en soutane et en charentaise. Un curé farfelu, hein, mais aussi romancier et brocanteur, et capable de faire venir Jacques Brel ou Pierre Dac à Tusson, ce village situé dans le Nord Charente. Bienvenue dans la vie trépidante de l'abbé Ducouré. Roger Ducouré, il est ordonné prêtre en 1937. Il arrive à Tusson en 1942, il a alors 30 ans, et il restera près de 40 ans dans le village charentais. Très vite, il devient une figure incontournable de Tusson. Alors, bon, il faut dire que l'abbé Ducouré, c'est un sacré personnage. Alors, c'est un homme cultivé qui vit avec ses chats et ses livres au milieu d'un énorme bric-à-brac installé dans le presbytère. Alors, il s'est aussi distingué par les échanges réguliers et parfois musclés, avouons-le, qu'il avait avec le maire, qui était un instituteur athée. Évidemment, difficile de ne pas faire le parallèle avec le célèbre duo Don Camillo et Pépone. Et c'est d'ailleurs ce parallèle que faisaient les habitants de Tusson à ce moment-là. Et cette relation, elle va inspirer un premier roman policier à notre curé en 1954. Le titre de ce roman, écoutez bien, On a assassiné Monsieur le maire. Tout un programme. Mais l'abbé Ducouré ne se contente pas d'écrire. Pour financer l'école privée qu'il a fondée, il organise des spectacles. Et il arrive à faire venir à Tusson des vedettes de l'époque. Pierre Dac, Fernand Reynaud ou encore Sacha Distel. Ce qui est quand même incroyable pour un village de cette taille dans les années 1950-1960. L'abbé Ducouré publie des contes pour enfants, des ouvrages historiques et même un livre intitulé « L'humour en soutane », salué à l'époque jusqu'au Vatican et le pape en personne. En 1970, il est élu membre de l'Académie d'Angoumois, en reconnaissance de son travail littéraire et surtout de la place accordée à la Charente dans ses écrits. À côté de ça, c'est aussi un rêveur. On raconte qu'un jour, il a oublié d'aller célébrer un mariage dans une commune voisine. Pourquoi ? Parce qu'il regardait un match de foot à la télé. À la fin de sa vie, l'abbé Ducouré entreprend une vaste monographie consacrée à l'histoire de Tusson. Deux volumes sont parus, le troisième n'a pas pu être édité en raison de son décès le 3 mars 1990. 36 ans après sa mort, l'abbé Ducouré demeure une figure singulière du paysage de Tusson, mais du paysage charentais, un prêtre écrivain profondément attaché à son village et dont l'empreinte dépasse largement les murs du presbytère de Tusson.
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1: La place du village, c'est notre rendez-vous quotidien avec les frères Jean-Noël et Philippe de Paris à la rencontre des Savoyards et Hauts Savoyards. Et aujourd'hui, c'est Philippe qui est avec nous. Philippe, vous nous racontez une très étonnante visite sous terre à Ugine.
2: Ah oui, on est à Ugine, en Savoie, et c'est une rencontre absolument étonnante. Et ce jour-là, on est accompagné par Rudy Lauberton, qui nous fait pénétrer, Laurent, carrément sous la montagne. En fait, nous sommes dans des tunnels de la guerre. Il nous conduit dans des abris anti-aériens de la Seconde Guerre mondiale. Des abris construits juste avant la guerre. Et comme il nous dit, comme on avait des usines sidérurgiques juste à côté, les avions pouvaient les bombarder. Voilà pourquoi il y a des tunnels. Et là, il nous conduit dans un tube qui lui appartient. 90 mètres de long, 2,50 mètres de diamètre. Et il nous dit là, on est juste au-dessous du centre-ville d'Ugine. Juste au-dessus de nous, on a même le musée du Crécherel. Et c'est là que Rudy nous explique qu'il a un jour décidé d'occuper ces tunnels. Il avait pourtant déjà entendu que ces tunnels avaient déjà servi de cave à affinage pour les bons fromages de chez nous.
1: Bon, le suspense a assez duré, Philippe. Qu'est-ce qu'il y fait exactement?
2: Eh oui, qu'est-ce qu'il y fait? Et c'est là qu'il nous fait découvrir une étonnante ferme, l'Aubricole. Tenez-vous bien, l'Aubricole. Et oui, Rudy élève des vers. Il y cultive aussi des endives et des champignons. Et là, il nous raconte comment il a découvert la lombriculture. C'est l'élevage des vers de terre, hein, pour mettre dans les lombris composteurs. Vous avez peut-être ça chez vous.
1: À la différence de vous, vous voulez descendre les vers.
2: Vous voulez descendre. Et il s'agit donc de ces déchets organiques, le compost, vous savez tout ce que c'est. Oui. Et donc, il va récupérer le terreau, mais aussi, tenez-vous bien, le jus fait par les vers, qui dit-il, c'est le meilleur engrais naturel, le jus de vers. Non, vous ne savez pas trop ce que c'était. Et bien, ce sont ces vers de terre que vous mettez justement dans votre compost. Il y a aussi le jus, il ne faut pas l'oublier. Et Rudy nous explique que le vers l'occupe surtout l'été, parce que l'hiver, qu'est-ce qu'on en fait des vers? On n'en fait rien. Et pendant l'hiver, il s'est donc mis à cultiver des endives. Et puis, donc, du mi-novembre jusqu'au mois de mars. C'est vrai que pour que l'endive soit bien blanche, nous dit-il, pour qu'elle n'ait pas d'amertume, elle doit rester totalement dans le noir. Et là, c'est l'endroit idéal.
1: Alors, les vers, l'endive, mais il y a aussi les champignons.
2: Eh oui, les champignons, des amis du noir aussi. Ils cultivent les fameux rosés des prés, mais aussi la pleurote. L'endroit est parfait, nous dit-il, 15 degrés, 85% d'humidité. Et là, il nous fait quelques confidences. Le champignon de Paris pousse sur du fumier de cheval, la pleurote sur du peuplier broyé, et le fameux shiitake, ce champignon étonnant, sur du chêne broyé. Le shiitake, vous savez qu'il a des vertus magiques, il fait pousser les dents, pousser les cheveux, et empêche de vieillir.
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4: Bonjour Olivier, on parle donc de cuisine aujourd'hui?
3: Tout à fait, et on fait un viron du côté du nord du département. Bonjour les amis, petit tour du côté du pays rouennais aujourd'hui. Comme on y dit là-bas, la gastronomie c'est très important à Rouen, vous en avez peut-être écouté parler. Sur le plan linguistique, le Y pronom neutre, on y aime bien dans le nord du département. Et je vous rappelle que le verbe entendre n'existe quasiment pas. À Rouen, on écoute. Donc vous avez peut-être écouté parler de l'importance de la gastronomie là-bas. Alors la figure tutélaire, c'est la maison Trois Gros, 3 étoiles au guide Michelin. Le restaurant tenu à partir de 1930 à Rouen par Jean-Baptiste Trois Gros et son épouse Marie, puis par leurs fils Jean et Pierre, et enfin par leur petit-fils, Michel, qui s'est installé depuis quelques années à Ouche, près de Rouen, et maintenant son fils César. Vous avez remarqué comment je dis Rouen en une syllabe plutôt que Rouen en deux syllabes? C'est comme ça qu'on y dit dans la région. Donc, vous l'avez compris, la gastronomie, c'est important, c'est number one. Les gens aiment bien les douceurs aussi, hein. La région rouennaise, c'est la terre où l'on a fait la vraie papillote, celle qui est faite chez Révillon au Coteau, ça va être de saison. Et puis nous avons la praluline, une brioche au beurre et aux pralines roses, créée par Auguste Pralu en 1955. Au fait, la pâtisserie et chocolaterie Pralu, c'est bien d'origine rouennaise, même si on en trouve un peu partout aujourd'hui, et même si les Lyonnais tentent de se l'approprier. Non les gones, Pralu, c'est rouennais. Les pralulines, ils en font tellement qu'il faut qu'ils prennent très tôt le matin. Prendre, ça peut vouloir dire embaucher, commencer le travail dans le parler rouennais. Alors, attention quand même avec les papillotes et les pralulines, hein, si vous avez une chemise blanche, parce que vous pouvez vous faire une catole, c'est-à-dire une tache. Par contre, après avoir mangé, vous aurez la caisse. À d'autres termes, vous serez en forme. Les ch'tis, ils adorent. Oui, à Rouen, on parle volontiers de ch'tis pour désigner les enfants. Ne pas confondre avec le ch'timi du Schnorr. Un événement incontournable de la région rouennaise, c'est Rouen Table Ouverte, RTO pour les intimes, dans lequel gastronomie et spectacle vivant se rencontrent pour le plaisir des papilles, des yeux et des oreilles. Un autre grand rendez-vous, c'est le Salon de la Gastronomie, organisé par le comité des fêtes au Coteau et qui se tient depuis quelques années dans la grande salle du Scarabée à Riorges. On y propose le meilleur de la production d'une centaine d'exposants et leur savoir-faire. Et même si ça pleut, et si la pluie vous y craignez, comme on dit volontiers à Rouen, c'est-à-dire si vous n'aimez pas ça, vous serez bien à l'abri au Scarabée. Au Scarabée, on peut sept cendres, mot du patois rouennais qui veut dire se réchauffer. Voilà, voilou.
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5: Bonjour, je m'appelle Jean, je suis né en 1935. J'ai fait du vélo depuis très jeune. J'ai côtoyé après des gens de qualité et j'ai eu la chance de participer à beaucoup d'épreuves et d'en tirer de grands souvenirs et des profits.
6: Bonjour Jean. Alors c'est pas exagéré hein, de dire que vous êtes un mordu, un grand passionné de vélo et de cyclisme. Ça se voit quand on regarde vos albums photos chez vous, vos nombreux trophées. Et ça se voit un peu dans vos yeux aussi quand on parle de vélo, ça vous émeut ?
5: Mais c'est vrai qu'à vélo j'ai été heureux. Ah oui, j'étais mordu. Et alors dans mes rêves, je rêvais que le Tour de France passait dans le coin, que je me planquais derrière une haie et que je m'emmanchais dans le peloton. Je roulais comme les autres sans fatigue. Et ça, c'était un rêve qui m'est resté longtemps. Et j'ai même rêvé une nuit, il n'y a pas si longtemps, que sur le guidon, j'avais mis mon nom.
6: Jean, vous-même, vous avez participé à certaines courses, notamment le Paris-Brest-Paris.
5: Ah, Paris-Brest-Paris avait existé la première fois en 1891. Et c'est Charles Théron qui avait gagné. Il avait eu un peu de chance parce qu'il avait déjà un frère qui avait une voiture. Et il avait bénéficié de ravitaillement, d'assistance. Et à un moment, il a voulu abandonner. Et son frère a sorti un pétard. Il a dit, si tu t'arrêtes, je te tue. C'était sympa au possible. Il n'y a pas de dérailleur, il n'y a pas de frein, il y a un pignon fixe. Et puis tu pédales. T'en chies comme un russe au Congo. Alors c'est quand même assez baroque. Moi, après, j'ai fait Paris-Brest-Paris en 1991, 100 ans après Charles Théron. Je suis quelquefois un peu farfelu. J'ai eu beaucoup de plaisir à faire Paris-Brest-Paris parce que je l'ai fini pas abîmé.
6: Qui sont les cyclistes qui vous ont marqué ?
5: Bernard Hinault. J'ai adoré ce garçon. Et puis, à un moment, on a familiarisé. Je me suis occupé, entre autres, de lui et de son vélo. Il était attaché à ce que je faisais. Et je savais que pour un contre-la-montre, il fallait lui mettre de la guidoline neuve, le chatterton des guidons. Je l'ai accompagné au championnat du monde et il était champion du monde, à Salange. Et là, les larmes sont sorties et on s'est embrassés. Et après, j'en ai eu un autre, Luc Leblanc. Luc Leblanc était champion du monde. Luc Leblanc était maillot jaune du Tour. Luc Leblanc a eu le malheur de perdre un frère lors d'une soirée de 14 juillet à Nieul en Haute-Vienne. Un gars bourré rentre dans la foule, tue le frère à Luc et casse une jambe à Luc. Ça n'a pas empêché Luc d'être champion du monde. Enfin, pour moi, c'est grandiose. Et il y a 2 ans, le Tour de France passe à La Roche et Luc Leblanc conduit une voiture. Tout le monde pose des questions, tout ça. Et je dis à Luc Leblanc, comment va ta sœur ? Les gens me prennent pour un timbré, quoi. Ah, il me dit, elle va bien, elle habite à Toulouse, elle fait telle et telle chose. Ces périodes-là

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1: Le quotidien d'une personne en situation de handicap, et plus précisément en fauteuil roulant. Quelles sont les difficultés du quotidien? Est-ce que c'est galère? C'est ce qu'on va découvrir parce qu'aujourd'hui, j'ai testé pour vous un trajet en fauteuil roulant. J'ai rendez-vous à la radio en centre-ville du Mans. C'est là que je retrouve Damien Loison-Planchon.
2: Bonjour, bienvenue dans mon quotidien de personne en situation de handicap.
1: Damien a 38 ans et le syndrome de Hartnup avec une neuropathie. Ancien informaticien de métier, il est touché par cette maladie très rare. À sa connaissance, c'est même le seul cas en France. Il enchaîne donc les hôpitaux, les spécialistes et les soins du quotidien en attendant que la recherche avance. Tout un ensemble lourd à porter auquel s'ajoute le stress de tous les jours lorsqu'il sort en extérieur. Et pour m'en rendre compte, je vais donc le raccompagner chez lui, ce qui implique de passer par la tant redoutée avenue Bollée et ses travaux. C'est parti, on démarre.
2: Là, tu vois, il y a un exemple, c'est que tu vois le trottoir devant, il est rehaussé. Donc là, moi, je vais m'amuser parce qu'il va falloir que je fasse arrêter tout le monde pour pouvoir faire un demi-tour.
1: Et très vite, je me rends compte des difficultés. Poubelles mal rangées, voitures mal garées, trottoirs abîmés. La liste est très longue et ça devient vite un parcours du combattant.
2: T'as pas le choix, en fait, t'es obligé d'être vigilant sur tout. C'est hyper lourd et puis c'est surtout hyper fatigant et hyper énergétique de réfléchir à comment je fais pour aller d'un point A à un point B en prenant le temps, entre guillemets.
1: Avec parfois l'obligation de devoir prendre des risques parce qu'au fur et à mesure qu'on avance, on arrive sur l'avenue Bollée et problème, certains trottoirs ne sont pas adaptés. Donc, Damien doit aller sur la route.
2: Oh. Voilà, et puis alors ça, les voitures qui te klaxonnent alors que, tu fais comme tu peux.
1: Heureusement, Damien garde le sourire, mais il me fait prendre conscience de tous ces petits détails auxquels on ne prête jamais attention. Exemple, les petites marches des devantures d'établissement.
2: Ça, c'est un cabinet de kiné, regarde, t'as deux marches.
1: Et ces petites marches, ça prive carrément Damien.

0: de pouvoir accéder à certains commerces tout simples, à commencer par une boulangerie devant laquelle on passe sans pouvoir s'arrêter. Et Damien m'explique que le problème de ces sols mal entretenus, c'est que ça use les pneus plus vite. Au bout de plus d'une demi-heure, on arrive enfin à destination, mais comble du sort, son entrée est en travaux depuis le mois de juin et il est obligé de passer par le parking. Preuve qu'il reste encore du travail en matière d'accessibilité. Et à ce propos, à partir du début d'année 2026, avec son association Les Étincelles 72, ils vont distribuer des flyers
1: à tous les ERP, tous les établissements recevant du public, pour leur dire comment faire des aménagements. Penser à nous, c'est penser aux autres, c'est-à-dire penser aux personnes âgées qui sont en déambulateur, c'est penser aux dames qui sont avec des fauteuils. Voilà, c'est penser à tout ça.
0: Et pour y penser, quoi de mieux que le Téléthon qui se mobilise dans toute la Sarthe? Alors, ce quotidien de personnes en fauteuil roulant, c'est testé, mais avec toutes les galères, il y a encore du boulot, et ça, c'est pas approuvé par Issimène.
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4: Ai-je encore besoin de le présenter? Arnaud Fromage est avec nous. Bonjour Arnaud.
5: Bonjour, bonjour.
4: Pour votre nécessaire minute comtoise, Arnaud, il y a quelques temps, vous nous avez expliqué pourquoi l'emblème de la Franche-Comté était un lion.
5: Mais je ne suis pas allé au bout du raisonnement. Pour rappel, la Franche-Comté adopte le lion vers 1278-79 quand le comte de Bourgogne, Othon IV, décide de se rapprocher du royaume de France. Il décide pour cela d'adopter le lion, le roi des animaux et symbole de la monarchie française. La Franche-Comté n'est d'ailleurs pas la seule région à arborer cet animal que l'on retrouve aussi sur les armoiries de la Normandie ou en Aquitaine et qui est tout autant le symbole de Belfort que de la ville de Lyon parce que oui, il y a une logique là-dedans. Mais voilà, maintenant qu'on a dit ça, reste une question. Pourquoi le lion, qui n'est pas le plus imposant des animaux et qui, soit dit en passant, est une sacrée grosse feignasse, a-t-il pu devenir le roi des animaux et pas la baleine bleue ou le chinchilla?
4: Bon, déjà, ce n'est pas le cas partout, hein.
5: C'est vrai. En Asie, c'est plus souvent l'éléphant ou le tigre qui sont considérés comme les rois des animaux. En Amérique, c'est l'aigle qui règne aux côtés de l'ours, du jaguar ou du puma. En Afrique, le rhinocéros et le léopard sont aussi dans la place aux côtés, c'est vrai, du roi lion. Et en Europe, eh bien avant le lion, c'était l'ours qui était considéré comme le roi des animaux, mais tout va changer au Moyen-Âge. En gros, ce sont des histoires de symboles. Au Moyen-Âge, on se passionne pour la mythologie grecque, dans laquelle Hercule, qui était méga fort, a tué le lion de Némée, dont la peau était pourtant censée être impénétrable. Et puis, la crinière du lion est vue comme une sorte de couronne, ce qui fait bien plaisir aux souverains du continent, d'autant que bon, l'Afrique c'est méga loin et que personne n'ira vérifier.
4: Mais bon, un roi c'est très humain, alors comment un animal peut-il être le roi de quoi que ce soit, quelque part, Arnaud?
5: Là encore, vous marquez un point, mais ce qualificatif de roi des animaux, depuis qu'il s'est débarrassé de sa symbolique royale, est plutôt là pour qualifier ce qu'en zoologie, on appelle les super-prédateurs. Ces animaux qui sont tout en haut de la chaîne alimentaire et qui sont relativement imprenables à la baston contre les autres espèces du coin. Et même dans ces cas-là, on devrait dire que ce sont les lionnes qui sont les reines, parce que ce sont elles qui chassent, mais seulement les reines de la savane. Bah oui, si on va par là, chaque type de terrain a son roi. Celui de la jungle amazonienne, ce serait plutôt le jaguar, et celui de nos forêts à nous, eh bien ce serait plutôt le cerf. Mais au fond, une grosse feignasse qui laisse les autres combattre à sa place, qui se fait nourrir et qui prend la lumière, est-ce que ce serait pas ça la définition d'un roi? Bon bah je retire tout ce que j'ai dit alors.
4: Retirez tout. Merci beaucoup Arnaud.
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7: Dimanche matin, levé avant le soleil, vers 9h, vous descendez prendre un café que vous pensez amplement mérité. 8 heures de sommeil, franchement, on mérite une pause café. Et devant la cafetière, votre cousin regarde attentivement le café couler. Ça s'appelle une sentinelle de cafetière. Et là, il se retourne et dit « Bon, t'es déjà debout? Il fait corps noir, t'as quitté ta lit ou quoi ?» Ne paniquez pas, Wikizef est là pour vous aider. Taquer ta lit. C'est une réflexion semi-désagréable, parce qu'il y a plusieurs niveaux de réflexion désagréable. Ça dépend de l'heure qu'il est, du temps qu'il fait. Admettons, il fait 27 degrés à l'ombre, et ben c'est l'heure de « fais pas chier ». Ou alors, il est 3 grammes à quart. Et ben c'est pas la peine de se demander pourquoi il est désagréable d'un seul coup, c'est parce qu'il n'y a plus de canette.
6: Exemple.
7: Vous avez la réflexion désagréable qui serait « t'es déjà debout ? Ah, retourne te coucher, c'est pas le jour à me faire quiller du côté de la cafetière, hein ?» La réflexion pas désagréable, t'es déjà debout. Oh bah alors, j'ai fait du café pour un régiment de soldats, t'inquiète, assis-toi, je te ramène un jatte. Réflexion semi-désagréable, bah t'inquiète, t'as lit ou quoi? Petite phrase qui présuppose que pour que vous parvinciez à vous lever tôt, il faille forcément que vous fûtes tombé du lit. Vu que vous n'êtes pas totalement du Nord, que forcément tout ce qui est au sud du péage d'Arras possède un degré de fainéantise qui augmente au fur et à mesure qu'on s'approche de la Côte d'Azur. Ou là-bas, pour se lever tôt, faut pas qu'ils quittent leur lit, mais qu'ils descendent en rappel. Allez, au revoir, et un baisse à marraine.

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3: Laurent et Mathieu, bonsoir à tous les deux.
4: Salut Émilie.
5: Salut,
3: Adichatz, messieurs. Vous êtes en direct d'ici Gascogne, à Mont-de-Marsan, grâce aux moyens techniques de Jean-Baptiste qui est avec vous sur place. Ici Gascogne, merci d'avoir pu organiser ça, parce que c'est très compliqué de vous avoir en studio avec nous à Paris, hein, The Inspector Clouseau.
4: Oui. C'est juste que voilà, s'il nous faut 3-4 jours pour arriver sur Paris, quoi.
3: C'est ça. Alors pas parce qu'ils viennent en trottinette, pas du tout, mais parce que je pense que ces deux messieurs, Laurent et Mathieu, ont les emplois du temps les plus compliqués de la planète. Imaginez qu'il faut combiner un emploi du temps de rockstar et un emploi du temps de fermier, d'agriculteur, et puis aussi de temps en temps quand même un petit peu de vie personnelle, privée, familiale et amicale. Et ben ça fait que voilà, on peut pas débarquer effectivement à Paris en 3 secondes. Donc c'est super de vous avoir. À Mont-de-Marsan. On va parler de votre album Less is More, mais avant, je voulais qu'on réécoute quelques notes de la chanson avec laquelle je vous ai découverte, histoire de vous renvoyer aussi, vous, un peu dans le temps.

0: début de The Inspector Clouseau, hein, c'était en 2010. Et vous, alors si vous êtes des amis de 30 ans, vous faites de la musique sous le nom de The Inspector Clouseau depuis 2008. Si à l'époque, je vous avais dit, on se reverra dans plus de 15 ans et vous aurez fait 10 albums et 1600 concerts, vous m'auriez cru ou pas?
1: Non, on savait pas. C'est sûr que non, parce que avec Laurent, effectivement, on s'est rencontrés sur les bancs du lycée en maths sup, et on a commencé à faire de la musique ensemble. Et c'était juste le plaisir de faire de la musique. Donc on se projetait pas ni professionnellement ni quoi qu'est-ce au-delà.
0: Ouais.
1: Et il s'est trouvé que à force de faire de la musique, ça plaît. Comme tu l'as dit tout à l'heure, French Bastards, on a eu la chance que ça a plu au Japon,
0: oui.
1: En premier, qui a fait que ça a déclenché des choses en France et en Europe et ailleurs dans le monde. Mais sans ça, c'est pas dit que on soit là encore au micro à parler, quoi.
0: Ouais, mais à parler et surtout à tourner, parce que tu citais le Japon, mais vous jouez régulièrement aux États-Unis, on vous a vu en Australie, au Chili, au Brésil, en Afrique du Sud, à Madagascar, en Corée du Sud, enfin, c'est incroyable. Et votre dernier album, Less Is More, il a été enregistré à Nashville. Et alors, j'allais dire, malgré tout ça, parce que un côté succès international pour un groupe de rock, ça tomberait sur n'importe qui, il se grouillerait de quitter femme, enfant et ferme et vos vaches cochons. Et vous, non, vous avez décidé toujours de garder vraiment ces deux activités. Vous êtes un groupe de rock qui tourne à l'international et vous êtes des fermiers à la ferme Lucas, ici dans le sud de la France. Il a jamais été question de négliger l'un pour privilégier l'autre.
2: Non, c'est un choix. Hein. C'est un choix lié à des convictions et aussi un attachement à la famille, et aussi à un territoire qui nous plaît, puisque là, on n'est pas très loin du marché de Mont-de-Marsan, où on foule tous les samedis matins
0: oui.
2: Le stand de la ferme. Donc, on a croisé l'animateur là juste à côté, qui vient au marché de Mont-de-Marsan.
0: Ah ben voilà.
2: Bon, c'est tout ça. Le commentateur du rugby qui est passé juste à côté, on parlait du stade Montois. Là, cette vie-là, c'est vrai que c'est important parce que je pense que c'est aussi un peu lié à notre style de musique. Peut-être que si on faisait de la pop ou peut-être qu'on ferait peut-être pas ça, mais
0: ouais.
2: Nous, ça nous va bien quand même d'être dehors, puis on aime bien être quand même en plein air, quoi. Voilà. D'être dehors, parce que Mont-de-Marsan, ça reste quand même une ville, mais on habite à la campagne, dans un petit village de 300 habitants et voilà, donc là on a quitté le coucher de soleil pour venir faire l'interview et ça nous voilà, c'est quelque chose qui nous plaît énormément autant que jouer qu'on adore, mais c'est pas une passion de rester dans le milieu de la musique, loin de là. Ouais.
0: Alors la ferme, elle s'appelle Lucas, ça veut dire le chêne en gascon, et donc c'est une ferme agroécologique qui fonctionne en autarcie, c'est-à-dire que les animaux de la ferme ne mangent que ce qui est produit aussi à la ferme. Donc vous produisez des céréales, du maïs, du blé, et vous avez notamment des oies que les fans connaissent bien, puisque à la sortie de vos concerts, c'était pas une blague tout à l'heure, et sur votre site internet, on peut acheter des vinyles, on peut acheter des t-shirts, mais on peut aussi acheter du confit d'oie, des rillettes ou des gésiers. Donc voilà, en plus, c'est une ferme qui est, je vais peut-être mettre des guillemets autour de ce mot, mais elle est militante dans le sens où elle ne va pas du tout dans l'agriculture intensive qui est, il me semble, la majorité sur la planète.
2: Oui, alors c'est pareil, c'est, comme je te disais tout à l'heure, c'est des choix qu'on a fait, c'est-à-dire que les premières années du groupe, notamment par le Japon, par la Chine, par l'Inde, on a eu la chance de jouer dans des pays comme ça, l'Afrique aussi, et on a vu, je pense que quand t'as fait une tournée en Chine,
0: ouais.
2: En dehors de Pékin et Beijing, tu reviens, tu fais bon. Bon, qu'est-ce que je fais avec l'écologie, la terre, mes racines et tout ça. Donc ça a été ça le choix. Et d'être dans le concret, dans l'écologie concrète, c'est-à-dire la terre. Produire des choses, des richesses, fixer du carbone, par l'agroécologie, etc. Sauvegarder des espèces, parce que c'est des espèces en voie de disparition, la plupart qu'on a, des moutons landais.
0: Oui,
2: ou
0: des oies grises des Landes, j'ai vu qu'il n'y en avait plus beaucoup. Et heureusement que vous êtes là pour...
2: Il n'y a pas que nous, mais on est avec, il y a le conservatoire des races d'Aquitaine qui fait un super boulot en général sur d'autres trucs. Et donc voilà, les céréales c'est pareil, c'est du maïs paysan. Et bon, c'est un engagement. On fait beaucoup de choses avec l'école du village. Puisqu'ils sont venus à Paris d'ailleurs nous voir jouer, et aussi avec l'hôpital Sainte-Anne ici sur des enfants déscolarisés. Donc voilà, le travail de la terre, les ateliers, comme une réponse, si tu veux, à au changement climatique, etc. Alors c'est tout petit, hein, on est bien d'accord, mais c'est aussi explique nos choix, quoi. Voilà.
0: Oui, c'est ça. Ça explique vos choix et ça explique aussi pourquoi est-ce que dans des pays justement qui souffrent peut-être encore plus que la France de l'agriculture intensive et de ses conséquences. Je pense aux États-Unis notamment. Oui. Ils vous adorent là-bas quand vous débarquez là-bas. Les fermiers, ils sont contents de vous parler. En fait, et je pense que autant du point de vue musical, mais aussi du point de vue de comment vous voyez votre métier, vous avez plein de trucs à vous dire.
2: Alors oui, parce que souvent on tourne à cause de notre musique dans le Midwest, donc dans le centre. Donc par exemple, quand t'arrives dans le Nebraska ou l'Iowa ou le Dakota du Sud, etc. Donc c'est rempli effectivement de fermiers, de gens qui travaillent beaucoup dans le secteur primaire aux États-Unis, et donc ils nous entendent parler de ce qu'on chante, puisqu'ils comprennent très bien ce qu'on dit.
0: Oui, contrairement à nous. Parce que vous chantez en anglais, j'explique.
2: Oui, ils comprennent hyper bien ce qu'on dit. Et puis, chez nous, vraiment, les paroles, c'est vraiment 50% de nos chansons. Et parce qu'on passe beaucoup de temps à ça, c'est dans la tradition de la folk music, hein, quelque part, blues. Sûr. Et donc, ça les touche profondément. Alors même, on a eu d'ailleurs des fermiers qui travaillaient directement pour Monsanto, qui sont venus nous voir. C'était à Des Moines, dans l'Iowa. Et il n'y avait pas de polarisation, il n'y avait pas de conflit. C'était tiens, c'est intéressant ce que vous faites. J'aimerais bien, moi je peux pas, mais c'était curieux. Donc c'est une des parties pour lesquelles on aime beaucoup partir et jouer ailleurs que en territoire conquis. Parce que, on le dit dans les concerts, rigolant en ce moment, on dit la définition du rock'n'roll en 2026, pour nous, c'est aller jouer au fin fond des États-Unis devant des climato-sceptiques. C'est ça pour nous, le rock'n'roll. C'est ça.

0: Ford sur l'album Less is More qui est sorti l'année dernière, votre 10e album. Laurent et Mathieu d'Inspecteur Clouseau sont ce soir les invités de Décibel. Alors là, c'est une chanson qui est très souriante, mais après, on va pas se mentir, dans l'album, on rigole pas à toutes les chansons. On est d'accord?
1: On est d'accord.
0: Ouais. Il y a par exemple, alors si celle-là quelque part, moi quand même, elle me redonne un petit peu d'espoir. C'est We Win Together, I'm Losing Alone. Cette idée que, faut se serrer les coudes, les gars.

0: de se dire qu'en 2026, avec tout ce qu'on a vu, tout ce qu'on a lu, tout ce qu'on a écouté, il faut encore dire aux gens qu'ensemble, on est plus fort. Mais en fait, c'est vrai, il faut toujours le répéter, presque comme un mantra, non ?
1: Oui, après, on est nos albums, en fait, représentent ce qu'on a vécu les deux années précédentes.
0: Ouais. Ah oui, donc là, vous rentriez de tournée quand vous avez écrit cette chanson ?
1: Oui, et puis ça dure 2 ans, nous, et puis on tourne après quasi 2 ans dessus. Donc là, on va rentrer dans la deuxième année. Bon, là, comme ça marche pas mal, on va peut-être faire une troisième. Ouais. Et puis, il y a beaucoup de dates cette année, mais et l'année dernière aussi. Mais là, on est déjà en train d'écrire potentiellement le prochain, et on est sur des sujets dont on discute tous les jours, qu'on échange, sur lesquels on philosophe, ou des livres qu'on lit, et c'est l'album dans 2 ans. Donc, c'est voilà les sujets, là, sur... David Henry Thoreau ou We Win Together ou As Stupid As You Can, qui est quand même une référence directe à Guy Debord, sur le fait que on vit dans un monde inversé où le vrai devient un moment du faux, quoi. Ouais. C'est la phrase de Debord, quoi. Donc où il y a un documentaire d'ailleurs qui vient de sortir sur Orwell là, récemment, et qui parle exactement de ça. Donc c'est vrai que c'est quand même fou de lire des livres de 67 et de vivre dans l'époque exacte d'aujourd'hui. Donc c'est pas vraiment une critique des réseaux machin, c'est la façon dont on les utilise.
0: Oui, c'est ça.
1: Toujours pareil, parce que ça peut être super, hein, les réseaux. Et nous, on est, comme on dit toujours, on n'est pas anti, mais on essaie de trouver des solutions. Il faut trouver des solutions.
0: Voilà. Oui. Et quand vous dites que vous n'êtes pas anti, je trouve que c'est hyper important, parce qu'on peut se dire, mais attends, qu'est-ce qu'ils font ces gars, ils ont un groupe de rock qui a beaucoup de succès, qui est demandé partout dans le monde, et pourtant ils restent autoproduits, autofinancés, ils sont leur manager, leur tourneur, leur label, etc. C'est pas pour dire que ce que font les autres c'est pas bien, c'est parce que vous dites, vous, en fait, que aujourd'hui le fait de prendre la croissance à tout prix, devenir très très riche et très très successful, c'est pas ça en fait la victoire de notre époque, c'est juste que la planète explose pas.
1: Mais ça va être, c'est surtout pour les enfants.
0: Ouais.
1: D'aujourd'hui qui grandissent, et on le voit nous avec les écoles et etc. Nous on est encore dans ce monde là. Et on a été programmé pour ça. Il faut pas là-dessus. On est cohérent. Hein, tu vois, on est pas hypocrite. Mais il faut quand même que notre génération, on s'y colle. C'est à nous à construire quelque chose. Donc la ferme, c'est un petit truc. Mais par exemple dans le milieu de la musique, on est en train, je pense, de montrer qu'on peut faire des tournées internationales, faire 10 albums, garder son label, être son propre manager, tourner, ne pas signer sur des fonds de pension. On a rien contre. Mais on n'est pas forcément obligé, et on n'est pas forcément obligé de par exemple sur Paris en général on fait 5 maroquineries à la suite.
0: Oui, au lieu de faire un Zénith.
1: Oui, ou un Olympia.
0: Ou un Olympia.
1: Alors c'est super, la Zénith Olympia, mais c'est plus marrant quand même de faire 5 concerts où on change la setlist et où c'est 2 fois moins cher pour le public. Donc et on peut amener l'école du village en plus. Donc tu vois, ça crée des solutions d'économie locale, sociale et solidaire. Enfin, après il y a des gens qui développent ça beaucoup mieux que nous.
0: Oui, mais vous êtes des exemples concrets. C'est-à-dire, on peut dire, bah si, regarde, eux ils le font et ça marche. Donc moi je trouve que c'est hyper important.
1: C'est possible
0: que vous
1: en tout cas.
0: Voilà, ouais. Oui, c'est possible.
2: C'est ce que on l'applique. Pour nous, déjà.
1: Après, il y a aussi autre chose par rapport à ta question, quand même. C'est aussi pourquoi on signe pas et tout ça. C'est pour être peinard. Hein. Il y a quand même un truc, parce qu'aujourd'hui, c'est une industrie massive.
0: Oui.
1: Ça a changé quand même, là. C'est une industrie, c'est quasi pire que l'agroalimentaire. Donc, dans l'agriculture, déjà, bon, c'est bon, on connaît. Hein.
0: Oui,
1: on est servi. Mais là, c'est arrivé. C'est en place. Donc le jeune groupe qui démarre aujourd'hui, il a malheureusement pour lui, il a plus beaucoup le choix quand il a du succès. Là, nous, on développe tout le temps des outils pour contourner le diktat des streaming. Par exemple, nous, un groupe qui on est sur les plateformes de stream, mais nous, il faut qu'on vende du physique, sinon on perd notre indépendance. Et les gens
0: achètent
1: du physique, on vend beaucoup de physique, on les remercie, et c'est ce qui nous permet de donc on fait des albums enregistrés en analogique, etc. Et le stream, c'est juste un outil. Pour faire découvrir, pour le physique, ou les concerts, etc. Tu vois, on le tourne toujours comme ça, et sur tous les sujets, on essaie de trouver des solutions, tout simplement. Et il y en a, hein, il y en a plein.

0: des dates de concert pour vous. Il y en a. Pendant ce temps-là, les gars, qui s'occupe de la ferme?
1: Ça, c'est la question qui revient tout le temps.
0: Ouais, mais parce qu'en pratique, ouais.
1: Oui, oui. Alors déjà, on essaie d'organiser la ferme, et c'est pour ça qu'on ne tourne pas jusqu'à mai, pour que tout soit en ordre et qu'il n'y ait pas trop de boulot pendant qu'on est absent. Et heureusement, il y a Nathalie, la troisième personne aussi qui est à la ferme, qui est la femme de Laurent, qui est actuellement à la ferme, et c'est elle qui gère un peu de savoir si tout va bien. Elle nous fait des rapports tout journaliers. Si jamais il y a besoin de tâches précises, ben soit on l'a déjà organisé avec les voisins pour intervenir, ou ben s'il y a une cointe par exemple, ça arrive tout le temps, ben c'est pareil, on va contacter un pote agriculteur qui peut venir aider pour pouvoir dépanner, voilà. Mais heureusement qu'elle est là, c'est sûr.
2: Alors je traduis le mot cointe, c'est du gascon, ça veut dire une emmerde.
0: Ah merci.
2: Ah non, gascon, désolé.
1: Ouais, c'est vrai.
2: Faut traduire.
1: C'est vrai qu'on est en local, là, tout le monde a...
0: Je l'avais pas, j'avoue. Ouais, mais avec le contexte, j'avais quand même une idée, que c'était pas un truc génial qui arrivait à la pointe.
2: Ouais. C'est l'emmerde, en fait. Ouais,
0: la plupart du temps, Vinspector Clouseau, c'est juste guitare, batterie. C'est pour ça que votre label, il s'appelle Fuck the Bass Player. Pas de bassiste.
1: Oui, ben c'est une blague. Hein.
0: Oui, on embrasse les bassistes. On leur en veut pas.
1: C'était un peu punchline, ça se retenait bien, donc c'était
0: c'est
1: parfait.
0: Vrai.
1: Voilà. Et puis il se trouve qu'il y a plein de groupes qui peuvent attester. C'est bizarre, hein, on en a rencontré plein. À chaque fois, ils disaient on a des problèmes avec.
2: Et en plus, ce qui est marrant, c'est qu'on a croisé des grands bassistes, donc Flea ou Robert Trujillo et tout ça, qui ont découvert le groupe comme ça, parce qu'on sur des festivals et tout ça.
0: Donc Flea, les Red Hot, et Trujillo, Metallica.
2: Voilà, et donc, on leur a offert un t-shirt, quoi. Et ils sont morts de rire. Hein.
1: Des fois,
2: Robert Trujillo, il le portait au Hellfest il y a 2 ans, je crois, son t-shirt Fuck the Bass Player Records.
0: Donc,
2: ouais, et puis pareil, ça les fait rire, mais à un point. Voilà. Une blague.
0: The Inspector Clouseau, donc, n'a rien contre les bassistes, sachez-le, mais c'est vrai que cette formation guitare-batterie, qu'on avait adoré aussi chez les White Stripes, par exemple, je vous ai vu en concert il n'y a pas très longtemps, c'est hyper puissant, en fait, c'est la quintessence du rock, mais c'est vrai que ça va aussi très bien avec votre style. Là, le dernier album, il est très rock, blues, en fait, d'autres instruments, il serait presque en trop. Vous êtes content de cette épure-là?
2: C'est notre but, hein.
0: Ouais.
2: Notre but de carrière et dans l'écriture, c'est d'enlever. On a fait donc un concert avec un orchestre symphonique. Donc là, tu rajoutes un max.
0: Tu rajoutes.
2: Ouais. Tu mets tout, tapis.
0: Ouais.
2: Donc ça, c'était en juillet 2022, ici aux arènes. Donc et on le sort là, tu sais, pour le recorder là, dans pas très longtemps. Et ça avait été très intéressant de voir. Justement, quand on est passé par la case arrangement avec l'arrangeur, parce qu'on a co-arrangé, il était là, les gars, on va rajouter des arrangements, mais il y a tout.
0: Ouais.
2: Donc ça, c'est, on a écouté Neil Young avant, fait partie de ces gens. Alors, nous, évidemment, on est tout petit, mais lui, tout seul avec sa guitare, c'est bon, il n'y a pas besoin d'orchestre symphonique. Donc, parce qu'aujourd'hui, on a un peu tendance à confondre la compo et les arrangements.
0: Oui.
2: Et il y a beaucoup d'arrangements à cause des logiciels d'aujourd'hui, des Ableton, des Pro Tools, donc on met des couches. Mais à la base, c'est quoi la compo? D'ailleurs, notre producteur, Vance Powell, il est très connu pour ça, parce qu'il a fait West Stripes, etc., etc. Il fait notamment Chris Stapleton.
0: Oui. Et les raconteurs,
2: Voilà. Et Chris Stapleton, aujourd'hui, c'est le plus grand chanteur de country. Et la vraie country. Donc, là, c'est guitare, voix. Et il enregistre souvent avec un micro. Et donc, il faut être bien placé. Il faut que les mots soient bien. Donc, c'est vraiment less is more, mais total. Donc, dans le blues, c'est ça. Mais c'est une recherche qu'ont beaucoup d'artistes. Des custos aussi peuvent avoir cette recherche.
0: Oui.
2: Des peintres. D'avoir le trait le plus pur, le plus, c'est un fantasme. On n'y arrive jamais, mais on tend vers ça. Donc là, on s'approche, on avance. Cet album, oui, on est très content parce qu'en fait, il a été enregistré live. Puisque de toute façon, c'est les mêmes chansons que t'as entendues en live. On les joue pareil.
0: Oui.
2: Sauf que comme nous, on n'a pas de bande et tout, on fait des jams, des machins, on joue à le public, on passe un concert, on s'amuse avec ça. Mais et là, on est en train de travailler potentiellement sur un autre et on en continue. Si un jour on pouvait faire un album avec une note, on le ferait, mais c'est impossible. Mais de toute façon, c'est Miles Davis qui disait, je cherche la note.
0: Ouais.
2: La note toute ma vie, notamment les cuivres et tout ça. ils le savent, ça. À la guitare, on cherche constamment le son, on travaille notre son, puisque notre son de live, il vient à 90% de la scène. Il y a pas de travail. D'ailleurs, aux États-Unis, on part sans technicien, hein, on part comme ça.
0: Ouais, on partait voilà.
2: À la blouse,
0: ouais,
2: quoi.
0: Ouais, ouais,
2: Donc, on est très satisfait, mais c'est une recherche. C'est vraiment assumé.
0: Less is more, pas de superflu chez The Inspector Clouseau. Vous l'avez compris. Et puis, avoir cette ferme familiale, c'est plus rock que jouer du rock.

0: ligne sur le site de The Inspector Clouseau pour réserver vos billets de concert, pour acheter directement auprès d'eux les vinyles et franchement le confidoit. Quand même incroyable. Et le t-shirt Fuck the Bass Player, normalement là vous êtes refait pour Noël prochain. Messieurs, je voulais vous demander pour finir, je sais que vous parliez de trouver la note comme vous venez de le dire, mais il y a un autre projet que vous avez dans un coin de la tête depuis longtemps, je pense que vous m'en avez parlé il y a une dizaine d'années. Ouvrir une école, la Rock Farmer School, est-ce que vous pouvez m'expliquer en deux mots ce que c'est que ce rêve, cet objectif et où ça en est?
1: Alors c'est l'étape finale en fait, c'est pas un rêve, c'est l'étape finale, c'est-à-dire que là, la ferme elle est plutôt bien en place, on a mis 12-13 ans à bien mettre en place les choses, à pouvoir tourner à côté, etc. On commence la transmission là, en ce moment, et puisque c'est bien lié à ce que je te disais tout à l'heure sur la suite, les enfants, se faire à manger là où l'on est, avec ce que l'on a.
0: Ouais.
1: C'est quand même ça la vraie définition de l'écologie. Donc, mais pour ça, il y a une transmission. Il y a une transmission puisqu'il s'est coupé avec les anciens, malheureusement. Donc nous, on a eu la chance que nos anciens nous ont passé beaucoup d'infos. Plus, on a rajouté pas mal des nouvelles formations d'agroécologie. Donc, professeur Marc Dufumier, qui avait ouvert pour nous, d'ailleurs, la maroquinerie, on l'avait invité.
0: Oui.
1: Pour voilà. Et donc, là, la suite, c'est mettre en place un outil pour que quand ce sera le cœur du problème et qui fera plus 2 ou plus 3 degrés, les enfants d'aujourd'hui qui sont adultes, il y a un outil pour pouvoir apprendre, survivre, et donc, c'est-à-dire se faire à manger, et donc avoir des graines, des espèces qui ont été sauvegardées, des terres et un outil en place. Parce que quand tu redémarres, nous on a mis 12 ans, et encore on a été très vite, parce que la ferme était à l'abandon.
0: Ouais.
1: Donc il faut que l'outil soit en place. Donc là on est en train de prendre un peu de temps, et effectivement on veut faire une sorte d'école où tout le monde, peu importe, pourrait apprendre, etc. Mais ça on le fera quand on arrêtera de faire de la musique, enfin de faire les oeuvres sur scène, et on fera toujours de la musique, mais sur le perron de la ferme. Mais pour l'instant, on finit notre carrière et c'est l'étape d'après.
0: Ok, alors la Rock Farmer School, c'est beaucoup plus tard, là tout de suite. Je vous recommande, les amis, d'aller écouter Less is More, le 10e album de The Inspector Clouseau. Et donc, mangez aussi Lucas, parce que quand même, c'est la classe. Et c'est pas un bon t-shirt, ça? Lucas, c'est la classe?
1: C'est la classe. Non, si, ça pourrait.
0: Ça pourrait. Je sais pas. Je sais pas si le mec de Metallica, il le mettra sur scène, mais franchement,
1: je pense pas.
0: Non, c'est pas gagné. Mathieu, Laurent, merci. Vive The Inspector Clouseau, à bientôt.
1: Merci Émilie.
0: Merci. Et merci à Ici Gascogne, à Mont-de-Marsan, pour ce duplex de stars.
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0: Ah là là, je suis contente parce que alors je retrouve Céla et je rencontre Elvin. Et ça me fait extrêmement plaisir.
5: Carrément.
0: Vous sortez aujourd'hui un album, c'est donc la fête. C'est pas le premier, ni pour vous Céla, ni pour vous Elvin, mais n'empêche, le fait de sortir un album en 2026, eh ben, c'est un petit événement. Comment est-ce que vous fêtez ça?
5: On va bien manger.
6: Bien manger. C'est vraiment mutuel qu'on aime. Ça, c'est le bien côté de la vie, et manger bien.
5: Ouais. Okay.
6: Donc, pour fêter, on va
5: en général,
6: un bien restaurant.
5: Ouais, un bon restaurant. Wow. Et puis demain, on joue à Poiré-sur-Vie aussi, donc on va fêter ça sur scène.
0: Eh oui, parce que c'est un album en collaboration, mais c'est aussi une tournée ensemble. Hein. C'est vraiment pas du vent, cette histoire de Célassou and the Gallants. Vous êtes à la colle pour cet album Moving, et donc pour les concerts qui vont avec. Avant d'en parler, on va écouter quelques notes justement de Célassou and the Gallants. La première chanson que vous aviez dévoilée, c'était Another Way.

0: On reconnaît évidemment le timbre, la voix incomparable de Sélassou. Et alors le travail des Gallons, là je me tourne peut-être vers Elvin, ça a été quoi? Ça a été la production, vous avez donné ce son jazz et à la fois archi-moderne?
1: Oui, alors c'est ça, moi je suis en charge de la réalisation de l'album, donc je me suis occupé de toute la partie de texture, de sonorité, mais voilà, c'est un duo à la base avec mon père, du coup, de Gallons, parce qu'on est les Galants.
0: Oui.
1: Et donc, mon père, Stéphane Galant, qui est batteur de légende, dans le plus connu dans le jazz, mais bon, qui a accompagné des artistes comme Axel Red, comme Ibrahim Malouf, qui est pour moi aussi crossover entre le jazz et la world music. Et voilà, donc c'était quand même un duo. D'abord un père-fils, de faire de lui qui fait ses grooves, moi qui fais la partie harmonique, et puis c'est là, c'est mise sur le projet pour incorporer des beaux textes, ouais, et des belles mélodies.
0: Alors c'est là, on parle beaucoup des red flags en ce moment, mais on est d'accord qu'un grand garçon qui fait de la musique avec son père, c'est green flag, ah, complètement. On se dit mais ça c'est génial, ça veut dire ça veut dire qu'il n'a pas de problème avec son père, donc ça c'est chouette, et puis que c'est une famille de musiciens, et que finalement comme vous c'est des gens qui ont la musique dans la peau et dans le sang.
2: Oui, c'était facile à travailler avec lui, et ouais, c'était parce qu'ils sont si talentueux, mais c'était pas toujours si simple parce que père et fils, mais ils sont des garçons incroyables, talentueux, mais autre manière de travailler. Je pense Stéphane est très jazz, très ouvert. Elvin est plus contrôlé, plus pop, mais trouver la bien balance. Stéphane a dit c'est comme
1: une planche où il y a une boule au milieu, tu vois, et
2: nous sommes trois identités très fortes aussi, mais maintenant le résultat est vraiment une belle complémentaire mix de nos trois,
0: ouais.
2: Donc oui, je suis très très fière.
0: Comment s'est passée la rencontre entre vous? Donc les Galants, père et fils, The Gallons, ça existe officiellement depuis 2020. Vous, c'est là, voilà, vous sortiez vos albums depuis un petit moment. Comment s'est fait la connexion?
1: Ce qui s'est passé, c'est que mon père avait une carte blanche à un festival connu à Anvers, en Belgique, qui s'appelle le Jazz Middelheim. Et donc, carte blanche, ça veut dire qu'il jouait 4 jours de suite, dont un soir avec notre projet commun. Et on avait l'opportunité d'inviter des gens. Donc, on a directement pensé à Céla. Enfin, c'était notre top liste. Mais moi, je m'étais dit, ouais, je sais pas si elle va accepter. C'est quand même Sélassou, elle est très connue et je sais pas son emploi du temps et tout ça. Et même si ça allait lui plaire. Et mon père lui a envoyé un message et elle a accepté. Donc trop cool. Ouais. Puis on s'est rencontrés à mon studio, on a écouté de la musique ensemble. Elle a directement été touchée et c'est de là que c'est parti. Tout a commencé là.
0: Ah, vous avez hésité, c'est là, parce que c'est vrai que vous, vos processus de création, ils sont plutôt très très solitaires. Mm-hmm. Là, l'idée d'ouvrir ça et de partager la fabrication de chansons avec d'autres, ça,
2: oui,
0: vous a tenté tout de suite?
2: Oui, dans le début, je ne connais pas, et quand j'ai reçu le SMS de Stéphane Galant, je ne connais pas vraiment lui, même mon homme qui est vraiment grand fan de jazz, et il a dit, mais c'est les grands, plus grands drummers, gourou de tous les drummers en Belgique et Europe, donc faire quelque chose avec lui. Donc aller à Elvin, mais juste les instrumentales, ça m'a blew me away.
0: Ouais, ça vous a épaté, vous a plu,
2: exactement,
0: beaucoup. Ouais.
2: La sonorité et la manière de Stéphane joue le drum, mais aussi les textures d'Elvin, et ça me donne beaucoup d'inspiration. Donc oui, c'était pour moi logique de faire quelque chose avec ça.
0: Alors vous avez fait un truc très cool, j'aime beaucoup, sur votre album. Il y a une intro. On a l'impression d'être en studio avec vous. Oh, j'adore.
3: Yeah. Why is good the drums like it?
4: I need a bit more vocal.
3: Sala, can you sing a bit? You okay, Sela, with the sound?
5: Yes, let's go.
0: Let's go. Et là, l'album commence. Quelle bonne idée d'avoir fait ça. On est en studio avec vous et c'est trop chaud. On sent vraiment que vous êtes, je sais pas, tous bien là dans votre élément. Vous communiquez bien, etc. C'était aussi fluide que ça entre vous ?
2: Oui. Oui, wow. Vraiment. C'était très facile de faire cet album. Et c'est rare parce que moi-même, mon album, c'est toujours 4 ans. Et maintenant, c'était juste,
1: oui. Quelques mois,
2: 9 morceaux dans 3 mois. C'est fou. Parce que on a vraiment bon clic et chaque son identité et beaucoup de respect pour each other.
0: Ouais, donc, pour les uns, pour les autres.
2: Oui. Ouais. Donc, je me sentis libre pour faire tout ce que je veux.
0: Elvin, vous avez travaillé notamment en tant que directeur musical, compositeur ou producteur avec des gens comme Damso, comme Elena, qu'on connaît très bien ici, et qui vient de rafler la victoire de la musique de la chanson de l'année. Mentissa, Esprit Noir, etc., etc. La voix de Céla, vous qui pratiquez beaucoup de voix justement, elle est exceptionnelle. Est-ce que vous trouvez les mots pour la décrire ?
1: Honnêtement, décrire... Non, mais parce que c'est indescriptible, c'est tellement
0: c'est
1: unique.
0: C'est difficile, c'est unique, ouais.
1: Oui, elle a. Moi, pour moi, c'est une voix, c'est tellement complexe. Il y a tellement de choses qui se passent. Et... De toute façon, même fréquentiellement, ça s'explique. Enfin, c'est dur à expliquer. Il y a tellement d'ondes dans juste une note. Mais en tout cas, elle, si je peux exprimer ce que je ressens, c'est beaucoup de musicalité, beaucoup de technique, même si elle s'en rend pas compte. Mais pour moi, c'est vraiment la musicalité qui prime le tout. C'est rare, en fait, d'être aussi à l'aise, puis à l'écoute aussi de ce qui se passe quand on joue avec elle. Ouais, c'est hyper agréable de jouer avec une artiste comme ça.

0: décrire, peut-être en parlant d'influence, je sais pas, ou de sensations. Moi, la première fois que j'ai entendu cette chanson, là, Moving, qu'on vient d'écouter, j'ai pensé à la fois à le duo des Roots et de Erykah Badu, et aussi de Massive Attack. J'ai pensé un peu à tout ça.
1: Une bonne, bonne combinaison.
0: Ça vous va bien?
1: Oui, ça va.
0: Vous prenez?
2: Ouais, c'est bien.
1: C'est OK.
0: Mais en fait, c'est vrai que de toute façon, l'histoire de ce disque, c'est un mélange, puisque quand on prend les éléments séparément, les amis, The Gallons, donc duo père-fils, nous avons le fils avec nous ce soir, Elvin, et le père, vous l'avez dit tout à l'heure, Elvin, votre père, c'est un légendaire batteur de jazz, Stéphane Galland, et donc quand vous êtes tous les deux, vous faites des choses comme ce Crossing the Void.

0: Alors on voit qu'effectivement les univers étaient compatibles. Il y a un grand amour des percussions des deux côtés, ça c'est clair, on l'entend bien sur Pills, en plus c'est drôle. Est-ce qu'au moment de fabriquer les chansons, il a fallu par moment faire un peu plus Cella ou un peu plus Gallants, ou est-ce que vous avez le fameux équilibre dont on parlait tout à l'heure, il a été finalement atteint de manière rapide et naturelle?
1: Ouais, c'était très naturel. Hein. Mmh. En fait, bon, déjà, comme je disais, nous, on a à la base du duo avec mon père. Du coup, il y avait l'esprit batterie et harmonique, moi, au rose ou au piano. Et donc, c'était déjà travaillé, ça. On y avait déjà pensé. Et puis, c'est là, il est arrivé après avec sa voix légendaire et unique. Du coup, c'était facile, c'était évident. En fait, il y avait une espèce d'évidence simple et naturelle qui s'est mise en place très vite.
0: Alors, une voix que vous avez enregistrée, je lis, c'est là, très tôt le matin. C'est là où vous avez préféré votre voix pour ce projet-là. Vous pouvez m'expliquer?
2: Oui, parce que dans le matin, c'est dark, c'est noir, aucune personne n'est réveillée. C'est un moment très spirituel pour moi. Et aussi, ce sont les premiers mots que j'ai dit, c'est vraiment dans le mic.
0: Ah, waouh!
2: Oui, oui.
0: Donc, vous n'avez pas échauffé votre voix?
2: Totalement pas.
0: Vous allumez le micro, vous chantez.
2: Oui, voilà, ouais. Et toujours les premières choses que j'ai enregistrées, ce sont les mieux parce que c'est vraiment raw et pur et naturel et pas chauffé ou pas pensé, juste like, et ça marche. Et j'aime aussi ce petit côté.
0: Elle est rauque un peu, votre voix.
2: Ouais. Oui, petit peu grain. Ouais. Ouais.
0: Oh, c'est beau. Mais alors ça, c'est vraiment ça, j'adore les coulisses de la création. Vous imaginez le matin chez vous, en pyjama,
2: totalement en pyjama, avec un petit café, avec une odeur bien, avec des candles,
0: les bougies,
2: ouais, parfaite atmosphère et voilà.
0: Oh, c'est super.
2: C'était une bonne période.
0: Oh. Et chez les Gallants, c'est comment le studio? Vous êtes en pyjama aussi, Elvin?
2: Aussi. Un très bonne odeur, hein.
1: Chez moi?
2: Ah, oui, et j'ai pris la même odeur.
0: Ah, oui.
2: Chez ma chambre.
0: C'est des bougies parfumées.
1: Il y a ça chez, bon, je vais pas faire la pub, mais chez Zara Home et tout ça, ils ont des espèces de trucs avec les bâtons.
0: C'est un diffuseur.
1: Diffuseur.
0: Mais oui, avec les grands bâtons en bois.
1: Oui, c'est ça.
0: Ah ouais.
1: Basilic.
2: Oui, et j'étais, c'est incroyable, je veux ça aussi. Donc, on est dans le même odeur, esprit qu'on a créé, moi,
0: c'est
2: dans
0: drôle.
2: La maison.
0: Et vous avez un home studio aussi?
1: Ouais, ou... du coup, nous, ça a été en plusieurs étapes. On a d'abord été un studio à Bruxelles chez un ami, qui a un vrai studio, bien équipé. C'est là qu'on a fait Another Way, les batteries et les Rhodes. Ensuite, moi, j'avais un studio chez moi. J'ai loué un Rhodes pour enregistrer des Rhodes.
0: Ah bon, ça fait trois fois que vous nous parlez du Rhodes, il faut nous expliquer votre obsession pour cet instrument. Non mais c'est un clavier, mais c'est un clavier spécial.
1: C'est connu, c'est Herbie Hancock qui a joué, enfin il y a pas que Herbie Hancock, c'est un clavier de légende, genre que tous les claviéristes aiment ce clavier, à mon avis. Enfin, il y en a très peu qui doivent ne pas, mais c'est un son très doux, très rond, très chaud. Mmh.
0: Ouais, qui fait penser aux années 60 et 70 précisément.
1: Ouais, c'est ça, qui a été fort utilisé dans cette période-là. Et donc voilà, moi j'aime beaucoup cet instrument, donc on l'a mis sur le disque à pas mal de morceaux, mais je suis pas obsédé.
0: On l'entend bien, mais quand même.
2: Obsédé. Chaque moment, il parle d'un Rhodes.
1: Every time
2: when I see him, so
0: allez, le Rhodes.
1: Non, mais le piano aussi, j'adore. On a enregistré des pianos aussi à plusieurs endroits. Et voilà, nous, notre parcours d'enregistrement, ça a été vraiment très varié. On a été à plusieurs studios, chez un pote à mon père aussi, puis à l'ICP Studio, aussi un studio très connu.
0: Et très aimé des artistes français, Indochine en tête, mais il y en a plein d'autres qui viennent.
1: Il y en a plein d'autres, parce que c'est aussi un studio où il y a tellement de backline, et puis c'est hyper agréable de bosser là-bas. On est très bien accueillis. Et donc voilà, il y a eu plein d'étapes à différents endroits, mais toujours la même batterie de mon père, où il a utilisé deux kits, mais bon, qui sont de la même marque, donc ça se reconnaît. Moi, j'ai utilisé le fameux Rhodes et le piano. Donc voilà.
0: C'est là que j'ai remarqué, parce que j'ai la chance de vous interviewer depuis votre premier album, c'est Cella Sou en 2011, Reason en 2015 et Persona il y a deux ans, un petit peu plus de deux ans. À chaque fois que vous sortez un album, c'est très très lié à votre vie, à où vous en êtes aussi en tant que personne dans votre vie. Évidemment, Cella Sou, c'était la chanson des débuts. Je me souviens, Reason, c'était la période où vous êtes devenue maman. Et puis il y a Persona, un moment où vous vous êtes dit, ok, qui suis-je? Comment faire pour vivre ma vie avec qui je suis, etc. Donc c'est jamais anodin quand vous sortez un album. Est-ce que ça dit des choses, le fait que vous sortiez un album aujourd'hui en collaboration avec The Gallants? Qu'est-ce que ça dit de vous, là, c'est là à l'intérieur?
2: Pour moi, c'est cool que je jamais pense avant, oh, je veux faire un album comme ça, ou avec un groupe, ou c'est toujours très naturel, et j'ai un grand belief que l'univers donne tout ce que tu as besoin.
0: Oui.
2: Et pour moi, j'ai vraiment besoin de ça maintenant. C'est parce que c'est maintenant, c'est très musical, très organique, très, très proche de ma cœur de faire musique comme ça maintenant.
0: Oui.
2: C'est plus spirituel et ça, le son est aussi très spirituel. C'est un drum très organique, pas avec un ordinateur.
0: Oui.
2: Mais aussi faire, c'est la première fois que je suis partie d'un groupe et ça me donne aussi du paix et du calme parce que c'est pas juste la pression sur mes épaules mais aussi sur l'épaule de lui. And they carry me, soutiens-moi.
0: Vous ont porté, soutenu.
2: Oui, maintenant aussi dans l'interview, c'est pas juste moi qui doit parler, c'est aussi Elvin et nous avons une très bonne connexion, donc tout qu'il dit, je trouve ça aussi. Donc, et tu entends ça aussi dans la musique, je pense. C'est vraiment, vraiment complémentaire aussi avec Stéphane.
0: Donc ça vous apporte de la sérénité.
2: Oui.
0: Et une authenticité dont vous aviez envie là maintenant, quoi. Pas quelque chose d'artificiel.
2: Non, et pas que tu fais les, compromising.
0: Pas de compromis.
2: Ouais. Juste liberté et faire que je veux et take it or leave it.
0: C'est ça. Apprendre ou à laisser, c'est la sous 2026, c'est comme ça. Et alors, en plus, il y a quelques mois, enfin, la fin de l'année 2025, c'est très récent, vous avez sorti votre premier album live, As One. Ça aussi, vous ne l'aviez jamais fait avant. J'imagine qu'on vous l'a réclamé à peu près 7000 fois. Vous l'avez fait maintenant. Est-ce que ça veut dire aussi que, voilà, vous avez passé peut-être une étape, de confiance en vous-même?
2: Oui, peut-être, oui. Et parce que je suis aussi vraiment un artiste live. Oui. C'est ma force. Et pour moi, c'était très difficile. Maintenant, c'est vraiment rare que j'entends l'album et j'aime ça. Normalement, quand j'écoute les chansons de moi-même, je n'aime pas. Mais c'est aussi parce que c'est vraiment enregistre dans un certain moment et ça bouge pas, mais live ça évolue et tu trouves les autres mélodies et ça vraiment enrichit. Donc c'était un bon moment après quelques années de tournée depuis 15 ans de vraiment enregistre le live sonorité, et c'était avec un band extraordinaire, avec un crew, et le nom est As One parce que c'est pas juste moi qui a fait ça, c'est aussi la lumière et le soundman et le crew, nous sommes ensemble.
0: Ouais. Ensemble, donc comme un seul homme, As One, comme une seule femme même. As One, donc premier album live de Selassou qui est disponible depuis le mois de décembre dernier. Alors revenons à Moving qui sort aujourd'hui, Selassou and the Gallants, avec dans une chanson parfois 5, 6, 7, 8 bonnes idées. On aurait pu faire un triple album avec tout ce que vous avez mis dans ce disque. Je prends l'exemple de Guiding You qui peut être comme ça.

0: Ça, c'est très l'univers du jazz qui met plusieurs mouvements dans une chanson. Plusieurs chansons dans une chanson, en fait, non?
1: Je sais pas, ça arrive aussi dans la pop, hein. Si, ou même pas dans la pop, mais dans tous les styles de musique. Si on écoute des albums, même Sting à l'époque ou quoi, il y avait parfois un bridge qui arrivait et qui était complètement différent. Les sonorités changeaient, harmoniquement.
0: Sting, il est très, il peut être très jazzy aussi.
1: C'est ça, mais alors voilà, si on dit que ce côté jazz, c'est ça, alors oui, alors j'adhère complètement.
0: En tout cas, c'est une liberté, c'est-à-dire, ok, je fais une chanson, celle-là, elle aura pas de refrain, et puis là, pendant peut-être 1 minute 40, il n'y aura pas de mélodie, c'est pas grave. Mm-hmm. Ça, c'est une liberté, oui, qu'on a peu dans le format pop, quand même.
2: Oui.
0: Vous aviez l'architecture des chansons, elle est quand même plus libre dans le.
2: Oui, c'est toujours une décision. Hein.

0: Il a fallu que je me concentre en écoutant cette chanson. Je me suis dit, mais c'est elle qui chante ou pas?
1: Ouais.
0: Ouais. Oh. Je me suis dit, c'est fou, c'est... elle a un ton très différent. Et oui, elle a une voix plus basse que d'habitude, et même le ton. Et en fait, évidemment, on vous reconnaît quand on se concentre, mais c'est une voix que je ne vous connaissais pas. Oui. Est-ce que vous découvrez encore aujourd'hui, après 15 ans d'albums et de tournées, des trucs que votre voix peut faire que vous ne connaissiez pas?
1: Oui, 5h du matin. Ouais. 5h du matin, tout est possible avec la voix. Ouais. Mais pas tout, pas les grands moments quand Rise as One, je fais un très scream au fin. Et ça, c'est pas possible.
0: Un grand cri.
1: Ouais. Un cri, oui. Ouais. Ça, c'est chauffer la voix un petit peu. Okay. Mais la voix comme ça, c'est vraiment 5h du matin.
0: C'est beau, c'est beau. Nothing to fear.

0: Il y a Elvin Galland qui fait du air violon dans le studio en écoutant cette chanson.
1: Ouais, c'est beau.
0: Belle idée, les cordes, là. Hein.
1: Ouais, c'est beau. Je crois que j'avais mis un plugin, du coup, des faux violons. J'avais joué, on était ensemble dans le studio. Et c'est là, j'avais fait, ah ouais, c'est trop beau. Mon père aussi était enthousiaste. Et du coup, on s'est dit qu'on mettrait des cordes sur ce titre-là.
0: D'accord, des vrais violons.
1: Des vrais, oui, là. Après, on a enregistré un vrai quatuor. Ça a été co-arrangé avec PJ So.
2: PJ So, Pidrian, c'est une bonne amie de moi qui est très musicale aussi.
1: Ouais.
0: Ah, c'est ça. C'est un album fait par des musiciens, pour les musiciens et aussi pour nous, le public, qui ne sommes pas des musiciens, mais qui avons grande envie de musique. Et de souffle, et de place, et d'espace, et d'ampleur. Vous allez trouver tout ça dans Move In, ce très très bel album sorti aujourd'hui. Bravo vraiment à tous les deux. Bravo aussi à votre papa, Elvin, qui n'est pas là, mais voilà.
1: Je lui dirai.
0: On lui dit bravo, bravo Stéphane. Bonne route à vous.
2: Merci.
1: Merci.
2: À vous.
0: Merci les amis.
1: Merci.
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3: Bonjour à toutes et à tous, j'espère que vous allez bien en ce mardi. Bonnes vacances hein, si vous pouvez profiter de quelques jours de repos cet été. Dans tous les cas, nous sommes ensemble jusqu'à 13h pour profiter des meilleurs moments d'au taquet avec Valérie Damido et Eric Bastien. Aujourd'hui, nous allons apprendre combien il y a de sillons sur un 33 tours, pourquoi le scarabée porte bonheur et comment une candidate qui se baigne dans une piscine se retrouve au journal télévisé. Voilà encore un programme bien sympa sur votre radio ici.
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3: Nous pensons également à vous si vous êtes touchés par les incendies, notamment aux habitants du Diwa dans la Drôme qui ont dû évacuer hier soir, aux services de secours et à nos collègues de vos radios locales qui se mobilisent chaque jour pour vous informer et vous soutenir. Musique maintenant avec Garou, seul sur votre radio ici.

0: écoutez ici Seul Garou. Garou qui part en tournée à partir du mois de novembre. Il débutera ses concerts à Colombes, Saint-Paul-Trois-Châteaux et La Grande Motte. Valérie Damido et Éric Bastien sont maintenant avec Audrey d'ici Gironde, une vraie tête en l'air, contrairement à Guillaume d'ici Normandie. Alors Guillaume qui aimerait bien une souris, qui aimerait bien être une souris s'il devait être un animal, et une souris pour une raison spéciale, étrange, voire même bizarre. Alors, Guillaume et Audrey, vous êtes exactement à égalité, vous avez 3 points.
1: C'est beau, hein.
0: Tous les deux, c'est magnifique, points. J'ai envie de dire. Alors, il paraît que tout de même, tu as un défaut. Voilà. Alors, comme ça, on est archimaniaque, qu'est-ce que ça veut dire maniaque de quoi?
2: Ah, j'aime bien que les choses soient rangées à leur place, à leur emplacement, en fait.
0: Mais leur emplacement décidé par qui?
2: Ah, par moi.
0: Voilà. C'est-à-dire que si ta chérie, elle a décidé que ça se rangeait ailleurs, on t'aime pas.
2: Bah, on essaie de se mettre d'accord.
0: Ouais, on essaie de se mettre d'accord. Ouais.
1: On se réunit le soir.
0: On se réunit voilà. Le soir. On se... Bon. Non, mais c'est vrai que, bon, tu fais... c'est-à-dire, c'est juste les objets dérangés ou tu fais le ménage aussi?
2: Les deux.
0: Ah oui, d'accord. Ah oui, donc on est. C'est... Ils ont dû s'amuser, Emilien et Diego, quand ils étaient petits.
2: Je suis pas intervenu. Comme ça, il n'y avait pas de conflit.
0: Ah, t'es pas intervenu.
1: Ah, mais ils étaient pas libres dans leur tête, hein.
0: M'étonnerait voilà. Bien que t'es pas intervenu. Mais bon, comment.
1: J'ai des boulettes de viande, dites donc, Valérie, j'ai trouvé. En Suède, boulettes de viande suédoise, mais il y a aussi du hareng, qui est une grande spécialité, ou enfin du gravlax.
0: Oh, mais le gravlax, on en mange ici, hein.
1: Ouais, ben voilà. Et le toast stecken, c'est des crevettes mélangées avec de la mayonnaise, de l'aneth et des œufs de poisson servis sur des toasts.
0: Bon, ben voilà, t'as déjà un petit aperçu de ce que tu vas manger quand tu laisseras tes chiens à Emilien. Alors, si t'étais un animal, il paraît que t'aimerais bien être une petite souris. Et pourquoi faire, s'il te plaît? Parce que j'ai aimé l'explication. Pourquoi tu veux être une souris?
2: Pour aller dans la garde-robe des dames.
0: Quoi? Ouais. Et grignoter quoi?
2: Des sous-vêtements.
0: Et voilà. Pam paradam, pam pam.
1: Attends,
0: pam,
1: ils veulent manger des sous-vêtements.
0: Bah oui, des femmes. Enfin, de la sienne en l'occurrence.
1: Le gars est fétichiste, il y a un truc là.
0: Pas du tout, c'est qu'il aimerait être une souris. Voilà, il y en a qui veulent être des aigles royaux pour voler dans la prairie. Hein, il y en a qui veulent être des chevals fougueux. Et ben lui, il veut pas être un cheval fougueux. Il veut être une petite chaud, souris qui va bouffer les culottes de sa femme. C'est magnifique.
1: Il est chaud. Lui.
0: Alors mon chat, tu vas marquer 3 points de plus avec une question ultra facile à choix multiples. Quel tube planétaire a fait connaître le groupe Los del Rio en 1993? La Soca Dance, la Macarena, la Lambada, la Erika Bastiana. Top chrono, qu'est-ce qui a fait découvrir Los del Rio en 93? Soca Dance, Macarena, Lambada, Erika Bastiana.
1: Gros tube, très gros tube.
2: Aïe. Je dirais Macarena.
0: Ah oui, mais c'est après les 10 secondes, mon petit cœur. Tu sais qu'on a un petit chrono, faut aller très vite.
2: Non, non.
0: Ben si, mon chat, c'est bien sûr que c'est la Macarena. Allez, toute la radio. Nanana, nanana, nanana. Tadala, tadala,
1: Margarita.
0: Bon, bah, pas de points. Hein. Il faut répondre dans les temps, mon chaton.
1: Ça termine tout, hein, les tubes. Vous avez vu, Macarena, Lambada, Margarita. Ouais, des tubes en hein. La Damida, moi je vais faire le tube La Damida pour l'été prochain. Namida. Ah. Bon.
0: Il y a des jours comme ça.
1: Il y a de la gênance parfois.
0: Même Sarah ne peut pas te sauver. Point.
1: Bon, Audrey, j'ai une question. Audrey, si tu gagnes les 500 euros avec Gilles de France, bah, quelle région de France tu aimerais visiter, toi, par exemple?
3: Ah, moi j'aimerais bien aller en Méditerranée, du côté de Agde. J'aime
1: d'accord.
3: Beaucoup là-bas.
1: D'accord. Voilà. Ah, oui. Ouais, parce que toi, t'es Bordeaux, toi, t'es océan. Donc, Méditerranée, Agde. Ok, bah écoute, je te souhaite de trouver un petit gîte de France. Il y en a partout, hein, dans tout le pays. Donc, ça, il n'y a pas de souci de ce côté-là. Dis-moi, Audrey, on a des petits défauts, hein.
3: Oui.
1: J'ai entendu dire, on va écouter Annie Cordy.
4: Je serai toujours toute ma vie tête de linotte.
0: Oh, c'est pas un défaut, ça, c'est mignon.
1: Les têtes de linotte, tu es du genre à perdre tout, perdre les choses en permanence, c'est ça?
3: Ah oui, complètement. Je cherche très souvent mes clés, mon téléphone. Enfin, voilà. J'oublie tout. Je me pose tout.
1: C'est
3: voilà.
1: Quoi? Tu fais pas attention. Genre, t'arrives, tu poses tes clés et 2 minutes après, tu sais plus où elles sont.
3: Bah, c'est ça, exactement.
1: Ah ouais.
3: C'est ça.
1: Ah ouais, donc t'es toujours en train de chercher. Tu ranges tellement bien tes affaires que tu ne les retrouves pas.
3: Oui.
1: D'ailleurs, les places de concert?
3: C'est ça. Oui, je les avais tellement bien rangés qu'au moment d'aller au concert, je ne trouvais plus mes places, donc je me les suis réimprimées. Après, je les ai retrouvées après.
1: Ouais, voilà. Ça va, tu t'es réimprimé. C'était un concert de qui, oui. D'ailleurs ? C'était qui ?
3: C'était Sarah Schwab. C'était une imitatrice
1: Qui
3: est vraiment superbe.
1: Voilà, produite par Patrick Sébastien. Tu aimes les voyages, le Maroc, la Tunisie, les Baléares, l'Espagne. Et tu aimerais aller où, ton rêve ?
3: Aux États-Unis. Moi, ça a toujours été mon rêve, depuis toute petite.
1: Ouais, la Dust Country, bien sûr. Les États-Unis, c'est l'American Dream. Je te souhaite de partir, effectivement, et de profiter de ce prochain séjour.
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0: Les Oies Sauvages, version Yann Muller dans la playlist de votre radio ici. Pour l'original, c'est évidemment Michel Delpech. Valérie Damido et Eric Bastien sont toujours avec Guillaume d'ici Normandie et Audrey d'ici Gironde qui nous racontent maintenant sur votre radio ici comment ils ont rencontré leur chérie.
1: Ici, nous sommes avec Guillaume qui a 3 points, Audrey qui a 6 points. Guillaume, on parlait de Audrey qui est tête de linotte, mais il paraît que t'es pas mieux, toi.
2: Non, je suis pas mieux.
1: Il paraît que t'es extrêmement tête en l'air.
2: Ça dépend. Je me suis rattrapé.
1: Non, ça ne veut rien dire, ça dépend, ça dépasse. Tu es tête en l'air, on nous l'a dit. Alors, qu'est-ce que tu oublies, par exemple?
3: On peut pas nous mentir.
2: Qu'est-ce que j'oublie à propos des clés sur le contact, par exemple?
1: Ah oui, bah c'est bien ça. Ça, c'est super. Comme ça, on peut plus facilement piquer ta bagnole. Ouais. Non, mais ça, c'est bien, c'est super, c'est pratique. Ça va, ça se passe bien dans ta vie de tous les jours quand tu oublies des trucs comme ça?
2: Bah après, sauf que là, en l'occurrence, c'était un modèle ancien de véhicule et les taquets sur les portières. Comme il y avait un caniche dans le véhicule, il avait fermé les portes en s'appuyant avec ses pattes.
3: Oui, mais c'est la faute du chien.
1: Le petit chien, heureusement qu'il était là. Ah là là là là là là là là là. Bon, alors, nous avons un petit son à te faire écouter parce que tu as rencontré ta femme en discothèque en 2002. Et en 2002, le tube, c'était ça.
3: C'est le truc qui montait, ça.
1: Ça, c'est la SketchUp.
3: J'étais convaincu que c'était les Spice Girls. C'est la SketchUp, ça. Oh là là.
1: Ah là là. Allez, alors, il paraît que t'as rencontré Nadège en discothèque. Ça s'appelait comment, la discothèque?
2: Ça s'appelait Le France et ça s'appelle toujours Le France.
1: Ah d'accord, ok, et eh ben c'est super. Donc, et alors comment ça s'est passé? On a fait comment? Bon, on se rapproche.
2: Ah bah, à cette époque-là, il y avait des slow.
1: Ah!
3: Eh oui.
1: Voilà. Mmh. Et alors?
2: Après, on prend un verre, généralement.
1: Non, mais je veux dire, t'as pas eu de mal à l'inviter, viens danser, tout ça, t'es pas timide du coup?
2: Ah non, ça s'est passé convenablement.
1: Convenablement. Ouais. Donc ok, ça danse et après pof pof un petit coup, bim bim.
3: Bah, convenablement quoi.
1: Convenablement quoi.
3: C'est normal quoi.
2: Petit coup au bar, je précise.
1: Oui bah j'ai bien compris. Oui, bon, tu fais bien ce que tu veux. Hein,
3: c'était pas convenable.
1: Ça c'est pas convenable. Tu m'aurais pas dit convenablement si c'était un petit coup de 1 sur le bar. Alors et donc ça fait combien de temps que vous êtes ensemble? 23 ans et vous êtes mariés quand?
2: 2008.
1: Oh c'est beau. Tu lui as demandé comment, à genoux, la bague et tout ou pas du tout?
2: Pas du tout.
1: Ah oui, d'accord. Ok, t'étais dans la bagnole. Tu lui as dit, tiens, si on se mariait, on paierait moins d'impôts. Non,
3: non, parce que les chiens avaient coincé la bagnole. Même la bagnole, ils ne pouvaient pas rentrer dedans.
1: Bien, allez, on va tout de suite te poser une question pour que tu marques 5 points. C'est une question qui, pour toi, va être d'une facilité enfantine. Je te fais écouter Sheila.
4: Écoute ce disque et il te dira.
1: Alors, on va parler de disques, c'est un peu ton rayon, donc j'ai envie de dire, si tu réponds pas bien à ça, combien de sillons y a-t-il par face sur un disque 33 tours? Top chrono, 10 secondes. Combien de sillons par face sur un disque 33 tours?
2: Un seul.
3: Oh non. Oh là là.
1: Et oui, un seul, parce que c'est un sillon qui forme une spirale continue, du bord jusqu'au centre. C'est lui qui fait lire toute la musique d'une face, chanson après chanson. Bravo, tu as 5 points de plus, tu as 8.
3: Audrey, t'écoutes quoi comme musique, toi, à la maison? Et d'ailleurs, est-ce que t'as un tourne-disque un peu à l'ancienne?
5: Non, moi, j'ai pas de tourne-disque, non. J'ai chez ma maman,
3: clairement. Ok. Et t'as un chanteur que t'aimes bien? Je crois que t'as un chanteur préféré, quand même.
5: Ah, oui, Jean-Jacques Goldman.
3: Bah oui. Ah, si tu pouvais partager le déjeuner ou passer un petit bout d'après-midi avec lui, tu serais pas contre, on est d'accord, Audrey?
5: Ah oui, complètement. Mais bon, je sais qu'après, il est très discret, comme célébrité. Mais voilà, moi, j'ai toujours aimé, depuis que je suis adolescente, voilà. Moi, j'ai toujours écouté Jean-Jacques.
3: Il faut y croire en son retour, peut-être un jour, sur scène, en continuant de porter ton porte-bonheur, d'ailleurs. Car tu as un porte-bonheur, est-ce que tu peux nous en parler? Il est particulier.
5: Oui, c'est un scarabée qui vient d'Égypte, en fait. C'est une tante à moi qui m'a offert. Et là-bas, c'est signe de porte-bonheur et du coup, je l'ai toujours sur moi. Voilà, bien depuis sûr. Qu'elle me l'a offert et il y a très longtemps que je l'ai maintenant.
3: Un beau symbole égyptien. Ouais. Ah oui, je te confirme. Oui. On va se dire un petit mot sur la rencontre. C'était pas au France, c'était pas convenablement, c'était pas au bar. Non, c'était sur Mythique.
5: Oui.
3: Alors, parle-nous de cette rencontre avec José, qui t'a 2 enfants. C'était il y a combien de temps?
5: C'était en on s'est rencontrés en 2011.
3: Ouais.
5: Et du coup, pour la première rencontre, il a rien trouvé de mieux que de venir avec son meilleur ami. Il avait peur, mais moi, je suis venue toute seule, voilà.
1: Mmh. Et non, ce serait pas un boulet, ton José, là?
5: Des fois, un peu, il peut l'être.
3: Il a peut-être envie d'aventure, de multiples. Je sais pas, tout est possible.
5: Moi, j'avais pas envie.
3: Je sais pas, il est peut-être venu, il s'est dit, tiens.
1: Non, mais tout le monde n'est pas aussi pervers que toi. Lui, il avait juste la trouille d'être tout seul avec une gonzesse.
3: C'est moderne, un plan à trois, ça existe.
1: Allez.
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15: Les meilleurs moments de Taquet, c'est tous les jours cet été pour vous donner le sourire à l'heure du déjeuner. La suite, juste après Thierry Pastor, le coup de folie sur votre radio ici.

0: Le coup de folie Thierry Pastor dans la bande-son de votre radio ici. Alors en déplacement professionnel, les rencontres sont parfois étonnantes. Catherine, d'Azissi Bourgogne, raconte à Valérie Damidot et Eric Bastien avoir fait trompette dans une piscine avec un dictateur. Quant à Jean-Noël, d'Issy Occitanie, il nous avoue être un mauvais perdant sur votre radio ici.
1: Figurez-vous qu'en 1974, Catherine est allée en Éthiopie.
2: Oui. D'accord.
1: Et il y avait une conférence au même moment entre les pays africains dans la capitale Addis Abeba. Du coup, le matin, Catherine va se baigner dans la belle piscine de l'hôtel. Et qu'est-ce qui se passe? Raconte-nous.
3: Eh bien, je me plonge dans la piscine et puis tout d'un coup, je vois arriver plonger un monsieur de couleur habillé en pyjama. Et tout d'un coup, quand je me baigne, je vois plein de caméras autour de moi. Je me dis, c'est sûrement pas pour moi, c'est sûrement pour le monsieur. Et en fait, il s'agissait du président de l'Ouganda actuel. C'était le président Amin Dada. Voilà.
1: C'est donc très sympa.
3: On était tous les deux tout seuls dans la piscine, bref. Et bon, je finis ma journée en rentrant à Paris. J'assiste à un repas de famille et ma maman qui était là qui me dit, mais Catherine, tu m'avais pas dit que t'étais allée partie à Addis Abeba? Ben, j'ai dit oui, je suis partie. On dit, on a vu un reportage sur Antenne 2, ça s'appelait Antenne 2 à l'époque. Et nous, on a vu une fille dans la piscine. Ben, je la félicite pas, la fille, hein, parce qu'elle avait un maillot de bain, on voyait toute sa poitrine.
1: Oh my god.
3: J'ai dit, maman, la fille, ma maman, c'était moi.
1: Elle a dit quoi ta mère?
3: Elle avait dit bravo ma fille. Écoute, on a des avantages, on les montre, hein. Puis voilà.
1: Surtout à Amin Dada, dictateur, tellement sympa.
3: Ouais, c'était un petit peu, voilà.
1: Mais l'autre, lui, il s'est baigné en pyjama. Pourquoi?
2: Oui, c'est ce que j'ai retenu aussi. Ouais.
3: À mon avis, il devait sortir de son lit et puis il est allé directement à la piscine, quoi.
1: Ah oui, d'accord.
3: C'est ce qui s'est passé.
1: Oui.
3: Je pense.
1: Bien, j'espère que tu vas avoir 5 points avec la question cash. Tiens, je te mets un petit extrait.
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1: Alors, écoute bien ça, Catherine. Comment s'appelle le service officiel français d'information sur la prévision du trafic routier? Comment s'appelle le service officiel français d'information et de prévision du trafic routier? Top chrono, 10 secondes. Est-ce que tu le sais, toi, Jean-Noël?
5: Non, je réfléchis en même temps.
1: Mais
2: c'est l'indice.
1: Ah putain, j'ai cru que tu faisais la soupe.
2: Vous avez trouvé? Attendez, vous avez trouvé avec mon indice?
5: C'est bison futé.
1: Oui, bison futé, les gars.
5: Ah, bison futé.
1: Créé il y a 50 ans, l'année où tu t'es mariée, ma Catherine. Ah. Voilà. Bon, c'est pas grave, mais tu sais quelque chose.
2: On va faire ça maintenant, des indices à la bouche pour ça peut être pas mal. Bon, dis-moi, Jean-Noël, qu'est-ce que j'apprends? Parce que tu es très sympathique depuis midi, mais enfin quand même, je découvre que t'es têtu, que t'es un peu chonchon.
1: Tiens, comme toi.
2: Ah oui, mais parce que c'est un compétiteur, en fait. C'est ça, hein?
5: Je suis un compétiteur, ouais.
2: Ah, t'es un gagnant.
5: Je suis un gagnant, voilà. Donc quand je joue aux jeux de société avec les enfants ou avec les filles, j'aime bien le jeu quand je gagne, quoi. Mais j'aime pas le jeu quand je perds.
2: Évidemment. Mais est-ce que tu triches?
5: Jamais. Non. Ça fait pas partie de. Non, je ne triche pas.
2: Bon, si tu pouvais déjeuner avec quelqu'un à midi, tu choisis quelqu'un qui est un peu qui est du sud, aussi un petit peu plus au sud que chez toi, c'est Julien Doré. Pourquoi? Tu le trouves cool, ce garçon?
5: En fait, c'est une découverte, en fait, parce que au moment du Covid, ses chansons passées, ce sont avant-dernier album.
2: Ouais.
5: Et elles étaient plutôt sympathiques. Donc, je suis allé en concert le voir avec Valérie à Toulouse.
2: Oui.
5: Et j'ai trouvé le personnage sympa, jovial, déconneur, tout ça. Et franchement, j'ai vu un beau concert. Voilà. Et je trouve que il est solaire, il est rayonnant, sympa. Et puis surtout, c'est un gars de chez nous, hein, c'est un gars de...
2: C'est ce que je disais,
1: exactement. Oui, on l'adore.
2: Et alors, en parlant des concerts, un dernier mot. Pour tes enfants, tu passes un peu pour un fossile parce que t'as vu lui... à Toulouse, Michael Jackson. Elle l'a vu en concert. En 92. Waouh, wow, pour la tournée Dangerous. Énorme souvenir, j'imagine.
5: Ben oui, parce qu'en fait j'avais 18 ans, c'était la rentrée scolaire, en septembre 92, je venais avoir 18 ans donc, et en septembre, dans la même région, à 50 km près, il y avait Michael Jackson qui est passé à Toulouse, qui est plutôt rare, il est passé qu'une fois, et Dire Straits qui est passé une semaine après à Montauban.
2: Eh ben génial.
5: Et j'ai fait les deux concerts.
2: Ah ouais, bah t'as vu du lourd.
5: Je regrette pas.

0: allez ce soir en concert à Vaison-la-Romaine, Marine Escroc sur votre radio ici. 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Catherine qui est parfois surnommée Véro. Pourquoi? Comment? 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
1: Ok, alors on accueille aujourd'hui Alain et Catherine. Comment ça va?
2: Bonjour.
3: Bonjour.
4: Bonjour.
1: Ça va, merci. Alain, t'es là?
4: Oui, je suis là.
1: Ah, c'est bien, mon chat. Tu joues avec moi, alors c'est pour ça que je m'inquiète un petit peu. Alors, t'es content, Alain, de participer, de gagner, de partir en Champagne?
4: Ben, participer, oui. Gagner, ben, on verra plus tard, on verra vendredi. Mais bon, oui, on joue, c'est pour gagner.
1: Ah, on joue, c'est pour gagner. Merci. J'aimerais bien que tu aies une petite mentale de winner. En plus, t'as vu, c'est un beau cadeau, c'est pour la Saint-Valentin.
4: Ah ben, c'est beau, ouais.
1: Avec Nicole, hein, parce que t'es mariée à Nicole. Dis donc, Nicole, elle va être contente.
4: Ben oui.
1: Ben voilà. Alors, tu as deux enfants, Caroline et Vincent.
4: C'est ça.
1: Et t'as combien de petits-enfants?
4: Deux. Oh, bon. Rémi et Lucie, 17 et 13.
1: Ah ben, c'est magnifique. Alors, tu es retraité, mais tu as travaillé longtemps dans l'industrie du ski.
4: C'est ça.
1: Chez Rossignol.
4: Voilà, les skis Rossignol, oui.
1: Et alors, qu'est-ce que tu faisais chez Rossignol?
4: J'étais agent technique à la maintenance. Je m'occupais de l'outil industriel.
1: Et dis donc, pas mal. Et alors, est-ce que c'était intéressant? Est-ce que tu fabriquais des skis?
4: Moi, nous, on fabriquait, enfin, c'est l'usine qui fabriquait les skis, mais pour fabriquer des skis, il faut des machines, et les machines, il faut les entretenir. Donc voilà, moi, je m'occupais de l'entretien des machines.
1: Magnifique. Donc, tu continues à faire du ski? Évidemment.
4: Oui, tout à fait, je continue à faire du ski, oui.
1: Voilà.
4: Encore un peu, quoi.
1: Ah bah oui, bah attends, c'est normal. Quand on a travaillé dans le ski, on bosse dans le ski. Alors, tu fais aussi du vélo, de la rando, et tu fais partie d'un club de vélo.
4: Voilà, c'est ça, je fais partie d'un club de vélo à Voiron.
1: Et où est-ce que tu habites dans l'Isère? À Bilieu.
2: Le 38.
4: C'est ça, Bilieu, oui. Au bord du lac de Paladru.
1: Ouh
2: bah, il est sympa, je me suis baigné dans ce lac. Je m'en souviens très bien.
1: Eh ben, c'est super. Ouais. Eh ben, voilà. Bon, mon chat, on va tout de suite jouer. Tu vas marquer ton premier point maintenant. Attention, on va parler film d'horreur. Paramount a choisi le village d'Angoisse, en Dordogne, pour annoncer la sortie de son prochain film d'horreur. Est-ce que Paramount France va annoncer la sortie de son prochain film d'horreur dans la ville d'Angoisse, en Dordogne? Vrai ou faux? Top chrono, 5 secondes.
4: C'est faux. Je dirais que c'est faux.
1: Et non, c'est vrai. Scream 7 sort sur les écrans le 25 février. Et oui, et donc, et ben pour l'opération marketing, et ben on a choisi le village d'Angoisse. Pas de points.
2: Catherine est en Bretagne avec ici Brézizel. Bonjour, bonjour Catherine.
3: Bonjour Eric, bonjour Valérie, oui. Bonjour Alain et ainsi qu'à tous les auditeurs.
2: Bah voilà, très jolie voix dans le Finistère.
3: Merci. Exactement.
2: Ouais, où ça? T'habites où exactement dans le Finistère?
3: Un petit village qui s'appelle Irvillac à côté de Landerneau, à une trentaine de kilomètres de Brest.
2: Bien sûr, on voit très bien. Bon, dis donc, là on gagne un beau séjour Saint-Valentin. Oui. Qu'est-ce que je vois que t'es célibataire?
3: Aïe, aïe, aïe.
1: Oh my God.
2: Alors, et ça te laisse le temps de trouver quelqu'un, mais tu peux aussi
3: mais
2: en profiter
3: j'ai
2: seul.
3: J'ai entendu la date, donc c'est bon.
2: Bah, je te souhaite de trouver quelqu'un. Tu as deux enfants, comment s'appellent tes,
3: bah,
2: tes
3: alors, enfants? Alors, Elina, qui a 14 ans, okay. Et Loën, 10 ans.
2: Et Loën. Ça te tente, franchement, ce séjour? T'entends quand même la beauté, le champagne, les bulles?
3: Ah ouais, ça fait envie. J'avoue, là, ça fait envie.
2: La lingerie.
3: Donc, que je connais pas, en plus. Donc
2: ouais, sympa quand même. T'as un chien qui s'appelle Rio.
1: Un petit sien.
2: Et t'as plusieurs surnoms. Alors, il y en a un, c'est Cendrillon. Tu peux nous expliquer pourquoi?
3: Alors, Cendrillon, ça fait référence à des soucis de chaussures qui m'arrivent régulièrement. J'ai le chic pour toujours avoir une semelle qui
2: d'accord.
3: part, un canon qui tasse, ouais. Qui casse. Et du coup, voilà, on m'appelle Cendrillon.
2: Alors, attends, il n'y a pas que Cendrillon, il y a aussi ça.
3: Exact.
2: Cat size. Mais pourquoi cat size? T'as des yeux de chat comme ça un peu?
3: C'est ça, puis en référence au dessin animé, il y a plusieurs collègues qui m'appellent comme ça, c'est un surnom. Mais j'en ai plein d'autres, des surnoms.
2: Ouais, je sais, je vais juste en citer un dernier, qui est Véro, qui vient du fait que pour ton Pax, le pâtissier, non écoutez ça, le pâtissier s'est trompé de prénom sur la pièce montée, il a écrit Véronique. Alors
3: exactement.
2: Tu t'appelles Catherine, c'est là
3: le
2: bizarre.
3: Le prénom du monsieur était bon, mais le mien pas du tout, j'avais confondu avec un autre couple qui se mariait dans la commune à côté, et elle a eu à son mariage, par contre, mon prénom sur sa pièce montée.
2: Bon, allez, voici ta première question, Catherine. Autrefois, les Canaries était utilisé comme détecteur de gaz dans les mines. Top chrono, 5 secondes. Les Canaries étaient utilisés comme détecteur de gaz dans les mines. Vrai ou faux?
3: Allez. Je dirais faux.
2: C'était vrai, c'est très sensible au monoxyde de carbone et au grisou. Les Canaries montraient des signes de détresse ou mouraient avant les humains, ce qui donnait l'alerte aux mineurs pour évacuer. 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

Paul Ketevas, Jeannette sur votre radio ici. Valérie Damido et Eric Bastien sont maintenant avec Dominique d'ici Alsace, à qui il arrive régulièrement des trucs quand elle est aux toilettes.

0: L'escalier du musée avec un mètre de PQ derrière elle, c'est magnifique, non?
1: Et soudainement, mon mari qui me dit, ah, je crois qu'il y a un souci. Voilà, j'avais à peu près fait, oui, les trois quarts d'escalier. Donc, je pense que j'ai amusé à la galerie.
0: Oh, bah, écoute,
1: c'est l'avantage, c'est quand même une anecdote dont on se souvient plus de 15 ans après et on en rigole, quoi.
0: Ah, bah oui, c'est
2: le
0: dommage.
2: Le papa adoré, d'ailleurs.
0: Hein. Bah oui, le papa adoré. Tu fais ça,
2: dans rien. Il est venu la bénir.
1: Et je rajoute la petite anecdote. Mon mari, pas plus tard qu'hier, dans le TGV, voit une dame sortir des toilettes avec la même chose.
0: Eh ben voilà, bah oui, nous on a des problèmes les filles, hein, on peut pas se mettre debout pour faire pipi, c'est scandaleux. Alors on a quand même un truc avec les toilettes, hein, parce que un jour elle est dans les toilettes pour faire pipi aussi, mais chez elle.
2: Elle passe sa vie dans les toilettes ou quoi?
0: Bah, tout le monde, hein, dis donc, on passe 10 ans de nos vies dans les chiottes.
2: Ah bah,
0: alors elle est dans ses petites toilettes, elle fait son pipi, mais il y a un câble qui l'énerve. Elle en a marre du câble, elle se dit, mais qu'est-ce qu'il fout là ce câble, ah, il me gêne, je fais pipi, qu'est-ce qu'il fait? Elle le coupe, crac, coup de sécateur. Et c'était quoi le câble?
1: Eh ben, c'était le câble, en fait, c'était une autre arrivée Orange, du réseau Orange Télécom, pour l'Internet.
0: Voilà,
1: donc,
0: bah
1: c'était
0: oui.
1: Un samedi, mon mari qui avait besoin absolument du réseau pour ce week-end-là, eh bien, plus d'Internet, voilà.
0: Et il t'a remercié, il t'a dit c'est magnifique, bon.
2: C'était plus du Wi-Fi, c'était du non-Fi, quoi.
0: Oh là là là là, je demande pardon à la France. Voilà. Sécurité ! Ma chérie, c'est la question à choix multiple qui peut te rapporter 3 points de plus. Je te pose la question, je te fais des propositions, t'auras 10 secondes pour me donner ton choix. Alors, tiens, une petite ambiance. Alors, Mortel Adèle, pour parler, nous allons parler de vente d'objets. Écoute bien. Quels sont les objets les plus fréquemment vendus sur le Bon Coin? Les voitures, les canapés, les téléphones, les slips d'Éric Bastien.
2: Bien sûr, avec plaisir.
0: Donc, qu'est-ce qui est le plus fréquemment vendu sur le Bon Coin? Les voitures, les canapés, les téléphones, les slips d'Éric Bastien. Top chrono, 10 secondes.
1: Les voitures.
0: Eh bien, est-ce que c'est une bonne réponse? Oui!
2: Bravo!
0: Eh bien, yes, oui, bien sûr, bravo, 3 points de plus, ma chérie, 7! Il faut savoir que les slips de Bastien viennent,
2: oui,
0: juste après.
2: Oui, d'abord. Sébastien, tu portes des slips ou des caleçons?
3: Les caleçons.
2: Des caleçons, très bien. Je te rappelle qu'il y a de la lingerie chantelle pour qui tu veux, et que tu es célibataire. Il n'y a personne en vue du côté de Toulouse, Sébastien?
3: Non, il n'y a pas le touche pour l'instant, non, il
2: n'y
3: a rien.
2: Il n'y a rien. Bah, écoute, si les gens t'écoutent à la radio, ils vont peut-être avoir envie de partir avec toi. Je te le souhaite, de rencontrer quelqu'un et d'être heureux. Sébastien, d'autant que Sébastien est un homme adorable, puisque Sébastien cuisine. Sébastien aime cuisiner, et quand un homme cuisine, un homme séduit. Surtout avec un petit tablier. Valérie, elle aime bien le petit tablier.
0: Moi, j'aime bien le cul à l'air avec le tablier.
2: Ah, le cul à l'air, carrément.
0: Oh, bah oui, sinon, c'est pas drôle.
2: Ah, oui, donc le tablier et le cul de truc.
0: Bah, bien sûr.
2: Ok. Et il est comme ça, votre mari, il fait ça?
0: Je vous pose des questions sur les fesses de votre femme.
2: Ouais. Bon, alors ta spécialité, et ça, alors, moi, j'aime bien, c'est l'omelette aux pommes de terre.
3: Exactement. Alors, l'omelette aux pommes de terre, un peu revisité, parce qu'ils aiment bien que je mette une pointe d'ail, mes enfants, dedans. Je mets de la poudre d'ail dedans. Et du lait, je prépare les œufs.
2: D'accord.
3: Et j'adore ça.
2: C'est un plat simple, et c'est vrai que voilà, si on rajoute un petit peu d'ail en poudre, c'est pas mal du tout. Un petit défaut, Sébastien, avant de jouer, je découvre que tu es un peu tête en l'air, mon Sébastien. Pareil, t'oublies tout. Tout le temps.
3: Oui, tout le temps. Même des fois, je cherche les objets que j'ai dans la main. Donc, du coup, c'est récurrent, ça prend la tête et on perd du temps.
2: Mais pareil, t'es toujours en retard.
3: En retard, oui, toujours en retard, même pour aller au boulot.
2: Alors, en même temps, c'est raccord avec le métier que tu fais, hein.
3: Exactement.
2: Faire des amis à la SNCF, moi.
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0: c'était Billy Preston pour vous sortir du lit. Bonjour, bon réveil, on est mardi.
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0: Bonjour, soyez les bienvenus en cette nouvelle journée du mois d'août, alors que la canicule progresse et s'étend sur toute la France. Dans quelques minutes, on fait un point complet sur la situation météo du jour. Évidemment, on ne va pas s'empêcher de profiter de cet été. Chaque matin ici, on vous accompagne en chanson avec Alain Bachung et Bruno Mars, qui seront bientôt des nôtres, ainsi que Cyril Ardo-Redon. Bonjour.
2: Bonjour Johan, bonjour à tous.
0: Qu'est-ce qu'on trouve dans l'actualité ce mardi, Cyril ?
2: Eh bien, une bonne nouvelle avec la fin du démarchage téléphonique. On vous explique tout dans une poignée de secondes.
0: Ce mardi matin, par ici, les économies vous évitent les déboires liés au dépannage non agréé lorsque vous êtes sur l'autoroute. Valère Coréard vous donnera les infos utiles à avoir à l'esprit si un jour vous vous retrouvez dans pareille situation. Et puis, on vous attend sur l'antenne d'ici. 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
0: Nous sommes le mardi 11 août, bon réveil, il est 5h. Le journal présenté par Cyril Ardo-Redon et cette phrase que vous avez probablement déjà entendue au téléphone. Bonjour, je vous appelle pour vous vendre des fenêtres ou une rénovation de votre logement.
2: Ouais, ce genre d'appel pour vous vendre à peu près tout et n'importe quoi à partir d'aujourd'hui. Normalement, c'est terminé. Le gouvernement parle d'une petite révolution. Il est désormais interdit pour une société de vous appeler sans avoir obtenu votre accord. Un soulagement pour beaucoup de personnes, comme dans les rues d'Aix-en-Provence, Rémi Inc.
3: Ah, ça c'est le genre d'appel.
4: Alors je sais, vous avez sûrement déjà été appelé plusieurs fois concernant les aides de l'État.
3: Qui agace 97% des Français selon un sondage. D'autant plus quand on en reçoit plusieurs par jour.
5: C'est régulier, c'est tous les jours. Enfin moi, en ce qui me concerne, j'en ai 3 ou 4 par jour. On en a marre.
6: Des fois on s'amuse avec eux, on leur dit mais oui, bien sûr je suis intéressé, j'ai 19 maisons, ou je lui demande la météo, ou j'ai une bonne recette de pâtes. C'est plutôt un bon moment, on va dire.
3: Alors oui, ça peut être amusant, encore faut-il avoir le temps. Et ça n'est pas le cas des artistes. Comme Gérald qui travaille dans le BTP.
7: Malheureusement, on est obligé de répondre à tous les appels, quoi, compte tenu que c'est potentiellement un client et on perd du temps avec ça, quoi. Pour les artisans, le temps c'est de l'argent.
3: À partir d'aujourd'hui, chaque appel concernera forcément un contrat que vous avez déjà conclu pour vous proposer des services complémentaires. Ou alors, l'entreprise aura d'abord obtenu votre accord en amont pour être appelée, et ce pour une durée de 1 an maximum. De nouvelles restrictions, pas forcément très convaincantes.
7: J'espère qu'ils vont pas trouver la parade, quoi.
3: On sait qu'ils vont chercher la parade quand même.
7: Je pense qu'ils la cherchent déjà.
8: Je me dis, qu'est-ce que ça leur rapporte S'il y a de l'argent à se faire, c'est sûr qu'il y aura des détournements et contournements des lois. Ça, c'est sûr et certain.
2: Le reportage de Rémi Inc, ici Provence, sur votre radio locale ici. Et d'autres coups de fil restent légaux pour vous vendre des abonnements à des journaux, pour des opérations de sondage, quand c'est à but humanitaire ou pour des appels aux dons, ou encore pour un recouvrement de dettes. On vous explique tout sur notre site et notre appli ici.fr.
0: Ce mardi, attention à la chaleur.
2: 43 départements sont en vigilance orange canicule. Dès midi, c'est 21 de plus qu'hier. Ce coup de chaud va encore gagner en intensité dans les prochains jours, avec une pluie qui n'arrive pas et les deux tiers des nappes phréatiques qui sont en souffrance en France. Dans certaines régions, la situation devient très tendue. Des communes sont même ravitaillées par citernes, faute d'eau. Et Guillaume Fariol, c'est le cas de 300 personnes de deux villages en Côte d'Or depuis plus d'un mois.
9: Deux à trois fois par semaine, toute la journée, un camion-citerne fait des allers-retours pour alimenter les villages de Quincy-le-Vicomte et de Quincereau. Indispensable, la source est quasi à sec, s'inquiète Gilles Robillard, président du syndicat des eaux.
10: Il y a eu un orage l'autre jour, ça n'a rien fait sur la source. Elle n'a pas donné un mètre cube de plus. Elle donne 21 mètres cubes jour en ce moment. C'est insuffisant parce qu'on consomme 60 mètres cubes.
9: Pour l'instant, malgré le coût de ces ravitaillements, pas question de couper l'eau à certaines heures de la journée. Si la situation s'aggrave, ça pourrait arriver en tout dernier recours. Isabelle habite Quincereau.
11: J'arrive même plus à me rappeler le jour où ça a vraiment plu.
9: Et elle est très inquiète.
11: C'est terrifiant. Ça fait un moment qu'on sait qu'il y aura un problème d'eau et là, on le touche vraiment du doigt. Ça a basculé du mauvais côté. Ça fait partie de notre quotidien maintenant, c'est ça.
9: Un quotidien au rythme des petits gestes pour économiser l'eau. terminer par exemple la façade fleurie de la maison de Fabienne.
12: On a laissé les fleurs mourir, on les a pas arrosées et puis moi j'envisage par exemple de plus en mettre. C'est des gestes tout cons, mais bon, je pense que multiplié par des milliers de gens, ça peut faire quelque chose.
9: En attendant une solution pérenne pour les prochains étés, des études sont en cours pour trouver d'autres sources d'eau et s'y raccorder.
2: Et fin juillet, plus de 30 000 personnes sur 80 communes devaient déjà être approvisionnées en eau potable par des camions-citernes ou grâce à des bouteilles d'eau, selon le gouvernement. Le risque aussi de feux de forêt dans près de la moitié des départements français. 42 départements sont classés en orange, indique Météo France. Les territoires concernés se situent dans un large quart nord-ouest, incluant la région parisienne, une partie de la Bretagne, de la Normandie, des Pays de la Loire, mais également dans le sud-est, des Pyrénées, Pyrénées-Orientales au Var, en passant par la Corse du Sud ainsi que la Moselle dans le Nord-Est. Les flammes qui ont durement frappé Biscarrosse dans les Landes il y a 2 semaines, près de 200 habitations touchées, certaines entièrement détruites. Pour aider les sinistrés, des cagnottes ont été créées sur Internet. Mais attention aux arnaques. Pour les éviter, Hélène Larzé, maire de la ville, a lancé fin juillet une cagnotte officielle en ligne et elle a dépassé les 100 000 euros.
13: Compte tenu de l'ampleur de la catastrophe, on a tout de suite eu beaucoup de mobilisation, de volonté de venir en aide aux sinistrés. L'important pour nous, c'était de le faire en sécurisant la manière de pouvoir collecter des fonds pour éviter qu'il y ait d'autres cagnottes sur lesquelles il n'était pas forcément certain que les fonds arrivent au bon endroit. En 10 jours aujourd'hui, on est à un peu plus de 120 000 euros. Elle est ouverte pour une année parce qu'il y aura certainement des besoins au fur et à mesure, mais là l'idée c'est d'être en même temps capable de venir soutenir des besoins plus courts dans le temps.
2: Hélène Larzé, maire de Biscarrosse.
0: Vous écoutez ici 5h06, la France médaillée d'argent sur le relais 4 fois 200 mètres nage libre au championnat d'Europe.
2: Une compétition qui se déroule en ce moment à Paris. Les Bleus portés par Léon Marchand qui a lancé le relais comme une fusée. Ce sont les Britanniques qui ont décroché l'or avec moins d'une seconde d'avance. Quelle belle performance, a salué la ministre des Sports Marina Ferrari. Et la chaleur s'intensifie ce mardi sur une grande partie du pays, Johan.
0: Une chaleur présente ce matin sur les deux tiers sud du pays qui va progressivement remonter vers le nord dans le courant de la journée pour s'étendre sur tout le territoire. À noter quand même ce matin une relative fraîcheur du côté de la frontière belge. Il fera en milieu de matinée 14 à Charleville-Mézières ainsi qu'à Lille, 19 à Paris, 18 à Limoges, 21 à Bordeaux et 25 à Marseille en milieu de matinée. Et puis dans le courant de l'après-midi, le mercure va s'emballer avec une chaleur généralisée sous un ciel bleu, à l'exception des reliefs, les Pyrénées, le Massif central, les Alpes et même la montagne Corse au-dessus desquelles un risque orageux est à prévoir en milieu de journée. Et puis pour ce qui est des températures, il doit donc faire très chaud ce mardi après-midi, 35 à Montpellier, 33 à Marseille, 35 à Orléans, 34 dans la capitale et 36 la maximale à Nantes. Comment ça se passe par chez vous? Vous nous le dites, vous nous l'écrivez en postant un petit message sur la page Facebook d'ici, le nom de votre commune. Une température, comment se passe le ciel? Une photo, si le cœur vous en dit. 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
0: Il paraît que quelques mois après que cette chanson soit sortie, le prénom Gabi était à la mode dans les maternités. Gabi, oh Gabi, sur les ondes d'ici, voici Alain Bachung, 5h08. Bon réveil à vous.

0: Mardi, vous écoutez ici. Merci d'être des nôtres. Il est 5h11.
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0: C'est une dame qui n'a peur de rien. Betty, une Britannique de 97 ans, vient d'entrer une nouvelle fois dans le Guinness Book des records. Figurez-vous, Cyril, qu'officiellement, c'est la femme la plus âgée au monde à avoir fait du wing walking.
2: Qu'est-ce que c'est que ça ?
0: Eh bien, ça consiste à être debout, sanglé sur une aile d'avion et à ensuite vivre sa vie, histoire de voir ce qui se passe. Un exploit que cette dame avait déjà réalisé il y a quelques années, alors qu'elle n'avait à peine que 93 ans.
2: Une jeunette.
0: Record donc ce week-end, battu au-dessus de l'aérodrome de sa commune en Angleterre. Ses petits-enfants, pour l'occasion, ses amis, quelques curieux, également s'étaient rassemblés pour l'occasion pour la voir. Betty, qui a réalisé cet exploit, pas seulement pour faire son intéressante, il s'agissait aussi de récolter des fonds pour l'unité de cardiologie qui l'a soignée l'an dernier, alors qu'elle a fait un infarctus. Donc, record battu. À l'atterrissage, la nonagénaire a dit qu'elle n'allait pas s'arrêter là, puisqu'en fait, Betty se lance des défis depuis qu'elle a 87 ans, année où elle a perdu son mari, donc le besoin de se trouver de nouveaux challenges, des défis, donc elle ne s'arrêtera pas là. On a hâte de savoir quel sera le prochain exploit pour Betty. En attendant, il est 5h12, vous écoutez ici, ce mardi, dans la faute d'ici, alors qu'une nouvelle vague d'extrême chaleur s'abat sur le pays, dans les EHPAD, on s'organise, Cyril.
2: On s'organise avec des livraisons de clim il y a une dizaine de jours, 33 000 climatiseurs mobiles livrés par le gouvernement, mais certains EHPAD préfèrent les ventilateurs. On vous expliquera pourquoi.
0: Et la musique ici ne s'arrête jamais. Mais c'est qui ? Mais c'est Zoutero qui vient nous rendre visite d'ici quelques instants. Le temps de faire quelques économies. 5h13, bon réveil. Bonjour Valère Coréard, chaque jour avec vous un bon plan pour optimiser notre pouvoir d'achat. Et aujourd'hui vous vouliez nous proposer d'anticiper une situation qu'on anticipe rarement justement.
3: La panne sur autoroute, ça n'arrive pas tous les jours, c'est vrai, heureusement d'ailleurs. Mais quand ça arrive, ça coûte cher. Et mauvaise nouvelle, le tarif va augmenter de 1,57% avec une somme de base de 151 euros. Ici, je parle bien d'un dépannage. Pour un remorquage, c'est compris dans le prix. Si votre véhicule pèse moins de 1,8 tonne, au-delà, on passe à 186,72 euros précisément. Et bien sûr, sinon ce serait pas drôle, entre 18h et 8h, le week-end et les jours fériés, comptez sur une majoration de 50%. Alors, je n'ai malheureusement pas de solution pour pas tomber en panne au bord de l'autoroute. Par contre, j'en ai une pour vous éviter de multiplier la facture par 2 ou même 4 sans prise en charge de l'assurance. Ne confiez votre véhicule qu'à des dépanneurs agréés.
0: Mais comment ça, il n'y a pas que des dépanneurs agréés sur les autoroutes ?
3: Et non, sinon on serait dans un monde presque parfait, enfin du moins sur ce sujet. Il y a ces dépanneurs, vous savez, qui arrivent par hasard. Vous tombez en panne, et comme par hasard, je passais par là avec ma remorque, je me suis dit que j'avais envie de vous aider. C'est un peu l'idée, hein. Et comme dans ces cas-là, on est, disons-le, au bout du rouleau, carrément vulnérable, on n'a qu'une envie, c'est rentrer chez soi, on ne se pose pas de questions. Or, cette personne vous a géolocalisé grâce aux applications de navigation qui indiquent un véhicule au bord de la route en panne. Il s'agit en fait d'une entreprise non agréée par votre assureur qui va vous surfacturer. Donc, refusez poliment l'aide, contactez votre assureur qui va lui vous communiquer la liste des réparateurs agréés afin d'être facturé dans les règles de l'art et surtout de bénéficier d'une prise en charge. Peut-être avez-vous déjà vécu ce genre de situation. Votre retour est précieux et nous intéresse. Le mail pour nous écrire, par ici leséconomies@radiofrance.com.
0: Tous les matins, les bons conseils pour rebooster son pouvoir d'achat. Merci Valère. Demain, vous nous expliquerez comment changer d'adresse et ce, gratuitement. Il est 5h15.
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0: Ce mardi 11 août, c'est le retour de la chaleur pour de nombreux départements.
2: Près de la moitié du pays est concernée. 43 départements sont en vigilance orange canicule dès midi. C'est 21 de plus qu'hier. Et dans certaines régions, les températures ne sont jamais vraiment redescendues cet été. Comme en Provence, où pour beaucoup d'EHPAD, la livraison de climatiseurs mobiles il y a une dizaine de jours par le gouvernement a été plutôt bienvenue. Mais certains établissements préfèrent les ventilateurs, Margot Longeroche.
5: Chantal profite avec le sourire de son repas. La salle à manger de l'EHPAD est climatisée, mais ce n'est pas le cas de sa chambre.
6: Il fait très chaud, surtout le soir, il fait chaud. Je peux pas supporter. Je ne sais pas jusqu'à quand ça va durer, mais c'est inconvénient.
5: Pour rafraîchir l'endroit où elle dort, sa voisine Michèle a la solution.
7: J'ai une astuce. C'est-à-dire que je laisse la porte de ma chambre un peu entrouverte. C'est plus frais dans le couloir que dans ma chambre.
5: C'est ce que font en fait la plupart des résidences. Cela permet aussi aux soignants de surveiller qu'ils ne se déshydratent pas. Et justement, l'annonce d'une subvention de l'État en ces périodes de canicule, c'est une bonne nouvelle pour l'établissement. En revanche, la directrice Alice Moreau ne veut pas opter pour des climatiseurs mobiles, trop compliqués à installer selon elle.
8: Au niveau gestion, c'est pas évident parce que ça implique soit de faire un trou dans le mur, dans la fenêtre, enfin il faut gérer quand même l'évacuation. Donc on avait opté plutôt pour des ventilateurs de très bonne qualité, voilà, avec brumisateurs et qui font pas de bruit et qui vont permettre de donner de l'air sur une surface assez grande.
5: Sauf que les 10 ventilateurs commandés n'arrivent pas.
8: On a essayé auprès de nombreux fournisseurs, l'un bien connu sur Internet, qui après 2 semaines nous a annoncé qu'ils étaient eux aussi en rupture de stock.
5: Pour le moment, l'EHPAD s'organise sans ces machines en plus. Il dispose déjà de quelques ventilateurs, aussi grâce à la générosité d'un proche de résident, comme le raconte Véronique Minaudier, cadre de santé à la Maison Saint-Jean.
9: Un monsieur nous a fait don de 5 ventilateurs, voilà. Je crois qu'il avait quelqu'un de sa famille dans la structure. Il a dit « je veux aider un peu ces personnes qui risquent d'avoir très chaud ». Il nous a donc donné 5 ventilateurs, 9. On en a fait profiter tout de suite des résidents.
5: À terme, la directrice voudrait surtout améliorer le système de climatisation centrale et l'étendre pour qu'il arrive jusqu'au bout de tous les couloirs. Mais cela coûte trop cher pour les finances très serrées de l'établissement et la subvention de l'État ne le prend pas en charge.
2: Un reportage à l'EHPAD Saint-Jean à la Fare-les-Oliviers dans les Bouches-du-Rhône, signé Margot Longeroche, ici Provence.
0: Dans les coulisses télé, ce mardi, vous allez découvrir une nouvelle série française qui met en scène des agents du renseignement spécialisés dans le vol d'œuvres d'art. La comédienne Fanny Cottençon y tient le rôle principal. Elle est notre invitée ce matin. Le temps d'aller faire un petit coucou de l'autre côté des montagnes transalpines. Voici Zucchero dans vos oreilles en ce début de journée.

0: du baume au cœur pour démarrer cette nouvelle journée. 5h21, vous êtes ici et c'est tant mieux. C'est en 11 août qu'ils sont nés, l'acteur Grégoire Ludic, la moitié du duo du Palmacho. Le Palmacho révélé au grand public sur YouTube d'abord et puis à la télé et puis aujourd'hui au cinéma. Grégoire Ludic, le comédien donc qui souffle ses 45 bougies aujourd'hui, ce mardi. C'est aussi l'anniversaire d'un artiste qu'on aime beaucoup ici. Joe Jackson, 72 ans, chanteur, musicien britannique avec une brouettée de tubes des années 80 qu'on continue d'écouter aujourd'hui encore en 2026. On souhaite un joyeux anniversaire au comédien Patrick Bouchité. Il a 80 ans aujourd'hui, on se souvient de lui dans la comédie sociétale des années 80. La vie est un long fleuve tranquille. Un comédien qui a prêté sa voix aux animaux de la savane dans cette émission animalière parodique baptisée La vie privée des animaux. Et puis c'est un 11 août qu'il nous quitter Robin Williams, icône d'Hollywood. On pourrait citer Le Cercle des Poètes Disparus, Mrs. Doubtfire, deux films.
1: Good Morning Vietnam, un de mes préférés.
0: Effectivement, très très bon film. 12 ans que ce comédien se donnait la mort. Et puis enfin, tiens, le petit papa, le papa du petit Nicolas, Jean-Jacques Sempé, le dessinateur, nous quittait également. 11 août, il est 5h22, vous écoutez ici. Aujourd'hui, on vous parle des Aventurières. C'est une nouvelle série sur France 2 qui se déroule dans l'univers très feutré des secrets, des services secrets français. Une mini-série de 5 épisodes qui met en scène la vie d'un couple formé à l'écran par Fanny Cottençon et Lionel Astier. Un couple qui va voler en éclats le jour où JP, le mari, est soudainement enlevé.
2: C'est quoi cette horreur ?
3: Alors ça, c'est un excellent smoothie détox avocat, papa et gingembre. Tu devrais en prendre de la graine, ma fille, parce qu'à ton âge aussi, il faut faire attention à sa ligne. Surtout si on veut se rendre droit, mec.
2: Oh, stop. Wow, allez, ça suffit. Allez, Julia, tu prends ton manteau, on s'en va.
4: J'ai pas de manteau, maman.
2: Allez, bisous, papa. Je suis désolée, je veux ça de sur là. Hein, je t'appelle vite. Et maman, t'as raison sur un point. Mmh. Quand on est toxique, c'est très bien d'être la reine des détox.
0: La reine des détox, c'est Françoise, le personnage haut en couleur joué par Fanny Cottençon. En apparence, une hôtesse de l'air à la retraite. Dans la réalité, elle et son mari étaient des agents des services secrets dans un département non officiel de restitution des œuvres d'art. Avec l'enlèvement de son père, Sophie, la fille de ce couple, va découvrir subitement la véritable identité de ses parents. Elle va réaliser alors que toute sa vie est construite sur un mensonge. Et c'est cette relation difficile entre mère et fille qui a séduit Fanny Cottençon et l'a convaincue d'accepter le rôle.
5: Je pense que la relation avec sa fille, c'est une relation un peu ratée parce que on sait bien que tout ce qui part à partir de mensonges, c'est pas forcément pour créer des bonnes relations. Et puis elle était beaucoup absente. C'est pas qu'elle était pas faite pour être parce qu'elle aime sa fille profondément, mais c'était pas ça qu'elle aimait dans la vie. C'était l'aventure, c'était l'action, c'était tout ça.
0: Au casting des Aventurières, on trouve également Thibaut de Montalembert, vu dans la série 10%, et puis aussi Jérôme Le Banner, ancien champion de kickboxing. Une série qui nous fait pénétrer dans l'antichambre des services secrets français et du monde de l'art. Les 5 épisodes filent à toute vitesse, au point qu'on aimerait bien voir la suite. D'ailleurs, la comédienne serait-elle partante pour rempiler pour une seconde saison ?
5: A priori, je sais pas. Moi, j'aime bien. Moi, j'aime bien ce personnage, donc ça me ferait plaisir de la retrouver. En fait, quand on m'a proposé ça, c'était vraiment une série. Hein. Mais c'est vrai que quand j'ai vu la fin du 6e épisode, je me suis dit, mais c'est marrant parce que quand même, ils partent là, ça pourrait continuer. Voilà, c'est ce que je me suis dit. Mais bon. À la base, c'est pas du tout prévu. Je ne suis pas décideuse, vous savez, c'est les arcanes de la production et des chaînes de télévision.
0: En attendant une saison 2 hypothétique, Les Aventurières, c'est à voir sur la plateforme France.tv. Et maintenant, on va se parler, si vous le voulez bien. 5h25, c'est le moment de joindre le standard d'ici pour nous raconter comment se passe votre été. 0810 055 056. Dans le pack été, justement, ce mardi, il y a de nombreuses surprises, parmi lesquelles le roman signé Alexandra Lapierre et puis des goodies, comme on dit dans le Landerneau. 0810 055 056. Peut-être même Zazie qui se cache ici.

0: Vous écoutez ici, juste avant les infos de 5h30. On apprend des trucs tous les matins en s'amusant avec vous, Stéphane Bern, qui nous fait remonter le cours de l'histoire. Ce mardi, Stéphane, on va voyager au temps où le roi Soleil découvrait que le soleil pouvait disparaître.
1: Le 3 mai 1715, Louis XIV lève les yeux vers une éclipse. 4 mois plus tard, c'est lui qui disparaît. Un sens du timing, on ne peut plus royal. Marly, printemps 1715. Le décor est prêt. Jardins impeccables, pas une herbe qui dépasse. Courtisans bien rangés, pas une mèche de travers.
2: Avec ou sans brushing, vos cheveux restent souples et brillants.
1: Et au centre, un homme qui a passé sa vie à organiser le monde autour de lui. Louis XIV a 76 ans. Il est fatigué, hein, mais il reste quand même le soleil officiel du royaume. Et clairement pas prêt à partager la lumière.
3: Nous vous devons plus que la lumière.
1: Alors quand une éclipse est annoncée pour le 3 mai, le spectacle n'est pas seulement astronomique, il est politique. À ses côtés, Cassini, savant, chef, qui a tout calculé sans même compter sur ses doigts. Balèze, le type. Au moment venu, la lumière baisse, lentement, comme si quelqu'un tournait un variateur céleste. Le disque du soleil se fait grignoter. Les ombres changent, le visage du roi pâlit un peu. Pour une cour nourrie de signes, d'étiquettes et de mise en scène, on est sensible aux symboles. Difficile de ne pas y voir une métaphore. Un roi qui s'identifie au soleil regarde le soleil disparaître.
4: Je vais m'éclipser comme je suis venu. Soyez en paix.
1: Dans le genre de mise en abîme, mieux ce serait trop. 4 mois plus tard, le 1er septembre 1715, le roi soleil meurt à Versailles. Cette fois-ci, l'éclipse est totale. L'histoire adore les coïncidences bien rangées. Allez, extinction des feux. C'est pas Versailles ici. Enfin, pas tous les jours.
0: Mais vous revenez quand même demain, Stéphane Bern, tous les jours à retrouver pour voyager dans l'histoire et puis toute la collection sur ici.fr, des podcasts et en replay également. Tout à l'heure, il sera question du riz. Ça n'a l'air pas comme ça, mais cette céréale occupe une place centrale dans notre alimentation. On en parle à 6h10 avec notre invité ce matin pour l'heure 5h30. L'info en France et dans le reste du monde, c'est l'heure du 90 secondes avec vous, Cyril Ardoredon.
5: Le retour de la chaleur pour certains départements. Dès midi, ce sont 43 départements qui seront en vigilance orange canicule. Aux 22 départements du centre et du sud-est déjà concernés hier, s'ajoutent donc 22 départements de l'ouest, du Finistère à l'Hérault, en passant par les Pyrénées-Orientales ou la Manche. Dans ce contexte de chaleur et de hausse des températures des cours d'eau, les réacteurs nucléaires français ont atteint leur record d'indisponibilité. Plus de 15% de puissance électrique manquante. Dimanche, par exemple, avec 5 réacteurs qui ont dû adapter leur puissance et 4 qui sont à l'arrêt. Le risque de feux de forêt, 42 départements en orange pour un risque élevé aujourd'hui dans un large quart nord-ouest, mais aussi dans le sud-est et en Moselle. À Toulouse, 2 policiers municipaux blessés à l'arme blanche hier soir dans le centre-ville. L'agresseur a été interpellé selon le maire qui affirme que des propos à caractère terroriste ont été signalés. Ce sont ces mêmes agents qui ont maîtrisé le suspect à l'aide de gaz lacrymogène. La fin de ces appels très pénibles que l'on connaît tous, quasiment tous les jours. Le démarchage téléphonique devient interdit sans votre accord. Les appels pour vendre des abonnements de presse, pour des sondages ou des appels aux dons restent, eux, autorisés. C'est à lire sur ici.fr. Et puis au championnat d'Europe de natation qui se déroule en ce moment à Paris, la France, médaillée d'argent sur le relais 4 x 200 mètres nage libre. Les Bleus portés par Léon Marchand. Les Britanniques décrochent l'or avec moins d'une seconde d'avance.
0: Ici, 5h32, vous le disiez Cyril, 43 départements sont donc en vigilance orange canicule dès midi.
5: Ouais, c'est 21 de plus qu'hier. À cela, rajoutez donc les 2/3 des nappes phréatiques françaises qui sont en souffrance. La nature a soif, alors dans l'Hérault, les chasseurs donnent à boire aux animaux avec des tournées 2 à 3 fois par semaine pour mettre de l'eau dans des abreuvoirs à Delchiron.
6: On s'enfonce dans la garrigue en 4x4 avec Thierry Bourjal, le président de la société de chasse de Grabel.
7: Voilà.
6: Premier arrêt devant une petite mare en béton cachée entre les arbres.
7: Donc ça fait un point de fraîcheur et une pique est venue.
6: Il y a une plume. À l'arrière de la voiture, une citerne avec de l'eau et un tuyau.
7: Là, il y a une tonne d'eau. Donc avec ces 1000 litres, on serait reparti sur le territoire qu'on va faire aujourd'hui. Les 1000 litres, on les passe. Ça, on ouvre là. Tu ouvriras midi ? sur ce secteur qui fait à peu près 500 hectares, on a entre 30 et 35 points d'eau.
6: On reprend la route, vérifier un autre point d'eau.
8: Donc ça, c'est un petit abreuvoir, vous avez coupé en deux le
7: bidon. On a des bidons de 200 litres qu'on a coupé en deux, donc ça fait une contenance à peu près de 70 litres. Voilà, c'est très pratique, comme ça les animaux ils montent là-dessus, on leur met des cailloux, quand pour les petits ils montent là, comme ça ils se noient pas, ils montent sur les cailloux, puis ça bouge.
6: Si la rivière, la source de la vie, traverse la commune, les sangliers et les chevreuils en profitent. Pour le petit gibier, c'est plus compliqué, explique Mehdi, le garde-chasse.

0: beaucoup plus grande avec l'aide de l'Office national des forêts pour éviter les allers-retours plusieurs fois par semaine dans la garrigue.
1: Le reportage d'Adèle Chiron, ici Hérault. On jette un coup d'œil sur le ciel et Johan, le thermomètre va grimper aujourd'hui.
2: Une chaleur très présente ce matin déjà sur les deux tiers du sud du pays qui va progressivement remonter vers le nord et s'étendre sur tout le pays dans durant la journée. À noter une relative fraîcheur pour l'instant du côté de la frontière belge et puis quelques température, tiens, ce matin, 19 dans la capitale, 18 à Limoges, il fera 16 en milieu de matinée à Brest, 25 à Marseille, alors que dans le courant de l'après-midi, le mercure va s'emballer avec une chaleur généralisée et un ciel bleu, un soleil de plomb à l'exception des reliefs. Il va falloir faire attention dans les Pyrénées, le Massif central, si vous vous trouvez dans les Alpes ou en Corse sur les reliefs au-dessus desquels un risque orageux est à prévoir pour ce qui est des températures. Cet après-midi, 35 sont annoncés à Montpellier, 33 à Marseille, 35 également à Orléans, 34 à Paris et 36 cet après-midi à Nantes. Comment ça se passe par chez vous? Vous nous l'écrivez en postant des petits messages comme vous avez l'habitude de le faire sur la page Facebook d'ici. Kevin, que l'on salue, habite à Mulhouse. Chez lui ce matin, il fait déjà 19 degrés. À Roaillon, en Gironde, chez Nuria, il fait 20 degrés. Merci Nuria. Et puis enfin chez Marie-Noël qui nous a envoyé une photo de cheval ou de jument. Il fait 19 degrés à Soumont tous les matins. Ici, on fait la météo ensemble.
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2: Voici un conte de fées, pas vraiment de ceux qu'on lit aux enfants pour les emmener se coucher. Ça tombe bien puisque vous, ce matin, vous êtes en train de vous réveiller. Voici Cendrillon par téléphone, ici, votre radio locale, 5h30.

0: On démarre la journée ensemble. Bon réveil, il est 5h38.
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0: Et ce rendez-vous très tôt le matin, vous le savez, ce sont des rendez-vous pour vous rendre la vie plus pratique, plus simple, plus facile et surtout débarrassé de tout un tas d'arnaques. Ce mardi, Cyril, les marchands de zénitude dans le viseur d'Audrazo.
2: Avec de faux moines sur les réseaux sociaux. Mais attention, forcément, à votre porte-monnaie.
0: Ils vont passer un sale quart d'heure, les moines, s'ils rencontrent le chemin de Audrazo dans un instant. Et puis la musique, le chemin de Bruno Mars nous attend. Au bout de... ce chemin, il y aura Bruno. Et au bout du téléphone, ce matin, nous accueillons Romain. Bonjour Romain.
3: Bonjour Yvan, ça va? Oui, je suis contente de vous avoir.
0: Et bien pareillement, Romain, vous habitez dans l'Aisne, où ça précisément?
3: Voilà, c'est ça. À Saint-Gobain, en fait, c'est le nom de la manufacture des glaces.
0: D'accord. Et alors vous, qu'est-ce qui fait qu'à 5h39, vous êtes déjà réveillé aujourd'hui?
3: Je mets toujours la radio de bonne heure. J'aime ça, donc...
0: Et donc vous réveillez avec nous tous les matins.
3: Oui, voilà.
0: Grand bien vous fasse. Est-ce que vous êtes prêt pour l'éclipse de demain? Est-ce que déjà, vous allez y assister? Est-ce que ça vous intéresse?
3: Oui, ça m'intéresse et j'ai acheté des lunettes.
0: D'accord.
3: J'ai réussi à m'en procurer difficilement parce qu'il y a des ruptures de stock.
0: Évidemment, effectivement, c'est l'événement astro de l'année, voire même peut-être de la décennie. Donc il y a pas mal de personnes qui sont sur le coup. Vous avez déjà votre spot, l'endroit où vous allez assister à l'éclipse demain, fin de journée?
3: En fait, je suis dans un village en hauteur, donc je pense qu'on devrait bien la voir.
0: Les conditions optimales. Eh bien, écoutez, on vous souhaite une belle éclipse, à ne pas louper, donc, ça arrive très rarement.
2: Et puis, l'année prochaine, c'est à la fin du siècle. Hein. On est en 2080 et quelques, je crois.
0: Vous serez là, Romain, à la fin du siècle.
3: On verra bien.
0: Oui, on espère. Effectivement, on verra tous bien. En attendant, on va vous envoyer le pack été. Vous allez voir, c'est un sac avec le logo ici. Vous ne pouvez pas le rater. Tout ça avec un look vintage et plein de surprises que je vais vous laisser découvrir. Je vous souhaite une belle journée, Romain.
3: Merci, Yohann. Oui, bonne journée à vous.
0: À très bientôt sur l'antenne d'ici. Il est 5h40.

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1: À 5h41, chaque matin ici, c'est pas vrai, votre rendez-vous anti-arnaque. Aujourd'hui, Aude Razo, vous nous alertez sur des vidéos bien-être, zénitude, des réseaux sociaux. Il y en a beaucoup et certaines lorgnent surtout sur notre porte-monnaie.
2: Je vous présente Yang Moon. Je baisse la voix parce que tout est zen dans cette vidéo. C'est un moine, il en a l'air en tout cas. Il porte une toge, il a le crâne rasé. Il est assis tantôt dans ce qui ressemble à un temple bouddhiste, tantôt dans un très beau jardin de style asiatique. Musique apaisante et douce voix. Yang Moon nous donne tout un tas de bons conseils en anglais pour réduire notre stress, se débarrasser de nos pensées négatives. Il nous dit d'éviter le café si on a l'estomac vide et de boire de l'eau tiède au réveil. 2,5 millions de followers sur Instagram, quand même. 1,5 million sur Facebook. Tout ça pour un moine qui n'existe pas. Et oui, désolé si vous êtes fan. Yang Moon a beaucoup de fans, mais Yang Moon est un pur produit de l'intelligence artificielle.
1: Et ce moine imaginaire, on veut à notre argent, c'est ça?
2: Et oui, parce que Yang Moon vend des livres, figurez-vous, des livres électroniques, $10.99 pour un parcours de guérison bourré de conseils ChatGPT. J'ai fait un petit test, j'ai demandé à ChatGPT que prescrit la médecine chinoise sur ce qu'il faut manger le matin. Il me dit boire de l'eau tiède et éviter le café, l'estomac vide. Ça m'a pris 5 secondes, pas besoin de lire un livre, pas besoin de débourser $10.99. Il y en a plein sur les réseaux sociaux, des profils comme Yang Moon, des faux personnages. Vous avez ce guide de la guérison en robe tibétaine. J'aime beaucoup aussi d'ailleurs cet Indien de 102 ans soi-disant, avec ses plumes sur la tête. Son profil renvoie sur Amazon. Et des paquets de bonbons à $22, des probiotiques, nous dit-il. Bref, le marché du bien-être est une mine d'or et les escrocs l'ont bien compris.
1: On ne la fait pas à Aude Razo et c'est pourquoi on la retrouve tous les matins aux alentours de 5h40 ici. Et toute la collection des C'est pas vrai est à retrouver sur le site ici. À la page arnaque. Est-ce que vous saviez que le rosé des prés contient encore plus de potassium qu'un fruit que vous connaissez bien?
3: Je l'ignorais.
1: Ça, c'est une info Prospero, Benoît Prospero. Dans un instant, il débarque avec son monde merveilleux du vivant. Il en a les clés pour l'heure. Voici Bruno Mars, lui aussi déjà réveillé, ou presque. I just might, 5h43. Bon début.

0: Voilà qui fait du bien. C'était Bruno, ce bon vieux Bruno Mars. Il est 5h46. Vous écoutez ici, il est temps de se rapprocher de Dame Nature. Aujourd'hui, dans le monde merveilleux du vivant, trois choses à savoir sur un champignon qui pousse partout en France, dans les prairies pâturées et les jardins. Bonjour, Benoît Prospero.
1: On le reconnaît à son chapeau lisse, parfois méchuleux. Oui, on dit méchuleux, de couleur blanc à rosé et à son odeur de champignon de Paris. Le rosé des prés. Bonjour à toutes et tous. Et donc au programme, champignons de Paris, bananes et raréfaction. Première chose à savoir, le rosé des prés, Agaricus campestris, fait partie du groupe des agarics dans lequel on retrouve aussi le célèbre champignon de Paris. Mais attention, ce n'est pas un champignon de Paris. Et juste pour info, il vaut mieux faire cuire ces champignons car ils contiennent des dérivés de phényllidrazine, substance probablement cancérigène chez l'humain dont la quantité se réduit à la cuisson. Et il est aussi conseillé de ne pas en abuser, c'est-à-dire pas plus de 2 kilos par an.
0: Bon, très bien Benoît, ça c'est noté. Mais alors c'est quoi cette histoire de banane ?
1: Ah ben oui, deuxième chose à savoir, par les antennes de la fourmi, le rosé des prés contient plus de potassium à quantité équivalente que la banane plantain ou encore le chocolat. Et on peut aussi rajouter que le potassium

0: qui sont donc sûrement en cause dans la régression de ce champignon dont la germination est favorisée par les déjections. Et voilà, le monde vivant est merveilleux, préservons-le. Et pour en savoir plus sur les plantes, les champignons ou encore les algues, rendez-vous sur lechemindelanature.com. Un immense merci à Christophe de Audi, lechemindelanature.com.
1: Un rosé des prés qui, on l'aura noté, se déguste cuit mais sans trop abuser. Merci Benoît Prospero et à demain.
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1: 6h10, c'est à la une de la presse ce mardi matin. Il est question du riz, Cyril.
3: Le riz, une céréale centrale pour notre équilibre alimentaire. Un dossier, lui, est consacré ce mois-ci dans le magazine Socialter. Avec nous, la journaliste qui a mené cette enquête.
1: Bonjour Nolwenn Jamouillé.
4: Bonjour Johan.
1: Le riz qui fait partie des aliments piliers de notre alimentation, sa production est en danger. Une production en grande partie venue d'Asie, hein, c'est ça?
4: Oui, en fait la production de riz, elle est principalement concentrée en Asie à 90%. Les premiers pays, c'est désormais l'Inde, suivi de la Chine. Et la consommation, elle est aussi à 80% asiatique, même si aujourd'hui il y a une demande qui est fortement tirée aussi par le continent africain.
1: Mais quels sont les différents facteurs qui impactent aujourd'hui cette céréale?
4: Sur la production, il y a des sujets agricoles classiques comme le vieillissement de la population ou la disponibilité des surfaces agricoles. Et après, il y a des menaces qui sont plus spécifiquement liées à son mode de production puisque la riziculture demande beaucoup d'eau. Donc, elle est aujourd'hui assez vulnérable aux aléas climatiques. Après, ces menaces climatiques, elles peuvent engendrer des incertitudes aussi géopolitiques. Comme la production, elle est très, très concentrée. Ça peut impacter d'autres régions du monde.
1: Ça veut dire que tous ces facteurs et le fait que le riz, cette céréale, soit en danger, la conséquence directe, c'est l'envolée des prix.
4: Et ça peut être l'envolée des prix, ça peut être aussi une question même de disponibilité de la ressource. Ces derniers mois, il y a eu des flambées de prix liées à la guerre. Donc oui, ça peut être une volatilité des prix.
1: Dans le dossier, vous parlez également des contaminations du riz. Quelles en sont les raisons?
4: Récemment, on a observé qu'il y avait une hausse des contaminations à l'arsenic notamment. Ça, c'est pas encore très bien documenté, mais ce serait lié au changement climatique. Et après, il y a aussi donc des contaminations à d'autres métaux lourds, au cadmium. Et après, c'est des pollutions liées. C'est une culture qui demande beaucoup de. Qui est produite avec beaucoup d'engrais, d'intrants chimiques de manière générale.
1: Vous le disiez en début d'échange, une riziculture nécessite beaucoup d'eau. Ça veut dire que la production du riz a un impact direct sur la planète, sur l'environnement?
4: Oui, le principal impact environnemental de la riziculture, ce sont les émissions de méthane. La riziculture, c'est 10% des émissions de méthane d'origine humaine. Et le méthane, c'est un gaz à effet de serre qui est 25 fois plus puissant que le CO2. Et ça, c'est lié au fait que le riz, il est cultivé principalement dans des champs qui sont inondés. Donc, c'est un environnement sans oxygène qui fournit un contexte idéal pour le développement de bactéries qui émettent ce gaz. Et par ailleurs, il y a aussi des pollutions qui sont engendrées par le brûlage de la paille de riz, notamment en Inde. Donc, il y a un fort impact environnemental. Et comme c'est la première céréale la plus consommée au monde, c'est problématique.
1: Pour en savoir davantage sur la production mondiale du riz, ses conséquences, le dossier complet à lire dans le magazine Socialter, actuellement en kiosque. Merci Nolwenn.
4: Merci Johan.
1: Les sports extrêmes sont de plus en plus tendance. C'est le thème du jour abordé dans 3 minutes par Muriel Jourdan. Tiens, en parlant de sport à forte sensation, on va sauter en parachute avec Jacques Higelin, tombé du ciel, ici, 5h50.

0: 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En attendant, Muriel Jordan est arrivée pour décrypter, comme tous les matins, un phénomène de société. C'est tendance, ce petit moment de radio entre info et humour. Aujourd'hui, Muriel, on va parler des sports extrêmes qui semblent nous séduire de plus en plus.
1: Ouais, vous avez vu ça? La tendance est à repousser nos limites. Les sports extrêmes comme l'ultra-trail, l'ironman, l'aerox connaissent un succès fou. L'aerox, c'est d'ailleurs le sport tendance du moment, du sport à haute dose. Attendez, je vous plonge dans l'ambiance salle de sport. Voilà, là c'est mieux, non? L'aerox, c'est une course de 8 km, fractionnée d'épreuves physiques quasi militaires. Il y a de la course à pied, des exercices, on va vous demander de lancer des trucs, pousser des chariots, faire du rameur, des burpees, des... Oups, je vous ai perdu là. Ça va? Vous êtes pas décédé? Le hic, c'est qu'à force de vivre dans une société qui valorise la performance, on se retrouve à souffrir. La question de sensations fortes et de dépassement de soi l'emporte parfois sur le reste.
0: Ces sports extrêmes qui sont de plus en plus réputés et pratiqués, on dénombre par exemple 1 million de personnes qui pratiquent le trail. Mais tout ça, évidemment, c'est pas sans risque.
1: Oui, faire 2 km à la nage, 80 km à vélo, 15 bornes à pied, si on n'est pas entraîné, bonjour les blessures. Ce qu'on appelle d'ailleurs les lésions sportives de surcharge, comme les tendinites, les fractures de fatigue. En plus, la douleur n'est pas toujours immédiate. Malgré les risques, beaucoup de sportifs amateurs sont accros et aiment se défier, parfois trop, comme il le confie dans ce documentaire « Sport défonce, je souffre donc je suis », diffusé le 5 février dernier sur la chaîne publique suisse RTS.
2: Passage de cette ligne d'arrivée, donc on ressent des émotions, c'est difficile à exprimer, à mettre un mot dessus, mais c'est quelque chose de très fort que moi j'avais jamais ressenti avant.
3: J'aime bien qu'après une course, que je me sente vraiment comme si j'avais tout donné et qu'à la fin, si je suis par terre, c'est une bonne chose à mon avis.
4: Addict ou pas, les amis me diraient, mais bien sûr que t'es addict, t'es complètement folle de faire des choses comme ça.
2: Ça a pris une très grande place, malgré le fait que ce soit pas mon travail.
5: Je crois que c'est jamais assez. Quand on commence comme ça et qu'on croche comme j'ai commencé à crocher, on a toujours envie de plus.
1: Ces pratiques sont tendance, mais le risque est peut-être de trop glorifier le challenge et le dépassement de soi, comme l'explique dans ce même documentaire Frédéric Gazeau, préparateur sportif.
6: Il y a quelques années, moi, quand j'ai commencé dans le métier, faire un marathon, 42 km, c'était déjà un exploit. Aujourd'hui, le marathon, c'est considéré comme, l'épreuve presque basique. On peut vraiment avoir des gens qui s'isolent énormément autour de leur sport. Oui. Comme je le dis souvent, si tu ne sais pas t'arrêter, ton corps t'arrêtera.
1: Bref, les défis sportifs extrêmes, c'est tendance. Marathon, Ironman, Ultra Trail. Ok, le sport, c'est bon pour la santé, à condition d'écouter son corps plutôt que le maltraiter. Bon, je vous laisse parce que moi, j'ai un marathon à préparer. Et ouais, course, enfant, repas à préparer. Et en plus, quand je franchis la ligne d'arrivée, il n'y a pas grand monde pour m'applaudir.
0: C'était un plaisir de se réveiller en votre compagnie. Et ce mardi, on vous dit à demain. En attendant, on vous laisse en compagnie de toute l'équipe d'ici matin. Excellente journée.
7: Bonne journée, cher Johan. Bonjour à tous. Bonjour le Périgord. Bonjour la Dordogne. Ça va ce matin au cœur des vacances, au cœur du mois d'août. Je dirais même à la mi-août. Mi-août, mi-août. Ah, je voulais la faire. Ici matin jusqu'à 9h, Thierry réalise cette émission. Hello. Et pour l'info, Thomas Bonnet, bonjour à tous les deux. Ravi de passer cette matinée avec vous.
8: Bonjour Carole, vous êtes en forme, ça fait plaisir. Et bonjour à tous.
7: 05 53 53 82 82, c'est Ève et son sourire, ses jolies robes et ses bijoux qui vous accueilleront ce matin dans le ciel du soleil du matin au soir. 18 20 degrés pour les mini, 18 Périgueux, 19 Ribérac, 20 à Brantôme. Température max pour le jour, 32 35 degrés.
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7: Ici Matin, dans le Périgord, c'est donc parti, et il est 6h. Mardi 11 août, dans le journal Thomas Bonnet, la chaleur qui est de retour.
8: On y est, quatrième épisode de l'été, jusqu'à 35 degrés, vous l'avez dit, attendu aujourd'hui en Dordogne. Et quand ça cogne dehors, on cherche tous des manières de garder le frais à l'intérieur, à Brantôme. L'hostellerie du Périgord Vert a décidé de repeindre sa toiture en blanc avec de la chaux de Saint-Astier, de quoi limiter la hausse du thermomètre dans les chambres et éviter l'installation de la climatisation, Baptiste Roux.
10: devant l'hôtel, en plein soleil, température ressentie, 34 degrés. Gilles Roby sort son thermomètre et à l'étage, au niveau des chambres...
11: On est à 25, sans climatisation, c'est pas mal.
10: Au début de l'été, le gérant de l'hôtel a acheté le matériel au chaud de Saint-Astier. Il a sorti son échelle, son pulvérisateur. Le toit de l'hôtel est maintenant tout blanc.
11: Dans les pays méditerranéens, les bâtiments étaient blancs, c'était pas pour rien. Le blanc reflète les rayons du soleil. Et donc, si les pays méditerranéens le font, pourquoi ne pas le faire chez nous ?
10: Résultat, pendant les vagues de chaleur, 4 à 5 degrés de moins à l'intérieur, même sous les combles.
11: Dans les chambres, on arrive à avoir 25, 26. Après, ça dépend comment les clients gèrent leur chambre aussi. Quand on arrive à 3 heures de l'après-midi et qu'on laisse les fenêtres ouvertes, la chaleur rentre et une fois qu'elle est rentrée, on ne peut plus rien faire.
10: Une opération qui lui a coûté bien moins cher que d'installer la climatisation.
11: Juste en fourniture de 400 euros avec la résine et avec le pulvérisateur, 500 euros de plus.
10: Il avait déjà installé des filtres UV sur ses fenêtres et a refait l'isolation. De quoi éviter d'installer une climatisation pour l'instant. Cela lui aurait coûté 70 000 euros.
8: Et la Dordogne qui passe à l'instant en vigilance orange pour la canicule. On fait le point sur les prévisions avec Météo France dans l'info d'ici à 6h30. Bonne nouvelle si vous cherchez de la fraîcheur, justement la baignade est de nouveau possible sur la plage de Cubjac. Selon les dernières analyses, il n'y a plus de contamination aux entérocoques, des bactéries issues des matières fécales. La mairie cherche toujours l'origine de cette contamination. Il n'y a plus de pompiers de Dordogne en mission hors du département. Les renforts envoyés dans le Var pour lutter contre les incendies sont rentrés hier. Ils étaient 25, accompagnés de 7 engins dans le sud-est de la France.
7: Ici Périgord, il est presque 6h03. Dessert nouvelle génération. En partie construite en Dordogne, à Douville.
8: Conçue initialement pour la Nouvelle-Calédonie et son climat tropical, voilà qu'elles trouvent leur utilité chez nous, en métropole, avec le réchauffement climatique. Ces serres sont capables de rester très fraîches et permettent de gérer le niveau d'humidité au pourcent près. Testées depuis 3 ans à côté de chez nous, dans le Lot et Garonne, elles permettent aussi d'éviter la prolifération des nuisibles, selon Joël Despujol, le PDG de l'entreprise Agrinéa qui les commercialise.
12: Aussi bien en Nouvelle-Calédonie qu'en métropole et dans le sud-ouest en particulier, les problématiques des ravageurs deviennent de plus en plus difficiles à solutionner. Les solutions classiques par traitement pesticides, etc., il n'y en a plus et c'est très bien. Les solutions biologiques, en tout cas nous en Calédonie, on n'en a pas. Et ici, pour certains ravageurs comme la punaise diabolique ou la mouche de la fraise, il y a très peu de solutions biologiques qui fonctionnent bien. Sauf que nous, pour pouvoir se prémunir de ça, on a donc fermé les serres et avec le climat qu'on a, eh bien, il a fallu vraiment trouver un système de refroidissement très performant. Ben, il se trouve qu'ici, avec le changement climatique qu'on a depuis quelques années, les périodes caniculaires de plus en plus fréquentes, de plus en plus intenses, font que notre système, il est plus que parfait pour répondre à cette nouvelle problématique qui est à la fois du côté de la protection contre les insectes, diminution de l'usage des pesticides et maîtrise du climat chaud.
8: Des serres mises en vente dès le mois de septembre dans le sud-ouest notamment. La préfecture de Dordogne répond à la Cepenso. Les services de l'État confirment l'abattage de 30 serres. Des tirs demandés par les agriculteurs et autorisés par un arrêté pour protéger les cultures de maïs notamment. Colère du président de l'association de protection de l'environnement, vous le disiez sur ICI Périgord samedi, Gérard Charolois, qui accuse la préfecture de céder face à un lobby agricole archaïque. Les opérations de tirs sont terminées selon les services de l'État. Il n'y a pas que les hélicoptères de la gendarmerie dans le ciel périgourdin. Vous êtes nombreux à nous avoir signalé la présence d'un engin qui vole à basse altitude. Il s'agit d'un appareil d'Enedis, aperçu hier du côté de Château-l'Évêque et Agonac. Le gestionnaire de réseau vérifie en fait l'état de ses lignes électriques depuis les airs. C'est plus facile. Déjà 1000 km parcourus, un tiers du département sera survolé d'ici la fin du mois.
7: Thomas, la ville de Périgueux cherche des exposants pour ses prochains événements.
8: Appel à candidature lancé en début de semaine pour le Festival du Livre Gourmand du 13 au 15 novembre et le marché de Noël tout au long du mois de décembre. Il faut trouver une quarantaine de producteurs, artisans et commerçants. Toutes les infos sont sur le site de la mairie.
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8: La Dordogne qui passera donc en vigilance orange canicule à partir de demain midi.
7: Ok, dans le ciel, du soleil, du matin au soir, pour l'instant, nous sommes encore en vigilance jaune.
8: C'est ça.
7: 18 degrés à Bergerac, 19 à Montagrier ou Montpont-Ménestrol. Les températures maxi pour aujourd'hui, malgré tout, de 32 à 35 degrés. Sur les routes, évidemment, vous nous appelez 6 soucis. Pour l'instant, rien à signaler. Petit coup d'œil sur la carte des trains en gare de Périgueux, que vous alliez à Limoges ou à Bordeaux-Saint-Jean. à 6h31, tout roule. Les gares et les trains, surtout, partiront à l'heure. Il est 6h06.
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7: Non, parce qu'évidemment, une gare qui part à l'heure, là, c'est très, très embêtant. Merci de votre fidélité à la première radio de proximité en Dordogne, ici Périgord. Ah non, il fait encore nuit à Périgueux. Et chez vous, le temps passe. Et la musique reste, les souvenirs aussi pour France Gall. Toujours en musique. Vous réveille. Bonjour.

0: La musique, celle de France Gall à la radio. Il est 6h11, j'arrive.
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0: Bien le bonjour les amis du mardi, ça va bien, la nuit n'a pas été trop chaude, non, ça a été. Nous sommes déjà mardi et nous fêtons les Claire et les Suzanne. Si je pouvais encore être enceinte, je crois que j'appellerais ma fille Suzanne, je trouve ça tellement joli. Un anniversaire à souhaiter le vôtre peut-être. Vous êtes née comme Inès de la Fressange, mannequin et styliste français, le stylisme à la française. Le 12 août 1792, messieurs, c'est l'instauration, j'ai bien dit 1792, hein. On instaure le suffrage universel masculin par l'Assemblée législative. Nous sommes en 1792. Pour les hommes, vous avez le droit de voter. Et pour nous, les femmes, nous le charme, il a fallu attendre le 21 avril 1944, avec un premier vote en 1945, lors des élections Badide-Don. Pour celles et ceux qui étaient nés en 99, une éclipse totale de soleil était observable. En Europe, l'une des plus spectaculaires observées depuis la fin du XXe siècle. Et demain, c'est la prochaine. Et nous serons là, évidemment, à vos côtés, pour vivre ensemble cet événement. Avant 6h30, retour sur une rencontre. Julien Pelé a fait la connaissance d'un prof d'histoire passionné, donc passionnant. Catherine Viguier nous dira dans son horoscope qu'avec l'appel de l'éclipse qui se produit demain, la reprise de Mercure au Lion, mais l'opposition de Pluton au Verseau, ça peut être le bazar. Mais tout ce jardin à suivre comme chaque matin, on va mettre des couleurs et des paillettes dans le jardin avec notre jardinier. Jean-Louis, à tout de suite.
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0: Les conseils d'un été au jardin, c'est avec vous Jean-Louis, ici Périgord, ce matin avec Julien. Vous souhaitez mettre un peu de couleur dans votre jardin. C'est vrai que c'est beau, la couleur dans un jardin. Bon, on découvre vos coups de cœur, messieurs.
7: J'ai une question pour vous, Jean-Louis. Je recherche un arbuste qui fleurit tout l'été et si possible un arbuste qui ne demande pas beaucoup d'entretien. Est-ce que vous avez une variété en tête?
8: Immédiatement, je pense à l'Abélia. Voilà l'arbuste qui va cocher tous les usages que vous recherchez. On l'utilise en isolé, en haie basse, en haie champêtre, vous savez, quand on mélange avec différentes espèces, en massif.
7: Est-ce qu'il existe plusieurs couleurs?
8: Alors là, ça va être très limité. Le blanc, majoritairement. Le rose, rose parme, avec des feuillages verts ou des feuillages légèrement bicolores ou des feuillages pourpres. Maintenant, c'est une floraison de très longue durée. La floraison a démarré en mai, s'arrêtera en octobre, voire novembre, et quelquefois ça pousse jusqu'en décembre. Une seule taille par an, ça va? Pas trop difficile,
7: ça
8: c'est
7: va.
8: Pas mal. Pas d'insectes connus, ou du moins pas de grosses prédations, pas de maladies. Une poignée d'engrais une fois qu'on l'a taillé au mois de mars. Et alors, on le bouture au mois de septembre, de façon très facile, dans l'eau, dans le terreau direct, pas de problème. Le prix, moins de 10 euros en conteneur d'eau de litre, 13 à 14 euros. Un plant tous les 1 mètre, 1m20, un beau feuillage, effet garanti, pas d'entretien, quoi d'autre?
9: Voilà, pour pimper le jardin, l'Abélia, le conseil de Jean-Louis.
0: What else, effectivement, Jean-Louis, les Abélias, ça sauve de tout. Surtout ceux qui n'ont pas la main verte et ça met des couleurs et des paillettes dans votre jardin. 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

0: Quelques lignes avec To Hurt, ici Périgord, à presque 6h20, tout va bien. Tout va bien, évidemment, côté météo. Alors écoutez, profitez de la fraîcheur toute relative matinale avec notre Thomas. Thomas au Lardin et qui nous signale un 22,2 degrés, 78% d'humidité et une pression atmosphérique de 1010 hectopascal. Je voulais le dire, j'ai toujours rêvé de dire 1010 hectopascal. Ben, c'est fait grâce à vous, mon petit Thomas, avec une photo du coucher du soleil hier soir du côté de Beauregard de Terrasson, c'est magnifique. Et puis on a aussi Françoise à Sarlat chez vous avec une jolie fleur et 18 degrés, un ciel nuageux. Est-ce qu'il est nuageux le ciel sur Périgueux? Non, regardez, je regarde pas la fenêtre. Et ça va plutôt pas mal. Ouais, ça va plutôt pas mal. C'est Chris. Chris qui nous souhaite un très bon mardi avec un petit chatoun qui mange votre chaussure à Bougnac chez René où il fait 19 degrés. Il faisait 19 degrés à 6 heures. La nuit a été difficile pour René. Et la journée s'annonce très chaude, effectivement, 32-35 degrés attendus sur la région. Avec l'info du jour, nous passerons demain en vigilance orange.
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0: Ici Périgord qui part à votre rencontre chaque matin, vous n'allez pas le rater. Dans une rue, un commerce et pourquoi pas un collège, c'est Julien Pellet avec un portrait d'un prof d'histoire à Périgueux. Il s'appelle Baptiste et il réinvente totalement ses cours en mêlant archives locales, émotions, références pop culture. Un enseignant passionné, donc passionnant, qui fait vivre l'histoire autrement à ses collégiens.
2: Bonjour, je m'appelle Baptiste, j'ai 39 ans, je suis enseignant en Dordogne depuis bientôt 13 ans.
3: Bonjour Baptiste, est-ce que vous vous souvenez du nom d'un ou d'une prof d'histoire que vous avez eu au collège ou au lycée?
2: Je me souviens de pas mal de profs d'histoire que j'ai eu quand j'étais au lycée notamment. J'étais au lycée à Lorgaté, donc les deux, alors Madame Martin et Monsieur Charbonnel, parce que c'est un peu méchant de dire ça, mais c'est un peu les profs que je souhaitais ne pas être. C'est un peu des anti-modèles. Je dis pas du tout qu'ils étaient mauvais, maltraitants, etc. Mais c'est plutôt la pédagogie qui, pour moi, était une pédagogie très ennuyeuse. Donc voilà, c'est en ça qu'ils m'ont marqué. C'était une autre époque aussi, hein, donc voilà, je jette pas non plus la pierre.
3: Est-ce que c'est un plus pour un prof d'histoire d'enseigner en Dordogne, dans le sens où notre département, il a des vestiges, que ce soit de la préhistoire, de l'Empire romain, du Moyen-Âge?
2: Alors c'est un plus. Alors ça dépend des périodes de l'histoire, mais c'est que moi, à chaque fois, je fais des références à Périgueux. C'est-à-dire que tu vas du côté de Vézonne, tu parles de l'Antiquité, tu vas à Saint-Front, c'est le Moyen-Âge, tu vas du côté du Toulon, de la gare, c'est le 19e siècle, c'est la Révolution industrielle. Donc ouais, c'est un plus, tu peux l'utiliser évidemment pour recapter leur attention à un moment donné, pour que voilà, ils leur expliquer qu'ils vivent un territoire dans lequel il s'est passé une histoire.
3: Dans 27 ans, comment un prof il pourra raconter l'année 2025-2026 avec les Trump, les Poutine, l'Ukraine, le Groenland, le Venezuela? On dira quoi de cette période?
2: Alors déjà, on dira ce que l'éducation nationale décidera d'en dire, entre guillemets. Alors, on est toujours cadré par des programmes. On a évidemment une liberté pédagogique. Il y a un cours en troisième. On arrive au monde d'aujourd'hui, en gros, depuis 89 jusqu'à aujourd'hui. Et donc, on peut étudier le Covid, on peut étudier l'Ukraine, on peut étudier toutes ces choses-là. Bah, c'est toujours la même chose. Moi, je prends toujours l'exemple du 11 septembre, parce que moi, quand il y a eu le 11 septembre, j'étais en seconde. Ça fait partie des programmes et j'en parle à mes troisièmes. Donc, j'en parle. Alors, ils ne le voient pas, les gamins, mais j'ai des frissons, quoi, parce que je me souviens de ce truc, je l'ai vécu en direct. C'était vraiment un événement exceptionnel, comme la guerre en Ukraine, comme tous ces événements qu'on vit chaque jour. Voilà. Mais c'est plus, je pense que les profs d'histoire dans 27 ans évoqueront ça. Mais évidemment que tu évoques quand même 90% du temps des choses que tu n'as pas vécues, puisque c'était il y a 200, 300, 2000 ans, évidemment.
3: Ce que je précise, que vous n'avez pas encore 40 ans. Baptiste, est-ce que vous faites partie de ces profs qui, parce qu'ils ont passé un mauvais week-end, le lundi, peuvent faire contrôle surprise?
2: Alors non, je ne fais jamais de contrôle surprise. Je me l'interdis. Alors je sais que certains l'utilisent encore. Non, je ne me venge pas sur les gamins quand j'ai passé un mauvais week-end.
3: Dommage, parce que moi, j'avais préparé un contrôle surprise et ça sera ma dernière question. À quel âge Napoléon Bonaparte est-il mort?
2: Alors ça tombe bien. Parce qu'il est mort à 52 ans, parce qu'il est né en 1769 et il est mort en 1821. Et vous me l'auriez posé il y a une semaine, j'aurais pas oublié, mais j'ai fait le cours là avec mes quatrièmes jeudi. Et donc jeudi, j'ai parlé des dates de Napoléon et on a calculé qu'il était mort à 52 ans. Donc voilà.
3: Merci Baptiste.
0: Merci à tous les deux pour briller ce soir au dîner. Dis donc, Géry, tu savais que Napoléon était mort à 52 ans? Pas simple à placer dans une conversation, mais bon, ça va faire le job. Allez, passez un agréable moment à 6h24, ici Périgord, un matin d'août, avec une pépite qui signe le retour de Jérémy Frérot, parce que ça s'appelle Frérot.

0: Jérémy Frérot, Frérot à suivre l'horoscope du jour et l'info dans moins de 3 minutes.
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0: 12 mois, 12 signes, c'est évidemment l'heure de votre horoscope, Catherine Viguet. Catherine, demain, c'est donc l'éclipse. Et alors, ça fait quoi dans notre ciel astral?
5: Elle se produit dans le signe du Lion, opposé à Pluton au Verseau.
6: Bélier, encore des préoccupations familiales ou liées à votre demeure, demain le climat sera plus attractif.
7: Taureau, essayez de profiter d'une journée faite d'évasion et de rencontres intéressantes.
8: Gémeaux, des propositions intéressantes financièrement, surtout destinées à vous rassurer.
9: Cancer, vous produisez encore votre bel effet, la soirée s'annonce plus apaisée.
10: Lion, dès ce soir du changement avec l'occasion de vivre un, voire des grands moments demain.
11: Vierge, vous vous sentez un peu seul ou incompris, alors ça ne dure pas longtemps, on vole à votre secours.
12: Balance, toujours du sérieux pour vous, avec des prises de responsabilité, des décisions à prendre.
13: Scorpion, vous êtes peut-être embourbé dans une situation qui vous bloque, qui vous retient, mais ça bouge.
14: Sagittaire, si vous êtes en pleine réflexion, peu à peu le climat il évolue, vous agissez, vous bougez.
15: Capricorne, la journée valorise votre vie relationnelle, professionnelle ou personnelle. Qu'attendez-vous de l'amour et de votre travail?
16: Verseau, de belles perspectives grâce à vous, vous serez acteur, actrice de votre destin.
17: Poisson, eh bien, vous vous sentez inspiré, vous apportez de la douceur à votre vie affective.
18: Et pour nous tous, on vit ce jour pleinement.
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0: À suivre dans l'info d'ici à 6h30, c'est le retour des très fortes chaleurs, Thomas.
19: La fournaise encore et toujours, comme depuis le début de l'été en fait. Le pic est attendu jeudi, avec 39 degrés, on fait le point tout de suite avec Météo France.
0: Mais pour l'heure, toute l'actu en France et dans le monde à 6h30, c'est le 90 secondes avec vous, Cyril Ardo.
20: Près de la moitié du pays concerné par une alerte orange canicule. Dès midi, 43 départements de l'ouest et du centre et du sud-est sont touchés, contre 22 hier. Il a fait jusqu'à 39,9 degrés hier au Luc dans le Var. La chaleur doit s'accentuer jusqu'à la fin de semaine selon Météo France. 42 départements dans un large quart nord-ouest, mais aussi dans le sud-est et en Moselle, sont quant à eux placés en orange pour un risque élevé de feux de forêt selon Météo France. Deux policiers municipaux blessés dans le centre-ville de Toulouse hier soir, selon le maire, qui affirme que des propos à caractère terroriste ont été signalés. L'agresseur a été interpellé par les deux agents qui ont utilisé du gaz lacrymogène. Ce sont des appels qu'on reçoit tous, parfois plusieurs fois par jour. Le démarchage téléphonique devient interdit dès aujourd'hui, sans votre accord. Les appels pour vendre des abonnements de presse, pour des sondages ou des appels aux dons restent autorisés. C'est à lire sur ici.fr. Voilà qui va faire mal au moment de régler la facture de gaz. Le prix de référence augmentera de 5,6% dès le 1er septembre pour 6 millions de foyers. Ceux qui ont une offre indexée sur ce prix moyen, c'est ce qu'a annoncé la Commission de régulation de l'énergie, et ce, en raison du conflit au Moyen-Orient. Et puis le Stade de France, complet pour la veillée des jeunes du Pape en septembre, annonce le diocèse de Paris. 200 000 personnes sont déjà inscrites pour la messe ouverte à tous sur les Champs-Élysées.
19: Merci Cyril Ardo-Redon. La Dordogne s'apprête à vivre sa quatrième vague de chaleur depuis le début de l'été. Vigilance jaune encore ce matin sur l'ensemble du Périgord, mais orange dès demain midi. On en parle avec Pierre-Henri Aubard. Il est prévisionniste à Météo France. Le thermomètre atteindra les 35 degrés cet après-midi et ça va continuer de monter demain.
2: on ne va pas atteindre les 40, mais on sera vraiment pas loin, parce que on rentre dans des valeurs qui deviennent de plus en plus significatives, avec du 38 dans le Bergeron Aquois, et en fait la zone qui est le plus proche du Lot-et-Garonne et puis de la Gironde. Au centre du département, on est sur du 35, hein, que ce soit Périgord Noir ou agglomération de Périgueux, Montignac. Et puis plus au nord, on est sur du 34. Donc bon, ça reste des températures qui sont très élevées. Et plus on avance, plus ça augmente. Parce que jeudi, ce qui sera probablement la journée la plus chaude de la semaine, on a des valeurs qui s'échelonnent entre 38 sur le sud du département, 39 même proche Charente. Il y a peut-être enfin un petit peu de pluie pour la journée de samedi. Mais les journées d'avant, c'est soleil de plomb toute la journée, quoi. Et à noter qu'en fait les nuits, les températures minimales en fait vont rester très douces, quoi. Là, on est sur du 18 en température minimale sur le Bergeron Aquois, mais ailleurs c'est du 20. Et puis pour jeudi matin, on est sur du 20 degrés quasiment partout, voire 21 même sur la zone Périgord Noir, Belvès, Sarlat.
19: Pire journée de la semaine, vous l'avez entendu jeudi. C'est donc le quatrième épisode de canicule depuis le début de cet été caniculaire.
2: C'est tout simplement un signe du réchauffement climatique. On se retrouve avec des masses d'air qui sont de plus en plus sèches. On a rien qui vient apporter de l'humidité, donc en provenance de la mer, par exemple. Et au final, on se retrouve avec des sols qui sont très secs. Du coup, ne renvoie pas d'humidité. Et finalement, rien ne contrebalance l'air sec qui est présent sur notre territoire. Et là, pour ce week-end, on attend quelque chose qui semble être un petit peu plus organisé. Donc on parle pas d'orage, mais on parle de précipitations. Mais donc en effet, on a des signaux là pour dimanche de chute de température, mais c'est sûr que c'est une baisse, on va perdre 10 degrés. Donc en effet, on va passer de 38 à 28. Mais 28, ça reste quand même quelque chose qui est chaud, quoi. C'est-à-dire que là, on n'a pas. Enfin, je pense qu'on va atteindre un été record, quoi.
19: Et toujours pas de grosses précipitations à l'horizon, ajoute Pierre-Henri Aubard.
2: Eh ben nous, on essaye avec les simulations de savoir ce qui va se passer. Mais en effet, là, pour l'instant, on n'a pas de signaux. Et en termes de signaux de pluie, on n'en a pas non plus. Pour samedi, on a 10% de chance que ça dépasse 1 mm, ce qui est rien. En termes de probabilité, pour l'instant, on a le maximum, c'est 10% de chance que ça atteigne 1 mm. Et ça, jusqu'au lundi 24 août. Là. Je peux pas aller plus loin.
19: Et avec ça, pas de baisse de température prévue donc avant le 23 août au moins.
0: Dans le journal de 7h, Thomas, la réponse de la préfecture de Dordogne à une association de protection de l'environnement.
19: La CEPENSO en colère après l'abattage de 30 cervidés. Les services de l'État assument, deux arrêtés ont bien été pris ces dernières semaines pour protéger les cultures de maïs. Il va donc encore faire très chaud aujourd'hui, Carole.
0: 32-35 degrés cet après-midi, Thomas, ça chauffe. 18 à 20 degrés actuellement sur la région, c'est ce que vous nous dites sur la page Facebook. Ici Périgord, 05 53 53 82 82, 6 ou 6 sur la route. Pour vos températures aussi, comme sur la page Facebook, n'hésitez pas à nous envoyer vos photos. Pour l'instant, pas de soucis particuliers sur les routes. En revanche, à la gare de Périgueux, le train de 7h04 en direction de Bordeaux-Saint-Denis. Saint-Jean accuse un retard de plus de 10 minutes. Il partira donc à 7h14. 05 53 53 82 82. 6 ou 6 sur la route du matin.
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0: Ici Périgord et la musique qui nous réveille, la musique qui nous fait danser comme au temps où l'on avait 20 ans. Vos réveils sur le soleil périgourdan et Désirless qui est au-dessus des vieux volcans pour son voyage.

0: voyage, voyage. Désirless à la radio, ici Périgord, il est 7h20 et notre Ève arrive avec des petites madeleines, la petite madeleine du matin, ma Ève. C'est pas mal, hein. Faut pas que je me parle la bouche pleine, c'est toujours ce que ma mère m'a dit, tiens.
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0: Vous l'aurez compris, ici Périgord, c'est toute une équipe. Ève, notre mamita à nous tous, avec ses petites madeleines, son café. Elle vous accueille également au 05 53 53 82 82. Aux manettes. Et derrière le cockpit, c'est Thierry qui réalise ici matin jusqu'à 9h. Et Thomas Bonnet. Mais Thomas Bonnet sans bonnet, parce qu'il fait vraiment beaucoup trop chaud.
3: Oh oui, oui, oh, bah, bravo, oui. Elle est facile, celle-là, on me l'a jamais faite.
0: C'est cadeau. Vous savez, quand on s'appelle Mico, on ose tout. Hein. Ça va pas trop dur la chaleur, la vie dans le noir, parce que c'est vrai qu'on vit dans le noir. Alors dans mon sac de filles, énorme sac de filles, tout plein de petits sacs à l'intérieur, j'ai un sac rempli de blagounettes avec Fred Ballard et ses humoristes qui nous dira que le 11 août, eh bien on zouk. Pierre Fabin, notre vétérinaire, répondra à une question essentielle. Faut-il mouiller les croquettes de son chat ou de son chien? Eh ben oui, nous dira-t-il, en tout cas s'ils sont petits. Et comme tous les plaisirs ou presque sont faits pour être partagés ce matin, Godefroy Cuypers a trouvé à Neuvic des copines, Virginie, Amandine, Émilie, qui adorent, mais oui, qui adorent s'occuper de leurs enfants en vacances.
4: On est trop bien les copains, le truc. Donc il y a les jeux à côté, nous on mange, on danse, eux ils s'amusent. Bonjour, je m'appelle Virginie.
5: Bonjour, je m'appelle Amandine.
6: Bonjour, je m'appelle Émilie.
7: Et mon petit plaisir l'été, c'est de s'occuper de nos enfants.
8: Pourquoi l'été particulièrement c'est sympa avec les enfants?
4: Ils sont en vacances. Nous, on arrive à prendre nos vacances quand on peut, mais on trouvera toujours quelque chose à faire. On peut pas rester à la maison l'été, c'est pas possible. C'est pas parce qu'on est en Dordogne qu'on est vraiment coupé du monde, quoi. Les marchés gourmands, ils adorent ça. Quand on va à Saint-Astier, il y a les mardis du Petit Pré, donc il y a les jeux à côté. Nous, on mange, on danse. Eux, ils s'amusent. Et on est trop bien les copains, le truc.
5: Il y a plus de routine, il y a plus rien. Enfin, tout est, on est plus en libre arbitre, quoi. On vit au fur et à mesure.
8: Est-ce que vous avez l'impression que les enfants, ils réalisent pas qu'ils vivent le meilleur moment de leur vie?
4: Ah, mais sûr. Ils sont blasés de tout, ils sont jamais contents. Ah, mais on fait les choses les plus simples maintenant. On fait les gros trucs, voilà, ils sont blasés, on laisse tomber. Mais voilà, les petites choses, bah, c'est voir les copines, c'est des choses simples aussi pour eux, quoi. Ils kiffent.
8: Et vous, votre plaisir, c'est les voir heureux dans cette liberté?
4: Ah, bah oui, bien sûr que oui. Quand ils sont contents, on est contents. C'est tout ce qu'on veut, nous. Hein.
8: Qu'est-ce que vous souhaitez aux auditeurs d'ici?
5: Que du bonheur.
4: Le bonheur, parce qu'il nous arrive tellement de trucs. Franchement, juste kiffer.
0: Oh bah oui, kiffons ensemble. Et évidemment qu'on kiffe à s'occuper de nos enfants. Mais après une ou deux semaines de colo, c'est quand même pas mal. Allez, à suivre notre veto, Pierre Fabin. Et les croquettes, mouillées ou pas? Bon réveil, 6h42.
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0: Et à presque 7h moins le quart avec ici Périgord, c'est évidemment l'heure de la consultation matinale de notre véto, Pierre Fabin, notre vétérinaire. Alors Pierre, une question, mouiller les croquettes à l'eau ou avec un peu de bouillon, c'est une pratique dont on entend souvent parler, mais est-ce que c'est une bonne habitude et est-ce qu'elle est vraiment bonne pour la santé de notre chat ou de notre chien?
12: Mouiller les croquettes de son animal, ça peut présenter des avantages. Le premier, c'est l'hydratation. Elle est cruciale pour les chats qui sont naturellement des petits buveurs. Mouiller leurs croquettes, qui sont très pauvre en eau, permet d'améliorer leur hydratation et du coup de maintenir leurs reins et leur système urinaire en pleine forme. Le second avantage, c'est le confort de la mastication. Mouiller les croquettes, ça facilite la prise alimentaire, notamment pour les chiots qui sont en transition vers le solide. Mais ça peut aussi aider pour les chiens ou les chats âgés qui ont souvent des petites douleurs dedans. Et enfin, mouiller les croquettes, ça peut rendre la nourriture plus appétante car l'eau tiède dégage les odeurs de la croquette et ça peut stimuler l'appétit des animaux difficiles.
0: Bon bah c'est plutôt positif, pourquoi on le fait pas systématiquement du coup ?
12: Alors, même s'il n'est pas majeur, les croquettes peuvent avoir un petit effet sur leur tarte si votre animal les mâche bien. On est très loin de l'effet d'une brosse à dents, mais elles peuvent comporter un petit effet abrasif pour limiter la plaque dentaire. Et dès que vous ajoutez de l'eau, vous annulez complètement cette petite contribution mécanique. Mais le vrai risque, c'est plutôt l'hygiène bactérienne. Les croquettes humidifiées, ça se transforme très vite en milieu de culture. Du coup, il est très important que votre animal consomme rapidement son repas après la réhydratation. Et il faut penser également que la mastication, c'est une méthode d'apaisement pour votre animal. Mâcher lui fait du bien et le réconforte.
0: Bon, à Pierre, concrètement, dans quel cas on réhydrate les croquettes de son animal ?
12: Ça dépend vraiment des besoins de votre animal. Si votre chat, par exemple, a des problèmes urinaires ou rénaux, ou si votre chien a des gros problèmes de dents, votre vétérinaire pourra vous recommander de mouiller ses croquettes. L'autre cas, ça peut être pour stimuler votre animal en convalescence pour qu'il mange un peu plus. Vous pouvez même y ajouter un peu de bouillon dans ce cas-là, mais attention, pas de sel. Et pour les chatons, mouiller les croquettes avec du lait maternisé, ça peut vraiment aider à la transition vers l'alimentation solide. Mais en dehors de ces situations, je ne vous recommande pas vraiment de les mouiller, mais plutôt de passer à une alimentation qui est déjà humide, à savoir la pâtée.
0: Ok, c'est beaucoup plus clair maintenant. Pierre, à demain, ici Périgord vous réveille.

0: Si tu veux m'essayer, Florent Pagny, 7h moins 10, tout va bien, la vie est belle, dites donc ici Périgord. On attend vos messages sur la page Facebook, ici Périgord évidemment. Il va faire 32-35 degrés, attendu aujourd'hui. C'est les prévisions de Météo France. Météo France qui a placé le département de la Dordogne en vigilance jaune aujourd'hui, mais à partir de demain, 6h du matin, Thomas.
1: Midi, demain midi, la vigilance orange.
0: Midi orange, ça veut dire que là on va dépasser, en tout cas jeudi, non pas les 40 degrés, mais on ira jusqu'à 39. Jeudi, on aura l'occasion de faire un point météo plus précis, puisqu'au fur et à mesure du temps, évidemment, les prévisions sont de plus en plus certaines. Au Buc, ce matin, chez vous, Sandrine, il fait 19 degrés avec un ciel nuageux. Coucou toute l'équipe. Bonjour Isère, comment ça va ma petite Isa? Elle est à Saint-Sulpice de Roumaniac. Et un petit peu de fraîcheur ce matin avec 21,7 chez vous, ma Isa. 21 degrés à Brantôme et chez vous, n'hésitez pas à nous le dire. Les 3 plus, c'est parti. Les 3 plus, ce sont les infos pratiques avec vous, Christophe Tastel. Alors avant d'explorer les offres d'emploi et d'aborder le principe d'un pique-nique blanc, partons nous régaler.
2: En Dordogne, plus de 30 sites accueillent durant l'été les marchés des producteurs de pays. Ces marchés de la Chambre d'agriculture proposent uniquement des produits locaux en circuit direct. De nombreux rendez-vous ont lieu le matin ou en nocturne avec des espaces pour manger sur place. Concernant les marchés avec restauration, rendez-vous chaque lundi à Saint-Estèphe et à Sainte-Mondane, chaque mardi à Bouzic, à Varennes, à Villefranche du Périgord et à Saint-Amand-de-Colly, chaque mercredi à Aubas, chaque jeudi à Loubéjac, à Verteillac et à Nontron, chaque vendredi à Besse et chaque samedi à Creys.
0: Parfait, demain soir, le vieux moulin de Marsac, Christophe, accueillera une marée blanche un peu particulière. Rassurez-nous, il ne s'agit ni de neige ni de peinture.
2: La municipalité de Marsac-sur-l'Isle vous invite à partager un moment convivial lors d'un pique-nique blanc, demain mercredi à partir de 19h au pôle de loisirs inclusifs du Vieux Moulin. Maire de Marsac, Marie-Laure Faure vous en explique le principe.
3: Nous avons voulu sur la commune de faire plus de festivités qu'il n'y en avait. Et donc nous avons déjà fait un marché gourmand, mais là on était parti sur quelque chose de simple et convivial. L'idée du pique-nique est venue, et pour pas que ce soit un pique-nique simple, l'idée du pique-nique blanc s'est installée petit à petit. Nous avons profité aussi de la date parce que c'est le soir de l'éclipse. Nous aurons à disposition, nous pourrons prêter des lunettes d'ailleurs pour l'éclipse. Nous avons acheté des lunettes. L'idée, c'est de venir tout en blanc. Avec sa nappe, habillée en blanc et puis son pique-nique.
2: Une ambiance musicale vous sera également proposée avec un chanteur local et sa guitare afin de passer un moment convivial au bord de l'eau. Rendez-vous demain mercredi à 19h au pôle de loisirs du Vieux Moulin à Marsac-sur-l'Isle.
0: Ça a l'air génial, entre les tondeuses, les outils, les conseils aux clients, un magasin. Christophe cherche le chef d'orchestre capable de faire pousser bien plus que des jardins.
2: Un magasin de bricolage recherche un chef de secteur polyvalent en CDI à temps plein. Vous prendrez en charge principalement les rayons jardin, plein air et le service après-vente motoculture. Véritable homme de terrain, vous contribuerez au développement de ces univers, à la satisfaction des clients et à la performance du magasin. Une expérience dans le commerce est demandée, de préférence en grande surface de bricolage, de bonnes connaissances en bricolage, un réel intérêt pour le jardin et des notions en motoculture et en gestion du service après-vente seront des atouts appréciés. Organisé, autonome, polyvalent et doté d'un vrai sens du service client, vous aimez travailler en équipe et fédérer autour d'objectifs communs. Le poste est proposé en CDI de 35 heures par semaine.
0: Travailler au milieu de belles plantes et de belles potées, c'est super. Merci Christophe, bonne journée et à demain. Travailler au milieu de belles plantes, c'est ce que vous faites chaque matin, Thomas Bonnet.
1: Avec vous, Carole, évidemment.

0: Vous êtes girl, ici Périgord, rire, c'est toujours aussi bon pour la santé, c'est dans l'humour en tube, à suivre, on va zouker, à suivre aussi toute l'actu, dans moins de 3 minutes.
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0: Évidemment, en ce moment, il fait vraiment trop chaud pour travailler, pour faire du sport, pour se balader, mais pas trop chaud pour zouker, oui, pour Fred Ballard. Le 11 août, on zouk, et oui, ça se passe comme ça dans l'humour en tube. Certains jours d'été, on se met en mode antillais, il faut pas réveiller un antillais qui s'assoupit.
4: Ben, faut prévenir, frère. Je me suis assoupi. C'est à cause des sièges, là, c'est trop doux. C'est bon pour mon coccyx.
5: Ben oui, et tout de suite, c'est magique. Hein. Ce qui est bon pour le coccyx, c'est bon pour le moral. Nos amis antillais l'ont compris bien avant nous. Et Walidia a tenté de percer le mystère de la zoukatitude qui adoucit la vie et qui rapproche les corps.
6: Ça m'énerve, ce genre de cliché sur les antillais. Je te jure, faut qu'on oublie ça, ok? Les antillais, oui, ils ont leur truc, mais c'est juste qu'il y a un truc qu'ils n'ont pas compris. C'est que dans la vie, tout n'est pas frottable, tout n'est pas zoukable. C'est tout, voilà. Moi, je suis allé en Guadeloupe, c'est vrai qu'ils en ont rien à foutre. Ils sont là, ah, la boîte aux lettres. Oui. Même ici, dans le métro, dans le bus, quand il y a un mec qui te frotte de trop près, c'est pas un pervers, hein, c'est un entier.
4: Oh là là, il y a du monde dans ce bus, hein. Je vous tiens dans le virage, madame, je vous tiens.
5: Ah bah oui, ça casouqué, ça cadencé dans les transports en commun aussi, hein. Le 11 août, on zouk, peu importe avec qui et avec quoi, une boîte aux lettres ou une personne en déséquilibre, l'essentiel, c'est la chaleur humaine, c'est le vivre ensemble, même si la zoukatitude n'exclut pas la jalousie.
7: Où étais-tu ? Je n'ai pas dormi la nuit. Ne refais plus jamais ça, mon doudou, car la prochaine fois, je te tue avec du piment doux.
5: Voilà, bah c'est ça qui est magique, hein, avec Phil Darwin, le piment doux qui rime avec doudou, sac à danser qui rime avec collet serré, le 11 août qui rime avec onzouk, la rigolade qui rime avec la barbade et l'humour qui rime avec toujours.
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0: Mardi 11 août, on zouk, on est presque à la mi-août et il est 7h. Place au journal, Thomas Bonnet est au malade d'Ordogne, entre dans sa quatrième canicule de l'été.
8: Vigilance orange, dès demain midi, les agriculteurs qui sont en première ligne face à la chaleur disent en plus souffrir de la faune sauvage en ce moment. Ils se plaignent des cervidés qui viennent se nourrir dans leur culture de maïs. La préfecture de Dordogne a donc autorisé des tirs de nuit contre des cerfs et des chevreuils. Abattage dénoncé sur l'antenne d'ici Périgord samedi par l'association de protection de l'environnement Cépenso. La préfecture répond et dit avoir pris ses arrêtés pour protéger les cultures, Jeanne de Butler.
9: La préfecture confirme le chiffre de la Cépenso. 30 cervidés ont été tués ces dernières semaines. Elle explique avoir pris 2 arrêtés pour autoriser des tirs sur les cerfs. Le premier, le 16 juillet, pour les communes de Sainte-Foy-de-Longa et Val-de-Louire-et-Caudeau. Le second, une semaine plus tard, pour Pressignac-Vic et Mozac et Grand-Castan. 2 semaines à chaque fois pour permettre au lieutenant de Louveterie de tuer des cervidés et protéger les champs de maïs des tirs demandés par des agriculteurs, des éleveurs laitiers, dont les champs qui servent à nourrir les bêtes ont été endommagées. Les services de l'État justifient cette décision à cause de la trop grande population de cerfs dans la zone. 120 à 150 animaux observés ces derniers jours par le louvetier. Et ces tirs ont été faits de nuit car impossible d'organiser une battue administrative à cause de la chaleur, explique la préfecture. Le secteur concerné est le deuxième le plus touché par les dégâts sur les cultures en Dordogne ces 3 dernières années.
8: Le président de la Cépenso qui déclare à ICI Périgord qu'il est absurde de sauver du maïs déjà condamné et que ce ne sont pas les cervidés qui compromettent les cultures mais l'évolution du climat. Parce que le maïs souffre de la chaleur et ça va continuer toute la semaine, pic à 39 degrés attendu jeudi. Alors tous les moyens sont bons pour faire chuter le mercure dans les intérieurs. À Brantôme, l'hostellerie du Périgord Vert a opté pour le blanchiment de sa toiture à la chaux de Saint-Astier. Effet garanti, avec 4 à 5 degrés de moins dans les chambres, le gérant Gilles Roby veut tout faire pour éviter la climatisation.
10: C'est pas notre première adaptation au changement climatique. On a d'abord isolé les combles, mis des films anti-UV. On met en place une procédure tous les soirs pour ventiler les chambres autant que faire se peut. Tous les soirs, j'ouvre les couloirs pour ventiler, pour aérer. Il faut trouver des solutions au changement climatique et il faut s'adapter. Là, on va faire ventiler les combles pour baisser encore la température des combles pour les jours de grosse chaleur. On a tout un panel de solutions avant de passer à la climatisation qui sera certainement obligatoire mais qui est la dernière étape, sachant que même si demain je climatise avec un toit blanc, ma climatisation fonctionnera moins, aura moins besoin de fonctionner puisque j'aurai 4 ou 5 degrés de moins dans le bâtiment.
8: Et à 7h30 dans l'info d'ici, on ira justement faire un tour dans cet hôtel pour tester, vérifier les effets de la chaux de Saint-Astier. L'autre solution pour se rafraîchir en période de forte chaleur, c'est évidemment la baignade. Elle est de nouveau autorisée sur la plage de Cubjac. Les dernières analyses confirment la fin de la contamination aux entérocoques. Ce sont des bactéries issues des matières fécales.
0: Thomas, dessert conçu pour la Nouvelle-Calédonie, bientôt vendu en France.
8: Elles sont construites en partie en Dordogne, à Douville, et testées juste à côté de chez nous, dans le Lot-et-Garonne. C'est l'entreprise Agrinéa qui les commercialise en promettant fraîcheur, même en période de forte chaleur comme en ce moment. Car avec le changement climatique, ces serres adaptées aux conditions extrêmes vont devenir indispensables aux producteurs périgourdins, Lola Salamand.
11: Donc là, on rentre dans la serre.
12: Joël Despujol, le PDG de l'entreprise.
11: Ce qui est surtout flagrant, c'est de voir qu'il y a des pieds de fraises avec des fleurs, des fruits et de la récolte.
12: Des cultures qui sont donc très vertes grâce à la fraîcheur ambiante.
11: Et quand c'est agréable pour les hommes, c'est agréable aussi pour les plantes.
12: Face aux canicules de plus en plus récurrentes, il a donc décidé de transposer les solutions qui fonctionnaient en Nouvelle-Calédonie à la Dordogne.
11: Ici, c'est quelque chose qui apparaît depuis 4-5 ans. C'est vrai qu'en Nouvelle-Calédonie, ça fait 15 ans qu'on cherche des solutions.
12: Il a donc repris la technologie qu'il a développée en Nouvelle-Calédonie, bien plus rafraîchissante que les systèmes traditionnels.
11: On a 3 fois plus de taux de renouvellement d'air grâce à des extracteurs d'air qui fonctionnent avec des panneaux solaires et donc sans coût de fonctionnement énergétique.
12: Sébastien Cavaignac effectue des tests depuis 3 ans pour vérifier que, dans le sud-ouest aussi, le dispositif fonctionne. Il est formel.
13: Nous avons validé qu'il fait plus frais, qu'aucun insecte ne rentre dans la serre et que l'on peut produire sur une durée plus longue.
12: Mais le mieux encore pour s'en rendre compte, c'est d'aller dans la serre juste à côté, la serre témoin. Dans celle d'Agrinéa, il faisait environ 25 degrés et dans celle-ci, Joël Despujol commente.
11: Il fait très certainement autour de 30-31, sachant qu'on n'est pas en période de canicule.
12: Sous cette serre dite traditionnelle, plus aucune fraise depuis 2 semaines déjà à cause de la chaleur. Celle d'Agrinéa devrait encore en produire jusqu'à la mi-octobre.
8: Mise en vente de ces serres prévues à partir du mois de septembre. Tous les pompiers de Dordogne sont rentrés dans le département. Ils étaient encore 25 accompagnés de leurs 7 engins dans le Var ces derniers jours, partis en renfort pour lutter contre les incendies. Si vous apercevez un hélicoptère qui vole à basse altitude, tout est normal. Il ne s'agit pas d'un appareil de la gendarmerie, mais d'un hélicoptère d'Enedis. Le gestionnaire de réseau a besoin de survoler ses lignes électriques pour s'assurer de leur bon état. Un hélicoptère était dans le secteur justement de Château-l'Évêque et Agonac hier. Enedis va continuer de survoler le département. Un tiers de la Dordogne sera parcouru d'ici la fin du mois d'août.
0: Lui, il rentre en Dordogne avec la première médaille mondiale de sa carrière.
8: On vous a parlé de Milan Klemenić. Hier, il participait au championnat du monde d'athlétisme des moins de 20 ans la semaine dernière aux États-Unis, médaillé de bronze lors du relais 4x400 mètres avec l'équipe de France et une 9e place en finale du 400 mètres à 18 ans. Le Trélis Aqua s'offre donc une belle expérience dont il est plutôt fier, Baptiste Roux.
14: Après cette première expérience aux États-Unis, Milan Klemenić repart avec une valise chargée. Pour commencer, un nouveau record de France dans sa catégorie sur 400 mètres, 45 secondes et 83 centièmes.
15: Ça fait toujours plaisir. En plus, c'est sous les 46, c'est ce que je voulais faire depuis le début de la saison. L'objectif est rempli. C'est déjà énorme ce que j'ai fait pour un junior chez les Français.
14: La finale, elle, s'est moins bien passée. L'athlète périgourdin s'est mis trop de pression.
15: J'espérais faire podium. Du coup, je m'étais beaucoup renfermé sur moi-même et je rigolais beaucoup moins. Du coup, je pense que ça m'a joué des tours. En fait, le fait d'être trop fermé, ça me ressemblait pas. J'ai loupé quoi ma finale. Quoi.
14: Alors, pour la finale du relais 4x400 mètres avant-hier, pas de pression, que du plaisir.
15: Comme si c'était un championnat de France.
14: Et ça s'est bien mieux passé. Médaille de bronze et la fierté personnelle d'avoir battu un champion olympique.
15: J'ai fait le meilleur chrono des premiers relayeurs, quoi. Je suis devant le champion olympique du relais 4x4 mixte des Jeux de Paris.
14: Une avance d'un petit centième pour le périgourdin qui a permis de mettre la France en tête dès le début de la course et de finir sur le podium.
8: Allez, repos bien mérité pour lui maintenant. 1 mois de vacances avant, et oui, la reprise des entraînements.
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8: Il faut profiter pour le moment de la petite fraîcheur qui nous concerne encore.
0: 18 degrés à La Noaille ou Chalut, 19 degrés à Salignac et Vic, 20 degrés à Brantôme. Effectivement, Thomas, 32-35 pour tous cet après-midi avec de fortes chaleurs de l'ouest à l'est. Et chez vous, dites-le nous sur la page Facebook Ici Périgord, ça va continuer de monter. Sur les routes, pas de soucis majeurs ce matin. 05 53 53 82 82. Coup d'œil en gare de Périgueux et c'est là où le bât blesse. Panne d'une installation du réseau ferré. Ça veut dire défaillance du système d'alimentation électrique et ça occasionne un ralentissement des circulations jusqu'à au moins 9h ce matin. Ça veut dire que le train de 7h04 qui devait partir à 7h04 ne partira qu'à 7h34 en direction de Bordeaux-Saint-Jean. Le train de Niversac qui est prévu à 7h10, lui, part bien à 7h10. On surveille pour vous, mais n'hésitez pas évidemment à vous renseigner en gare ou à vous connecter à gareetconnexion.sn cncf.fr pour savoir si votre train est bon ce matin. Votre train part bien à l'heure.
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0: Merci de vous réveiller avec la première radio de proximité en Dordogne. Merci pour ces 6 jolies photos de la nuit, de la soirée, du matin sur la page Facebook Ici Périgord. Vous le savez peut-être, samedi c'est le Festif Arlac 15, le Festif Arlac 15 dès 19h. Et je suis sûre que les rugbyman chanteront ce Joe Dassin dans les yeux d'Émilie. 7h09, vous réveillez, bonjour à tous.
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0: hein, dans les yeux d'Émilie. Ça met tout le monde en joie hein, ce matin à la radio. Des yeux, évidemment, qu'il faudra protéger demain pour l'éclipse dès 19h. Alors rendez-vous au marché de Piégut-Pluviers demain matin. Nous vous distribuerons toutes les dernières lunettes. 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
0: Bonjour tout le monde, ravi de vous retrouver, ravi de votre fidélité sans faille. Ici Périgord, avant 7h30, on vous réserve des saucisses de canard à la ferme de Fage à Saint-Géniès et des saucisses de canard au petit-déj. Moi je suis preneuse, Loc Express pour mieux connaître l'Occitan. C'est en une minute autour du mot Beco. Dans un instant, mon œil dans le rétro et comme dirait l'autre, ceux qui l'aiment prendront le train, mais pas toujours simple de prendre un billet, nous dira l'ami Gérald Deroux. Et puis évidemment, on va jouer avant 8h le jeu de la grotte, une épreuve, une minute et un cadeau à gagner ce matin, un cadeau gourmand puisque nous vous emmenons à la traditionnelle fête du canard de Creil. C'est vendredi, c'est organisé par le FC Coteau Pécharmont à partir de 19h et nous vous offrons un repas pour deux personnes autour du canard. Bien évidemment, vous vous inscrivez, on joue ensemble, 05 53 53 82 82, un cadeau gourmand ce matin encore.
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0: 7h14, bienvenue, ici Périgord et mon œil dans le rétro avec Gérald Deroux. L'idée c'est quoi? C'est qu'on se retourne sur ce qui nous a marqué depuis le début de l'année. Et ce matin Gérald, vous nous parlez de la galère de circuler en train à travers l'Europe.
4: C'était au printemps quand certains d'entre vous se sont peut-être demandé « Et si je prenais le train pour aller quelque part en Europe cet été, plutôt qu'un avion cloué au sol par manque de kérosène ou tout simplement devenu trop cher ? En plus, mon bilan carbone serait 40 fois moins élevé. » Et là, comme pour vous décourager, un rapport vous a appris ou confirmé que c'est vraiment la galère de se déplacer en train vers les grandes villes européennes. L'association Réseau Action Climat a révélé en avril que réserver un billet entre Paris et Rome, ou Madrid ou Venise, relève du parcours du combattant. Et si vous partez de province, c'est pratiquement mission impossible, surtout si vous habitez dans l'ouest de la France. Pour en arriver à ces conclusions, l'association a étudié 31 liaisons disponibles facilement en avion. En train, c'est pas la même musique. 4 de ces liaisons sont carrément impossibles en train dans la journée. 18 sont possibles, mais avec au moins une correspondance. Et enfin, heureusement, 9 liaisons disposent d'un train direct. Là, ça va. Ce qui va moins bien, c'est l'achat du billet pour rejoindre ses destinations. Sur SNCF Connect, l'application utilisée par l'écrasante majorité d'entre vous, impossible d'acheter un voyage Paris-Rome en entier. Vous n'aurez qu'une partie du trajet jusqu'à Milan et ensuite rien. Il faudra acheter le ticket Milan-Rome avec une compagnie italienne. Et puis quand les billets sont finalement achetés, attention à ne pas louper sa correspondance. Sinon, on est souvent forcé de payer un deuxième billet au prix fort. Enfin, quand il existe des trains directs, comme Paris-Barcelone, on s'aperçoit qu'il n'y en a que 2 par jour. Sur le même trajet, l'avion propose 8 fois plus de place. On le voit, remplacer l'avion par le train nécessite une énorme dose de motivation, de conviction écologique, de sens de l'aventure. Il faut aussi du temps et de l'argent, car le train coûte cher. Il coûte en moyenne 2 fois plus cher que l'avion sur les trajets européens. Pourtant, de plus en plus de Français sont prêts à tenter la bascule vers le train, même si c'est plus long. Il faut juste ne pas les décourager. Et là, c'est à l'Europe d'agir pour harmoniser et fluidifier le monde du rail.
0: Merci Gérald. En tout cas, en gare de Périgueux ce matin, c'est pas génial. Retardé, le train de 7h04 pour Bordeaux-Saint-Jean, 30 minutes de retard, des retards qui s'accumulent évidemment et des arrêts supplémentaires pour le train de 7h38 direction Limoges-Bénédictin. Vous n'arriverez pas complètement à l'heure prévue puisqu'évidemment il y a des arrêts supplémentaires. Soyez prudents et soyez patients surtout. Il est 7h17.

0: Imagination avec Just an Illusion à 7h20 ici Périgord. Le soleil est debout depuis une bonne demi-heure. Il commence à chauffer, 36 degrés en ressenti cet après-midi, 33-34 degrés pour les températures. Et c'est à l'ombre.
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0: Ici Périgord, l'écho d'ici, même l'été, vous savez que c'est le rendez-vous des entreprises, des entrepreneurs, de ceux qui font vivre la Dordogne. Alors on rapporte quoi des vacances dans le Périgord? Des saucisses de canard de la ferme de Fage à Saint-Génier. Confit, gésier, graisse, cassoulet, steak, cœur, cuisse, magret, barquette, poulet rôti et pommes de terre sarladaise. Ouh là là, j'ai faim. Rien qu'en en parlant, j'ai déjà pris un kilo. Bonjour Estelle Mazet.
2: Bonjour à vous. Bonjour à vous tous.
0: Comment ça va ce matin?
2: Ça va, merci.
0: Estelle, comment avec ce temps vont vos canards et vos agneaux à la ferme?
2: Ils vont bien.
0: C'est vrai, pas simple, j'imagine, de travailler sous ces températures. Mais les canards, les agneaux, eux, ils supportent cette chaleur?
2: Après, c'est difficile aussi pour eux. Mais du coup, après... au fil des années, nous avons implanté des noyers d'ombre, du coup ça permet que les canards se mettent dessous. Après, dans les salles de gavage, il y a tout un système de climatisation. Ouais. Après, il y a des ventilateurs, et pour tout ce qui est moutons, c'est pareil, mon frère a installé des ventilateurs et tout ça.
0: D'accord, ah oui, on se prépare. Vous vous prépariez depuis des années déjà à la ferme de Fage à ces hausses de température. L'été, sous la chaleur, les habitudes de consommation changent. On mange plus de salades, de fruits, de légumes. Est-ce que vous pâtissez de cette situation où le canard en Périgord, c'est de toute façon un incontournable, quel que soit le temps?
2: Alors, il reste quand même un incontournable, mais après, c'est vrai que cette année, c'est un peu plus calme, on va dire. Après, on a toujours dit... la Coupe du Monde, l'essence, tout ça, je sais pas. Mais après, il reste quand même du monde qui vient nous voir lors des visites, lors du marché de gourmands, justement, à Saint-Geniès. Donc, ça fait plaisir. Et le dimanche matin, comme vous l'avez dit, pour les poulets rôtis et les pommes de terre sarladaise.
0: Alors, quels sont les produits préférés des touristes, mais des locaux également, ceux qui viennent vous voir sur les marchés, les salons ou directement à la boutique, à la ferme?
2: L'incontournable restera le foie gras mi-cuit quand même. Mmh. Après, on va dire le magret. Ouais. Après, on fait nous-mêmes tout ce qui est saucisses sèches, donc de canard. Et ça, ils aiment bien. Ils aiment les magrets fourrés. Non, en fait, après, il y a le produit phare, je dirais le mi-cuit. Mais après, le reste part bien aussi. Les cuisses confites. Ouais. Ils aiment...
0: Ils aiment tout.
2: Ils vont à manger, non?
0: Bah oui, tout simplement, la qualité. Vous avez choisi le circuit court rapidement. Boutique à la ferme, salon marché du 21 au 23 août chez vous à Saint-Génier pour la fête de la saucisse. On pourra goûter votre saucisse au canard. Vous allez en faire combien pour les 3 jours de fête à Saint-Génier?
2: Ils nous ont demandé 50 kilos.
0: 50 kilos, ça fait combien de saucisses?
2: C'est pas mal.
0: C'est énorme. En tout cas, bon courage. À bientôt, directement à la ferme de Fage ou pendant la fête de la saucisse, le week-end du 21 août. Bel été, Estelle.
2: Merci, vous aussi.
0: Merci d'être passée par ici, Périgord, ce matin.
2: À bientôt.
0: Au revoir.
2: Au revoir. Au revoir.

0: Céline Dion à suivre Loc Express. Comment apprendre la langue de chez nous et le mot chaos ce matin à 8h20. On joue ensemble au jeu de la grotte 05 53 53 82 82 et toute l'actu dans moins de 3 minutes.
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0: Prenez le temps de nous appeler au 05 53 53 82 82 vers 9, 8h-20. Nous allons jouer ensemble dans la grotte et dans la grotte, il y a un repas, deux repas, même pour la traditionnelle fête du canard à Creil, c'est vendredi soir, vous y serez car nous vous y invitons. 05 53 53 82 82, on joue ensemble le jeu de la grotte, inscrivez-vous, à tout de suite. Mais pour l'heure, un petit bécao avec vous, Laurent Labadie.
4: Connaissez-vous la beco en occitan? Bzz, bzz. Alors, la beco, je me suis fait becquer par une bec. Avez-vous trouvé la signification d'un mot? La beco, c'est la guêpe en occitan. Ah, je sais, il y en a qui disent la vespe, mais c'est bien la guêpe. Hein? La beco, c'est de la même famille que le verbe occitan, beca, qui veut dire piquer. Aïe, je me suis fait becquer. Je me suis fait piquer. Becquer, c'est aussi donner des coups de bec. On peut dire aussi picorer, donner la béquée. Hein, vous le connaissez ce mot, on la connaît bien cette expression, béca. C'est aussi se faire attraper. La maladie m'a béqué, comme un béca, Milodio. Ça m'a attrapé comme il faut, je suis bien malade. Mais t'inquiète, un jour ou l'autre, quand t'es béquera bien, un jour ou l'autre, ça te rattrapera bien. La réussite, par exemple. Quelle diversité de sens. Moi, l'occitan, j'en suis complètement béqué, vous savez. Année à Dio.
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0: À suivre dans l'info d'ICI à 7h30, une solution pour lutter contre la chaleur qui nous envahit. Pour l'heure, il est 7h30, c'est le 90 secondes, le tour du monde de l'actu avec Cyril Ardoredon.
6: La canicule s'étend progressivement à tout le pays. 43 départements de l'ouest, du centre et du sud-est sont en vigilance orange canicule dès midi. Ce sera 67 départements demain avec des maximales attendues entre 36 et 39 degrés. Dans ce contexte, les deux tiers des nappes phréatiques françaises sont en souffrance et à cause de la hausse des températures des cours d'eau, les réacteurs nucléaires français ont atteint leur record d'indisponibilité. Plus de 15% de puissance électrique manque dimanche, par exemple, avec 5 réacteurs qui ont dû adapter leur puissance et 4 qui sont à l'arrêt. La prudence face au risque d'incendie, 42 départements dans un large quart nord-ouest, mais aussi dans le sud-est et en Moselle, sont placés en orange pour un risque élevé de feux de forêt, selon Météo France. Un homme interpellé dans le centre-ville de Toulouse hier soir après avoir blessé 2 policiers au couteau. Le maire affirme que des propos à caractère terroriste ont été signalés. Ce sont les agents agressés qui ont arrêté le suspect en utilisant du gaz lacrymogène. Ce sont des appels qu'on reçoit tous, parfois plusieurs fois par jour. Le démarchage téléphonique devient interdit dès aujourd'hui. Sans votre accord, les appels pour vendre des abonnements de presse, pour des sondages ou des appels aux dons restent autorisés. C'est à lire sur ici.fr. Et puis la France, médaillée d'argent sur le relais 4 x 200 mètres nage libre au championnat d'Europe qui se déroule en ce moment à Paris. Les Bleus ont été portés par Léon Marchand. Ce sont les Britanniques qui ont décroché l'or avec moins d'une seconde d'avance.
7: Merci Cyril Ardoredon. On y est. 4e épisode de forte chaleur de l'été en Dordogne. Jusqu'à 35 degrés attendus aujourd'hui dans le département et un passage en vigilance orange dès demain midi. Et quand ça cogne dehors, on cherche tous des manières de garder le frais à l'intérieur. À Brantôme, l'hostellerie du Périgord vert a décidé de repeindre sa toiture en blanc avec de la chaux de Saint-Astier. De quoi limiter la hausse du thermomètre dans les chambres et l'installation de la climatisation Baptiste Roux.
8: Devant l'hôtel, en plein soleil, température ressentie, 34 degrés. Gilles Roby sort son thermomètre et à l'étage, au niveau des chambres.
9: On a 25, sans climatisation, c'est pas mal.
8: Au début de l'été, le gérant de l'hôtel a acheté le matériel au chaud de Saint-Astier. Il a sorti son échelle, son pulvérisateur. Le toit de l'hôtel est maintenant tout blanc.
9: Dans les pays méditerranéens, les bâtiments étaient blancs, c'était pas pour rien. Le blanc
10: reflète les rayons du soleil. Et donc, si les pays méditerranéens le font, pourquoi ne pas le faire chez nous ?
8: Résultat, pendant les vagues de chaleur, 4 à 5 degrés de moins à l'intérieur, même sous les combles.
10: Dans les chambres, on arrive à avoir 25, 26. Après, ça dépend comment les clients gèrent leur chambre aussi. Quand on arrive à 3 heures de l'après-midi et qu'on laisse les fenêtres ouvertes, la chaleur rentre et une fois qu'elle est rentrée, on ne peut plus rien faire.
8: Une opération qui lui a coûté bien moins cher que d'installer la climatisation.
10: Juste en fourniture de 400 euros avec la résine et avec le pulvérisateur, 500 euros de plus.
8: Il avait déjà installé des filtres UV sur ses fenêtres et a refait l'isolation. De quoi éviter d'installer une climatisation pour l'instant. Cela lui aurait coûté 70 000 euros.
7: Mais pas de baisse des températures avant le 23 août, au moins selon Météo France.
0: Alors dans le journal de 8 heures, Thomas, on parlera d'une serre nouvelle génération.
7: Construite en partie en Dordogne et testée chez nos voisins du Lot-et-Garonne, elle permet de garder la fraîcheur, c'est utile par les temps qui courent, permet de gérer aussi assez facilement l'humidité et éviter la prolifération des nuisibles mises en vente au courant du mois de septembre. Ça y est, le soleil est levé et il va très vite chauffer.
0: Il va très vite chauffer, 33-34 degrés en moyenne à l'ombre, avec un ressenti toujours à l'ombre autour des 36 degrés. Ce matin, 20 degrés en moyenne, c'est ce que vous nous dites sur la page Facebook Ici Périgord. Allez-y, c'est prêt chez vous. Et puis sur les routes, ça roule impeccable. Dans les gares, c'est un peu moins rigolo. En gare de Périgueux, par exemple, le train qui va à Bordeaux-Saint-Jean et qui vient de Périgueux accuse un retard de plus de 30 minutes. Retard également pour le train de 7h44 qui va à Mussy dans plus de 15 minutes de retard. Et celui qui ira à Limoges tout à l'heure à 7h38 proposera des arrêts supplémentaires. Car oui, il y a un problème d'alimentation électrique qui occasionne un ralentissement de la circulation jusqu'à au moins 9h ce matin. Pour l'heure, il est 7h35.
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0: Ici Périgord, la musique, toutes les musiques que l'on a aimées, que l'on aime, que l'on aimera. Ici Périgord, toute l'info d'ici et d'ailleurs. Et pour la bonne humeur, ici, s'il vous plaît, ici Périgord, il faut vivre. Vivre ou survivre, avec Daniel Balavoine. Bon réveil, bonjour.

0: Vivre, survivre, Daniel Balavoine, souriez, c'est l'été à 7h38, ici Périgord, vendredi soir. Vous ne savez pas quoi faire? Allez-vous, je vous emmène à Creys à 19h pour une soirée gourmande. Au menu, 100% canard, salade périgourdine et ses gésiers de canard. Vous aurez le choix entre un filet de canard à la plancha ou une saucisse de canard, accompagnée de pommes de terre sarladaises, avec une tarte aux pommes aussi. Pour avoir ce menu concocté par le chef Bas Holten de la guinguette d'aujourd'hui de Creys. Évidemment, vous nous appelez tout de suite 05 53 53 82 82 et à vous les deux invitations pour dîner avec ce menu 100% canard qui me fait déjà frissonner. Salade périgourdine, filet de canard ou saucisse de canard, tarte aux pommes, pommes de terre sarladaise. 05 53 53 82 82. C'est vendredi soir, 19h, à Creys pour la fête du canard. On joue ensemble. Allez, à tout de suite.
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0: 61 800, c'est le chiffre du jour, Thomas. 61 800 auditeurs à nous écouter chaque jour pour tout savoir de la Dordogne, pour gagner de sacrés beaux cadeaux. Ici Périgord, première radio de proximité. Alors, avant 8h, Stéphane Bern en Roi Soleil. Qu'est-ce qu'il est sympa, ce Stéphane Bern, en vrai. Il a l'air très très cool et surtout, il nous fera sourire et il nous apprend des choses juste avant l'info. Ici Périgord, votre invité, Thomas, dans 5 minutes, s'appelle Laura Bertoneau.
3: Laura Bertoneau qui réalise actuellement un mémoire sur la forêt de la Double. On lui demandera pourquoi l'avoir choisi et on parlera aussi évidemment du risque incendie.
0: Mais pour l'heure, ici on jouait direction la grotte. Le jeu de la grotte. Bonjour Didier.
4: Bonjour.
0: Comment ça va à la lande, Didier?
4: Bah, il fait bon, le soleil se lève, on a un peu de brume.
0: Ouais. Et quand on ouvre les volets chez Didier de la lande, qu'est-ce qui se passe-t-il?
4: Ben, on a aperçu des chevreuils. On est pas très loin de la forêt.
0: Ouais.
4: Et ils vont boire, je pense, parce que je leur ai laissé des sous vu la chaleur.
0: Bien. Ça fait envie, en tout cas, d'être à côté de vous, Didier. Vous venez de vous réveiller, vous aussi, non? Ou pas?
4: Oui.
0: Vous avez encore la voix un peu endormie. Vous avez bu votre café, pas encore?
4: Pas encore, je le prépare.
0: Ah, préparez-le, faites-le couler. Plus ça coule, meilleur c'est. Un menu 100% canard pour vous. C'est vendredi soir à partir de 19h pour la soirée gourmande et festive de Creys avec nos amis footballeurs. On en reparlera d'ailleurs tout à l'heure avec le FC Coteau Pécharmont à partir de 19h. Le chef Bas Holten vous a concocté un menu de dingue. Mais pour cela, je vais vous donner trois affirmations. C'est pas chronométré. Il vous faut deux bonnes réponses sur trois. Vous allez voir, mon Didier, je sens qu'on va gagner. Le Périgord pourpre est ainsi nommé grâce à ses vignes autour de Bergerac. Vrai ou faux?
4: C'est vrai.
0: Le village de la Roque-Gajac est l'un des plus beaux villages de France. Vrai ou faux?
4: C'est vrai.
0: Et la Dordogne compte 570 000 habitants. Vrai ou faux?
4: Vrai.
0: Eh ben c'est faux. Mais comme vous avez trouvé les deux premières bonnes réponses, évidemment, vous repartez avec votre cadeau. Car oui, le Périgord pourpre est ainsi nommé grâce à ses vignes autour de Bergerac et le village de la Roque-Gajac, cité troglodyte incontournable en Périgord noir, est classé plus beau village de France. Mon Didier, vendredi soir, allez-vous, direction Creys, la fête du canard par le FC Coteau Pécharmont. On en parle tout à l'heure. C'est l'événement du jour dans une heure, vers 8h48 avec Cédric. Et vous y serez, vous, à 19h vendredi. Bon appétit, Didier. Didier,
4: bien, merci beaucoup.
0: Pas de rien. Quelle est votre la première radio de proximité de Dordogne?
4: Ici Périgord, bien sûr.
0: Et maintenant, je vous laisse boire votre café. À bientôt.
4: Merci beaucoup.
0: Au revoir. Au revoir.
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0: Il est presque 8h moins le quart, c'est l'invité d'ici Périgord. Thomas Bonnet, vous recevez ce matin Laure Bertoneau.
3: Bonjour Laure Bertoneau.
6: Bonjour.
3: Vous étudiez la gestion et le développement des territoires et vous avez décidé de faire votre mémoire de master sur la forêt de la Double à Échourgnac. Vous auriez pu choisir plein d'autres massifs forestiers en Dordogne. Qu'est-ce qui fait que vous avez décidé d'étudier la forêt de la Double ?
6: Et parce que c'est une forêt que je connais, que j'aime et je voulais comprendre comment elle a évolué.
3: Alors comment est-ce que vous allez faire pour comprendre son évolution ?
6: J'ai mis en ligne un questionnaire ouvert à tous les habitants et usagers de la forêt de la Double. Il porte sur les usages, la perception et son évolution, les attentes pour l'avenir. Et en parallèle, je mène aussi des entretiens avec différents acteurs du territoire, les habitants, les propriétaires, les associations, institutions, afin de croiser les regards sur la gestion et l'utilisation de cette forêt.
3: Qu'est-ce qu'ils vous disent, ces usagers, sur cette forêt ? Qu'est-ce qu'ils en disent ? Ils l'apprécient ? Ils la visitent souvent ?
6: Oui, les premières réponses que j'ai pu obtenir du questionnaire montrent que la plupart sont promeneurs ou observateurs de la nature et c'est vraiment leur havre de paix. C'est ce qui revient régulièrement.
3: Vous demandez dans votre questionnaire si les incendies dans les Landes et en Gironde ont modifié la perception de la forêt. Vous avez ce sentiment ?
6: Non, je pense surtout que ça a été un signal d'alarme en fait pour beaucoup de...
3: Ah, Laure Bertoneau, qu'on va peut-être retrouver un peu plus tard. Vous nous entendez ? Je crois qu'on a perdu.
6: Oui, je vous entends.
3: Ah, très bien. On s'est perdu au moment où Oui, on vous entend très bien. Vous êtes revenu avec nous. On vous a perdu D'accord. Au moment où vous nous parliez de ce signal d'alarme qu'étaient les incendies dans les Landes, oui, et en Gironde.
6: Oui, ça a surtout fait prendre conscience aux habitants. Je pense qu'il fallait justement préserver notre forêt et que le risque est réel en fait.
3: Les habitants, ils ont peur pour leur forêt, vous pensez ?
6: Oui. Les premières réponses, hein, j'ai une trentaine de réponses, donc c'est pas énorme, on peut pas en tirer une conclusion générale. Mais oui, ils ont peur de voir disparaître peu à peu leur forêt.
3: Est-ce qu'on peut dire que la forêt de la Double est une forêt à risque pour les incendies ? Vous la sillonnez, vous la parcourez, qu'est-ce que vous en dites, vous, sur le terrain ?
6: On ne peut pas comparer réellement avec la forêt des Landes parce que la configuration est différente. Par exemple, là où il y a eu l'incendie à Somos, c'est un très bloc continu de monoculture. La Double, elle, est plus morcelée. Il y a des secteurs de feuillus, des secteurs de pins. Mais le risque incendie sur les peuplements résineux se pose partout dans le sud-ouest. Hein. C'est un sujet d'ailleurs que j'aborde avec les acteurs du territoire.
3: La forêt de la Double, c'est une forêt, un massif forestier qui a changé ces dernières années ou pas ?
6: Alors ça, oui, depuis les années 50-60, en fin de compte, il y a eu quand même du peuplement par maritime qui est apparu. La forêt en Dordogne augmente encore sensiblement. Là, 46% dans notre département de forêt.
3: Ce peuplement maritime, c'est la sylviculture, c'est la main de l'homme.
6: Oui.
3: Est-ce que cette étude, justement, c'est pas une manière aussi de réfléchir à une façon de gérer les forêts autrement ?
6: C'est tout l'objet de l'enquête, en fin de compte, c'est essayer d'allier la sylviculture, les risques pour la biodiversité, les risques pour les tempêtes, puisqu'il y a des alternatives possibles. Et c'est justement tout l'objet de l'étude et de m'entretenir et d'avoir le ressenti de tous les...
3: On a encore perdu Laure Bertoneau.
6: Pourtant, je suis là.
3: Oui, vous n'êtes pas encore... Bon, vous êtes revenu, oui. On parlait du changement de la forêt de la Double et de cette réflexion sur quel avenir donner à nos forêts, comment les adapter peut-être au changement climatique.
6: Oui, mais il y a des alternatives qui sont en route et c'est ce que je disais, du coup, tout l'objet de l'enquête, c'est vraiment d'écouter tous les acteurs de la forêt et d'essayer de faire connaître, en fin de compte, tous les moyens mis en œuvre pour préserver cette forêt.
3: Merci Laure Bertoneau d'avoir partagé Vos idées, vos impressions sur cette forêt de la Double qui vous passionne énormément. C'est une interview à réécouter évidemment sur notre site internet ici.fr. Bonne journée.
6: Bonne journée à vous aussi, merci.
3: Au revoir.
0: Il est 7h48.

0: Alex Warren avec Ordinary à 7h51. Deux mots de météo pour vous dire qu'il va faire très très chaud. Évidemment, soyez particulièrement prudents. 32, 34 degrés, voire 35 degrés cet après-midi. Vous nous appelez 6 soucis de circulation. Elle dit quoi, votre grenouille météo? Dites-le nous sur la page Facebook. 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Retenez bien son nom, c'est une nouvelle chronique ici cet été avec vous, Olivia Leray. Olivia, vous mettez en lumière les sportifs qui compteront dans les années à venir, nos champions de demain. Et ce matin, Olivia, vous nous parlez d'une joueuse, d'une jeune joueuse de tennis.
1: Xenia Efremova, son doudou, sa tradition, c'est d'appeler sa maman après un titre, de n'importe où sur la planète, à n'importe quelle heure de la nuit. Elle la réveille pour lui dire. En janvier dernier, au bout du fil, elle lui a dit qu'elle venait de gagner l'Open d'Australie Junior. Ça n'était pas arrivé depuis 27 ans pour une Française, qui plus est, à 16 ans. Xenia est née à Moscou. Elle est devenue française il y a 2 ans. Elle a commencé le tennis parce que maman, joueuse pro, classée. Alors la raquette dans les mains dès l'âge de 3 ans. Bon, vous connaissez l'histoire. À 10 ans, elle a déjà un agent et des contrats avec des grandes marques. Ça n'arrive jamais. Depuis des années, on l'expose. On dit d'elle qu'elle est meilleure que telle ou telle joueuse à son âge. On lui promet un avenir radieux avec son revers incroyable et sa force. Et si ses longs cheveux blonds balancent de droite à gauche, c'est parce qu'elle frappe fort, comme si sa vie en dépendait. Parce que oui, sa vie en dépend. À 12 ans, en plein tournoi, maman est au téléphone. Mais ce n'est pas Xenia qui appelle, c'est l'hôpital. Papa est mort, le cancer, le tournoi quand même. Xenia reste. Elle reste et elle gagne. Papa, emporté par le cancer, ça aurait pu tout broyer. Son grand frère, par exemple, ne s'en remet pas et arrête le tennis. Elle s'entraîne 6 fois plus dur. Elle joue pour faire son deuil. Des larmes comme des revers. Son papa est enterré en Russie et elle n'y est plus jamais retournée. Et sa mère, pendant ce temps, lui envoie des balles et elle frappe. Et elle frappe encore. Quand elle perd, elle pleure pendant des heures. La haine de la défaite la porte. Ce qui l'expose, la voyait top 100 à 16 ans. Elle en a 17 et est en dehors du top 700. Elle n'a pas progressé aussi vite que prévu, mais elle a tout changé récemment. Entraîneur, structure, pour avancer sereinement. Parce que oui, sa vie en dépend.
0: Quel parcours ! Merci, merci Olivia. Ici Périgord, 7h54.

0: Je t'aime, Mélancolie. Mylène Farmer à suivre toute l'info ici Périgord dans moins de 2 minutes, 3 minutes. Et notre prof d'histoire et sa jolie perruque à la Louis XIV.
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0: Et demain, les amis, qu'est-ce qui se passe? Évidemment, c'est l'éclipse. Hein. Donc, ce matin, Stéphane Bern, on voyage autant grâce à vous. Le roi Soleil découvrait que le Soleil pouvait disparaître.
3: Le 3 mai 1715, Louis XIV lève les yeux vers une éclipse. 4 mois plus tard, c'est lui qui disparaît. Oh, un sens du timing, on ne peut plus royal. Marly, printemps 1715. Le décor est prêt. Jardins impeccables, pas une herbe qui dépasse. Courtisans bien rangés, pas une mèche de travers.
4: Avec ou sans brushing, vos cheveux restent souples et brillants.
3: Et au centre, un homme qui a passé sa vie à organiser le monde autour de lui. Louis XIV a 76 ans. Il est fatigué, hein, mais il reste quand même le soleil officiel du royaume. Et clairement pas prêt à partager la lumière.
5: Nous vous devons plus que la lumière.
3: Alors quand une éclipse est annoncée pour le 3 mai, le spectacle n'est pas seulement astronomique, il est politique. À ses côtés, Cassini, savant, chef, qui a tout calculé, sans même compter sur ses doigts. Balèze, le type. Au moment venu, la lumière baisse, lentement, comme si quelqu'un tournait un variateur céleste. Le disque du soleil se fait grignoter. Les ombres changent, le visage du roi pâlit un peu. Pour une cour nourrie de signes, d'étiquettes et de mise en scène, on est sensible aux symboles. Difficile de ne pas y voir une métaphore. Un roi qui s'identifie au soleil regarde le soleil disparaître.
6: Je vais m'éclipser comme je suis venu. Soyez en paix.
3: Dans le genre de mise en abîme, mieux ce serait trop. 4 mois plus tard, le 1er septembre 1715, le roi soleil meurt à Versailles. Cette fois-ci, l'éclipse est totale. L'histoire adore les coïncidences bien rangées. Allez, extinction des feux. C'est pas Versailles ici. Enfin, pas tous les jours.
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0: Ici Périgord, bonne journée, le soleil à la radio pour l'heure, il est 8h. Mardi 11 août 2026, le journal Thomas Bonnet et Thomas, les fortes chaleurs sont de retour en Dordogne.
7: Le scénario se répète depuis la fin du mois de mai. Soleil de plomb, pas de pluie et des températures qui grimpent toujours plus haut. Jusqu'à 35 degrés déjà cet après-midi. Avant, une envolée du mercure demain et jeudi, selon Pierre-Henri Aubard, prévisionniste à Météo France.
8: On va pas atteindre les 40, mais on sera vraiment pas loin parce que on rentre dans des valeurs qui deviennent de plus en plus significatives avec du 38 dans le Bergeracois et en fait la zone qui est le plus proche du Lot-et-Garonne et puis de la Gironde. Au centre du département, on est sur du 35, hein, que ce soit Périgord Noir ou agglomération de Périgueux, Montignac. Et puis plus au nord, on est sur du 34. Donc bon, ça reste des températures qui sont très élevées. Et plus on avance, plus ça augmente. Parce que jeudi, ce qui sera probablement la journée la plus chaude de la semaine, on a des valeurs qui s'échelonnent entre 38 sur le sud du département, 39 même proche Charente. Il y a peut-être enfin un petit peu de pluie pour la journée de samedi. Mais les journées d'avant, c'est soleil de plomb toute la journée. Quoi.
7: Les températures resteront au-dessus des normales de saison, au moins jusqu'au 23 août. C'est pour cela que Météo France place dès demain midi le département de la Dordogne en vigilance orange pour la canicule. Alors pour tenter de garder la fraîcheur dans les intérieurs, certains d'entre vous ont eu la bonne idée de se tourner vers une entreprise locale. Les chaudes Saint-Astier, mélangées à de l'eau, la poudre blanche, permirent de blanchir la toiture et les fenêtres pour repousser les rayons du soleil. La société a reçu jusqu'à 20 appel par semaine depuis le début de cet été caniculaire, selon le directeur technique Laurent Tedeschi.
9: On a eu beaucoup d'appels, pas mal de demandes de particuliers qui voulaient améliorer un peu le confort thermique des maisons. Des gens qui n'ont pas la clim ou veulent travailler justement sans climatisation de la maison et avoir un système de régulation thermique un peu plus entre guillemets, écologique. Ça permet de réduire en fait la chaleur. Quand on regarde avec des thermomètres portables, on peut voir que la température de surface d'une tuile en plein soleil, c'est 50 à 70 degrés, alors que une tuile qui est blanchie, elle est la température ambiante, en fait, elle est à 30-40 degrés. Donc ça fait 20 degrés de moins qui est diffusé à travers la toiture.
7: Et puis si vous cherchez de la chaleur, justement la baignade est de nouveau possible sur la plage de Cubjac. Selon les dernières analyses, il n'y a plus de contamination aux entérocoques, des bactéries issues des matières fécales. La mairie cherche toujours l'origine de cette contamination.
0: Il n'y a plus de pompiers de Dordogne en mission hors du département.
7: Les renforts envoyés dans le Var pour lutter contre les incendies sont rentrés hier. Ils étaient 25 accompagnés de 7 engins dans le sud-est de la France. Dessert nouvelle génération en partie construite en Dordogne, à Douville. Conçue initialement pour la Nouvelle-Calédonie et son climat tropical, elles trouvent leur utilité chez nous, en métropole avec le réchauffement climatique. Ces serres sont capables de rester très fraîches et permettent de gérer le niveau d'humidité au pourcent près. Testées depuis 3 ans à côté de chez nous dans le Lot et Garonne, elles permettent aussi d'éviter la prolifération des nuisibles, selon Joël Despujol, le PDG de l'entreprise Agrinéa qui les commercialise.
10: Si bien en Nouvelle-Calédonie qu'en métropole et dans le sud-ouest en particulier, les problématiques des ravageurs deviennent de plus en plus difficiles à solutionner. Les solutions classiques par traitement pesticides, etc., il n'y en a plus et c'est très bien. Les solutions biologiques, en tout cas nous en Calédonie, on n'en a pas. Et ici, pour certains ravageurs comme la punaise diabolique ou la mouche de la fraise, il y a très peu de solutions biologiques qui fonctionnent bien. Sauf que nous, pour pouvoir se prémunir de ça, on a donc fermé les serres et avec le climat qu'on a, eh bien, il a fallu vraiment trouver un système de refroidissement très performant. Ben, il se trouve qu'ici, avec le changement climatique qu'on a depuis quelques années, les périodes caniculaires de plus en plus fréquentes, de plus en plus intenses, font que notre système, il est plus que parfait pour répondre à cette nouvelle problématique qui est à la fois du côté de la protection contre les insectes, diminution de l'usage des pesticides et maîtrise du climat chaud.
7: Des serres mises en vente dès le mois de septembre dans le sud-ouest, notamment. La préfecture de Dordogne répond à la Cepenceau. Les services de l'État confirment l'abattage de 30 serres, tirs demandés par les agriculteurs et autorisés par un arrêté pour protéger les cultures de maïs, notamment. Colère du président de l'association de protection de l'environnement, Gérard Charolois, qui accuse la préfecture de céder face à un lobby agricole archaïque. Les opérations de tirs sont terminées selon les services de l'État.
0: 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Il n'y a pas que les hélicoptères de la gendarmerie dans le ciel périgourdant.
7: Vous êtes nombreux à nous avoir signalé la présence d'un engin qui vole à basse altitude. Il s'agit d'un appareil d'Enedis, aperçu hier notamment du côté de Château-l'Évêque et à Gonac. Le gestionnaire de réseau vérifie en fait l'état de ses lignes électriques depuis les airs. Déjà 1000 km parcourus, un tiers du département sera survolé d'ici la fin du mois. La ville de Périgueux cherche des exposants pour ses prochains événements. Appel à candidature lancé en début de semaine pour le Festival du Livre Gourmand du 13 au 15 novembre et le marché de Noël tout au long du mois de décembre. Il faut trouver une quarantaine de producteurs, artisans et commerçants. Toutes les infos sont sur le site internet de la mairie.
0: Thomas, la France ouvre son compteur de médailles au championnat d'Europe de natation.
7: La compétition a lieu à Paris. Le relais masculin du 4 x 200 mètres nage libre s'est donc offert une performance XXL à domicile en décrochant la médaille d'argent hier. Une équipe de France lancée par un Léon Marchand supersonique, Jérôme Val.
11: Quand Léon Marchand marche sur l'eau, rien ne peut arriver à cette équipe de France. Surtout quand le quadruple champion olympique sort une course stratosphérique. Premier relayeur, il améliore de près de 3 secondes sa performance sur la distance.
12: Je fais un super chrono, mais surtout que le relais après derrière, il est monstrueux. On fait une médaille, c'est un relais qu'on a rêvé de faire depuis des années. C'est trop bien.
11: Porté par le public du CAO, le Toulousain n'a pas déçu pour son entrée en lice.
12: J'avais un peu de stress quand même. De partir premier, c'est la première fois que je le fais. En plus, je ne savais pas trop où j'en étais en termes de mon état de forme. Là, ça m'a rassuré, mais les heures, les minutes avant la course, c'est pas forcément facile.
11: Et derrière, tout le monde s'est mis au diapason. Les novices, notamment Sauveur Cristofini, devient le plus jeune nageur français médaillé.
13: Ah bah c'est cool, je ne savais pas.
11: Solide du haut de ses 16 ans.
13: Bah, en vrai, avec l'ambiance et tout, c'était vraiment un truc de dingue. Enfin, ça nous a énormément tiré. Voilà, j'ai fait ma course, j'ai tout donné.
11: De quoi peut-être donner des idées pour les JO dans 2 ans, même si le DTN de Nioguin préfère tempérer.
14: Il reste encore les Américains, les Asiatiques et toute la troupe, mais au-delà de la place, la performance est vraiment intéressante.
11: Au passage, le record de France a été battu. Il datait de 2012. Les Bleus ont frappé un grand coup.
7: Aujourd'hui, 3 finales vont concerner des Français, dont Maxime Grousset sur le 50 mètres papillon. C'est notre plus grande chance de médaille aujourd'hui. Le champion du monde en titre part à la conquête d'une couronne européenne. Finale à 18h37.
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7: Il va falloir penser à boire aujourd'hui.
0: On s'hydrate avec de l'eau. Déjà 20 degrés à 8 heures un peu partout en Dordogne, cher Thomas. Du soleil, des températures très chaudes. 34-35 degrés cet après-midi. On s'hydrate avec de l'eau. Évidemment, on ferme ses volets en journée. Si on sort, on passe du temps dans un endroit très frais, genre cinéma, grotte, musée, centre commercial. Soyez prudents, évidemment, et prenez soin des gens qui vous entourent et qui sont peut-être seuls avec un petit coup de fil, par exemple.
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0: Et on protège sa petite peau toute blanche que vous avez. Peut-être n'attrapez pas de coup de soleil, attention, danger. En revanche, vous pouvez attraper un coup d'amour, un coup de je t'aime. Surtout quand la nuit s'annonce, comment dire, caliente. Avec les Bee Gees et Night Fever. Il est 8h08. Vous réveillez, bonjour.

0: Oui, Caliente avec les Bee Gees et Night Fever, il est 8h11.
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0: Coucou, c'est nous, ici Périgord. Il se passe quoi sur les routes de la région? Évidemment, attention, pas de soucis particuliers. En revanche, je vous rappelle les soucis de circulation en gare de Périgueux. Le train, qui devait partir à 8h07 pour Bordeaux-Saint-Jean, accuse un retard de 10 minutes. Il partira donc dans 5-6 minutes. Vous n'êtes pas complètement en retard pour l'instant. Allez, vous êtes nombreux à sortir le chien à la fraîche et vous avez bien raison. Attention au jogging aussi, si soit tôt le matin ou tard le soir, car il va faire très très chaud aujourd'hui encore. Avant 7h30, il y a quelques instants, notre Stéphane Bern nous a fait voyager dans le temps. C'est notre prof d'histoire chaque matin. Baptiste, lui aussi, est prof d'histoire. C'est son dada. C'est notre Baptiste d'ici, dans les gens d'ici. C'est à suivre. Aude Raso, même l'été, nous dira de faire gaffe ce matin. Vous savez à quoi? Aux faux moines. C'est incroyable, hein? Il paraît qu'il y a des moines comme ça qui nous font des trucs pas géniaux. Et puis, toujours avant 8h30, on va jouer ensemble. C'est l'info insolite. 05 53 53 82 82. Je vais vous donner le début d'une info. Vous allez devoir trouver la bonne chute à gagner ce matin. Oh là là, très bien. Un spectacle magnifique. Ce sera soit jeudi, soit vendredi à l'abbatiale de Saint-Amand-de-Colly. On n'est pas loin des grottes de Lascaux. Environ à 8 kilomètres. On est dans l'un des plus beaux villages de France, le village de Saint-Amand-de-Colly. Et là-bas, l'abbatiale vous propose jeudi et vendredi un spectacle immersif, Cœur de Lumière, à partir de 21h30. Cœur, comme les chœurs qui vont chanter, la lumière comme les lumières de l'abbatiale. Mais pour cela, dites-moi, quel est le remède contre les grosses chaleurs que l'on mange en Corée du Sud, en Chine ou au Vietnam? Est-ce la soupe de melon d'hiver ou la soupe de pastèque? 05 53 53 82 82. Vous voulez jeudi ou vendredi partir à 21h30 du côté de Saint-Amand-de-Colly à l'abbatiale pour voir Cœur de Lumière? 05 53 53 82 82. Soupe de melon d'hiver ou soupe de pastèque pour lutter contre les grosses chaleurs?
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0: 8h14, ici Périgord, c'est pas vrai, c'est le rendez-vous anti-arnaque d'Aude Raso. Et Aude nous alerte ce matin, Thomas, sur les vidéos bien-être et zénitude.
3: Et Carole, sur les réseaux sociaux, il y en a beaucoup. Et certaines et certains lorgnent sur notre porte-monnaie.
4: Je vous présente Yang Moon. Je baisse la voix parce que tout est zen dans cette vidéo. C'est un moine, il en a l'air en tout cas. Il porte une toge, il a le crâne rasé. Il est assis tantôt dans ce qui ressemble à un temple bouddhiste, tantôt dans un très beau jardin de style asiatique. Musique apaisante et douce voix. Yang Moon nous donne tout un tas de bons conseils en anglais pour réduire notre stress, se débarrasser de nos pensées négatives. Il nous dit d'éviter le café si on a l'estomac vide et de boire de l'eau tiède au réveil. 2,5 millions de followers sur Instagram, quand même. 1,5 million sur Facebook. Tout ça pour un moine qui n'existe pas. Et oui, désolé si vous êtes fan. Yang Moon a beaucoup de fans, mais Yang Moon est un pur produit de l'intelligence artificielle.
3: Et ce moine imaginaire, il en veut à notre argent, c'est ça?
4: Et oui, parce que Yang Moon vend des livres, figurez-vous, des livres électroniques. $10,99 pour un parcours de guérison bourré de conseils ChatGPT. J'ai fait un petit test, hein. J'ai demandé à ChatGPT que prescrit la médecine chinoise sur ce qu'il faut manger le matin. Il me dit boire de l'eau tiède et éviter le café, l'estomac vide. Ça m'a pris 5 secondes, pas besoin de lire un livre, pas besoin de débourser $10,99. Il y en a plein sur les réseaux sociaux, des profils comme Yang Moon, des faux personnages. Vous avez ce guide de la guérison en robe tibétaine. J'aime beaucoup aussi d'ailleurs cet Indien de 102 ans soi-disant, avec ses plumes sur la tête. Son profil renvoie sur Amazon et des paquets de bonbons à $22, des probiotiques, nous dit-il. Bref, le marché du bien-être est une mine d'or et les escrocs l'ont bien compris.
0: Je suis la moine, Miko. Ça nous fait... Non. Mon Thomas. Bien-être et plénitude ce matin. J'ai peut-être trop de cheveux pour
3: disons
0: un moine.
3: Que je vous vois plus en animatrice radio qu'en moine.
0: Sans dépenser un copec.
3: Ça me voit bien comme ça.
0: Rien du tout. Bien-être et plénitude avec ici Périgord. Thomas, pas besoin de faire du... Ah, mais pour danser avec Benjamin Biolay, là, on peut faire du... Comment est à peine Benjamin Biolay, 8h16. On est bien ici Périgord. Je vous l'ai dit, bien-être et plénitude et zénitude ce matin encore.

0: Comment est à peine? Il faut toujours avoir un Benjamin Biolay dans sa vie. Comment est à peine? Ici Périgord, 8h20. Chaude température pour ce mardi, autour des 20 degrés ce matin. 33, 34 ensuite, et ça dure toute la semaine avec une hausse des températures jeudi pour atteindre les 39 degrés. Et si on trouvait un peu de fraîcheur du côté de l'abbaye, de l'abbatiale de Saint-Amand-de-Colly, car jeudi et vendredi à 21h30, il y a un spectacle magnifique, un spectacle immersif, cœur de lumière, jeudi, vendredi, abbatiale Saint-Amand-de-Colly. Vous y serez parce que nous vous y invitons. À vous de nous dire si en Corée, pour se rafraîchir pendant les grosses chaleurs, on fait une soupe de melon ou une soupe de pastèque. À tout de suite.
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0: Alors c'est l'heure de la rencontre du matin avec le prof qu'on a tous rêvé d'avoir, Julien Pelé. La rencontre. Bonjour.
2: Bonjour, je m'appelle Baptiste, j'ai 39 ans, je suis enseignant en Dordogne depuis bientôt 13 ans.
3: Bonjour Baptiste, est-ce que vous vous souvenez du nom d'un ou d'une prof d'histoire que vous avez eu au collège ou au lycée ?
2: Je me souviens de pas mal de profs d'histoire que j'ai eu quand j'étais au lycée notamment. J'étais au lycée à Lorgaté, donc les deux, alors Madame Martin et Monsieur Charbonnel, parce que c'est un peu méchant de dire ça, mais c'est un peu les profs que je souhaitais ne pas être. C'est un peu des anti-modèles. Je dis pas du tout qu'ils étaient mauvais, maltraitants, etc., mais c'est plutôt la pédagogie qui, pour moi, était une pédagogie très ennuyeuse. Donc voilà, c'est en ça qu'ils m'ont marqué. C'était une autre époque aussi, hein, donc voilà, je jette pas non plus la pierre.
3: Est-ce que c'est un plus pour un prof d'histoire d'enseigner en Dordogne, dans le sens où notre département, il a des vestiges, que ce soit de la préhistoire, de l'Empire romain, du Moyen-Âge?
2: Alors c'est un plus. Alors ça dépend des périodes de l'histoire, mais c'est que moi, à chaque fois, je fais des références à Périgueux. C'est-à-dire que bah, tu vas du côté de Vézone, tu parles de l'Antiquité, tu vas à Saint-Front, c'est le Moyen-Âge, tu vas du côté du Toulon, de la gare, c'est le 19e siècle, c'est la Révolution industrielle. Donc ouais, c'est un plus. Tu peux l'utiliser évidemment pour recapter leur attention à un moment donné, pour que voilà, ils leur expliquer qu'ils vivent un territoire dans lequel il s'est passé une histoire.
3: Dans 27 ans, comment un prof il pourra raconter l'année 2025-2026 avec les Trump, les Poutine, l'Ukraine, le Groenland, le Venezuela? On dira quoi de cette période?
2: Alors déjà, on dira ce que l'éducation nationale décidera d'en dire, entre guillemets. Alors, on est toujours cadré par des programmes. On a évidemment une liberté pédagogique. Il y a un cours en troisième. On arrive au monde d'aujourd'hui, en gros, depuis 89 jusqu'à aujourd'hui. Et donc, on peut étudier le Covid, on peut étudier l'Ukraine, on peut étudier toutes ces choses-là. Bah, c'est toujours la même chose. Moi, je prends toujours l'exemple du 11 septembre, parce que bah, moi, quand il y a eu le 11 septembre, j'étais en seconde. Ça fait partie des programmes et j'en parle à mes troisièmes. Donc, j'en parle. Alors, ils ne le voient pas, les gamins, mais j'ai des frissons, quoi, parce que je me souviens de ce truc, je l'ai vécu en direct. C'était vraiment un événement exceptionnel, comme la guerre en Ukraine, comme tous ces événements qu'on vit chaque jour. Voilà. Mais c'est plus, je pense que les profs d'histoire dans 27 ans évoqueront ça. Mais évidemment, tu évoques quand même 90% du temps des choses que tu n'as pas vécues, puisque c'était il y a 200, 300, 2000 ans, évidemment.
3: Parce que je précise que vous n'avez pas encore 40 ans, Baptiste. Est-ce que vous faites partie de ces profs qui, parce qu'ils ont passé un mauvais week-end, le lundi, peuvent faire contrôle surprise?
2: Alors non, je ne fais jamais de contrôle surprise. Je me l'interdis. Alors je sais que certains l'utilisent encore. Non, je ne me venge pas sur les gamins quand j'ai passé un mauvais week-end.
3: Dommage, parce que moi, j'avais préparé un contrôle surprise et ça sera ma dernière question. À quel âge Napoléon Bonaparte est-il mort?
2: Alors ça tombe bien. Parce qu'il est mort à 52 ans, parce qu'il est né en 1769 et il est mort en 1821. Et vous me l'auriez posé il y a une semaine, j'aurais pas oublié, mais j'ai fait le cours là avec mes quatrièmes jeudi. Et donc jeudi, j'ai parlé des dates de Napoléon et on a calculé qu'il était mort à 52 ans. Donc voilà.
3: Merci Baptiste.
0: Merci à tous les deux. Merci. Contrôle surprise, Thomas. Quelle est la couleur du cheval blanc d'Henri IV?
4: Laissez-moi réfléchir. Allez. La réponse est dans la question. Blanc.
0: Vous avez 3 minutes. Ah blanc, mais c'est ça, bravo.
4: Oui. Ça va vite.
0: Tant que ça monte au cerveau. Bon, tout va bien, la vie est belle, 8h24. Nous sommes mardi déjà, dites donc les amis. Une rencontre d'ailleurs à retrouver sur l'appli ici ou ici.fr. Et la musique à la radio née quelque part, le forestier.
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0: Né quelque part, Maxime Le Forestier à suivre le jeu de l'info insolite et toute l'actu locale dans moins de 2 minutes.
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0: Un été chaud, très très très très chaud. Martine est à Périgueux, c'est elle qui a trouvé la bonne chute. Info insolite du matin, parce qu'en Corée du Sud, en ce moment, il y a des grosses chaleurs et ils ont un remède, Thomas, pour lutter contre les grosses chaleurs. C'est la soupe de melon vert, Martine, bravo évidemment. Cette soupe de melon vert, alors attention, c'est pas le melon tel qu'on l'imagine, hein. C'est une courge, une vraie courge en fait. Alors on rajoute à ça un peu de porc haché, un peu de bouillon de poulet, un peu de vermicelle de haricot, de l'oignon vert et du gingembre haché, de la sauce soja et de l'huile de sésame. Et ça, ça vous fait passer un bel été. Et ça lutte contre les chaleurs. Les grosses chaleurs, évidemment.
5: Ça a l'air très frais, effectivement.
0: C'est frais, c'est bon. Ça se mange sans faim. En tout cas, nous irons, vous irez à Saint-Amand-de-Colly, chère Martine, à l'abbatiale. Bonne journée à tous.
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0: Ah, c'est vrai qu'en ce moment, on se fait plaisir avec la natation, avec évidemment également de l'athlétisme. Et dans l'info d'ici, à 8h30, un athlète périgourdin revient heureux des États-Unis.
6: Médaillé de bronze avec le relais 4 x 400 mètres, Milan Klemenic a participé au championnat du monde d'athlétisme des moins de 20 ans. Une belle expérience.
0: Mais pour l'heure, il est 8h30, c'est le 90 secondes. Avec vous, Cyril Ardoredon.
7: Le retour de la chaleur pour certains départements. Dès midi, ce sont 43 départements du centre, du sud et de l'ouest qui seront en vigilance orange canicule. C'est 21 départements de plus qu'hier. 42 départements dans un large quart nord-ouest, mais aussi dans le sud-est et en Moselle, sont quant à eux placés en orange pour un risque élevé de feux de forêt selon Météo France. À Bellegarde en Diois, dans la Drôme, l'incendie du massif du Claps progresse peu, même s'il reste actif selon la préfecture. 400 hectares ont été brûlés. À Toulouse, 2 policiers municipaux blessés au couteau hier soir dans le centre-ville. L'agresseur a été interpellé selon le maire qui affirme que des propos à caractère terroriste ont été signalés. Ce sont ces mêmes agents qui ont maîtrisé le suspect à l'aide de gaz lacrymogène. Ce sont des appels qu'on reçoit tous, parfois plusieurs fois par jour. Le démarchage téléphonique devient interdit dès aujourd'hui, sans votre accord. Les appels pour vendre des abonnements de presse, pour des sondages ou des appels aux dons restent autorisés. C'est à lire sur ici.fr. Le prix du gaz va augmenter pour 6 millions de foyers dès le 1er septembre de 5,6% pour ceux qui ont une offre indexée sur le prix de référence. C'est ce qu'a annoncé la Commission de régulation de l'énergie en raison du conflit au Moyen-Orient. Et puis le Stade de France complet pour la veillée des jeunes du Pape en septembre, annonce le diocèse de Paris. 200 000 personnes sont déjà inscrites pour la messe ouverte à tous sur les Champs-Élysées dans la capitale.
6: Merci Cyril Ardoredon. Il rentre en Dordogne avec une médaille mondiale. On vous a parlé de Milan Klemenic hier. Il participait au championnat du monde d'athlétisme des moins de 20 ans la semaine dernière aux États-Unis. Médaillé de bronze donc lors du relais 4 x 400 mètres avec l'équipe de France. Et une 9e place en finale du 400 mètres. À 18 ans, le Trélis Aquas offre une belle expérience dont il est plutôt fier, Baptiste Roux.
8: Après cette première expérience aux États-Unis, Milan Klemenic repart avec une valise chargée. Pour commencer, un nouveau record de France dans sa catégorie sur 400 mètres, 45 secondes et 83 centièmes.
9: Ça fait toujours plaisir. En plus, c'est sous les 46, c'est ce que je voulais faire depuis le début de la saison. L'objectif est rempli. C'est déjà énorme ce que j'ai fait pour un junior chez les Français.
8: La finale, elle, s'est moins bien passée. L'athlète périgourdin s'est mis trop de pression.
9: J'espérais faire podium, du coup je m'étais beaucoup renfermé sur moi-même et je rigolais beaucoup moins. Du coup je pense que ça m'a joué des tours en fait, le fait d'être trop fermé, ça me ressemblait pas. J'ai loupé quoi ma finale quoi.
8: Alors pour la finale du relais 4 x 400 mètres avant-hier, pas de pression, que du plaisir.
9: Comme si c'était un championnat de France.
8: Et ça s'est bien mieux passé, médaille de bronze et la fierté personnelle d'avoir battu un champion olympique.
9: J'ai fait le meilleur chrono des premiers relayeurs, quoi. Je suis devant le champion olympique du relais 4x4 mixte des Jeux de Paris.
8: Une avance d'un petit centième pour le Périgourdin qui a permis de mettre la France en tête dès le début de la course et de finir sur le podium.
6: Et repos bien mérité pour lui maintenant. Un mois de vacances avant la reprise des entraînements.
0: Thomas, dans le journal de 20h, qu'est-ce qui nous attend ?
6: Eh ben, on va encore parler de la chaleur et de cette vigilance orange canicule pour la Dordogne dès demain midi. On vous parlera d'une solution très facile pour faire baisser la température, c'est d'utiliser de la chaux. Ça tombe bien, on en produit du côté de Saint-Astier. Et la météo, justement, Carole, toujours aussi brûlante.
0: Vous savez que dans les années 80, vous n'étiez pas né, mon cher Thomas. Il y avait Pauline Esther qui chantait « Oui, ah ben non, il fait chaud, faire attention au soleil, il fait chaud ». Non, ça ne vous parle pas.
6: Pas du tout.
0: 33-34 degrés sous le soleil, un ressenti beaucoup plus important. Protégez-vous, ne sortez pas aux heures les plus chaudes et trouvez des endroits frais comme les cinémas, les centres commerciaux ou les grottes pour vous rafraîchir au moins 2 heures par jour. Côté circulation, pas de soucis sur les routes. En revanche, il y a toujours quelques petits problèmes. Pour aller par exemple à Bordeaux-Saint-Jean, le train de 9h36 est rallongé de 5 minutes, 8h à 9h41. Soyez particulièrement patients et prudents, évidemment, sur les routes.
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0: Et toujours, toujours, la crème solaire à portée de main, une gourde bien remplie aussi d'eau et du bonheur avec Johnny Hallyday. Vivre pour le meilleur, passer un agréable moment avec Ici Périgord. Il est 8h35.

0: Johnny Hallyday, vivre pour le meilleur, 8h40.
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0: Enfin, pour être honnête, pas tout à fait 8h40. Allez, dites donc, pour l'info, il y a Thomas Bonnet jusqu'à 10h, il y a Thierry qui réalise Ici Matin jusqu'à 9h, et Eve qui vous accueille tout au long de la journée au 05 53 53 82 82. Ravi de vous accueillir à la table du petit-déj ici Périgord, et pas en zeste, nous dira le doc Kierzek tout à l'heure avant 9h. Et oui, le citron pressé, il paraît que c'est notre meilleur allié de récupération après le sport. Vers 9h moins le quart, du canard, encore du canard à la fête à Creys. On va s'en mettre jusque là, d'Arla dire la dada. Et puis le jardin prend des couleurs dans les mains de Julien Pelé et Jean-Louis. Mais avant d'aller au jardin, plaisir d'offrir, joie de recevoir, petit plaisir de l'été, des copines en goguette avec les enfants, on adore.
3: On est trop bien les copains, le truc. Donc il y a les jeux à côté, nous on mange, on danse, eux ils s'amusent.
4: Bonjour, je m'appelle Virginie.
5: Bonjour, je m'appelle Amandine.
6: Bonjour, je m'appelle Émilie.
7: Et mon petit plaisir l'été, c'est de s'occuper de nos enfants.
8: Pourquoi l'été particulièrement si sympa avec les enfants ?
3: Ils sont en vacances. Nous, on arrive à prendre nos vacances quand on peut. Mais on trouvera toujours quelque chose à faire. On peut pas rester à la maison l'été, c'est pas possible. C'est pas parce qu'on est en Dordogne qu'on est vraiment coupé du monde, quoi. Les marchés gourmands, ils adorent ça. Quand on va à Saint-Astier, il y a les mardis du petit pré. Donc il y a les jeux à côté. Nous, on mange, on danse. Eux, ils s'amusent. On est trop bien, les copains, le truc.
5: Il y a plus de routine, il y a plus rien. Enfin, tout est. On est plus en libre arbitre, quoi. On vit au fur et à mesure.
8: Est-ce que vous avez l'impression que les enfants, ils réalisent pas qu'ils vivent le meilleur moment de leur vie ?
3: Sûr. Ils sont blasés de tout, ils sont jamais contents. On fait les choses les plus simples maintenant. On fait les gros trucs, ils sont blasés, on laisse tomber. Mais les petites choses, c'est voir les copines. C'est des choses simples aussi pour eux, quoi. Ils kiffent.
8: Et vous, votre plaisir, c'est les voir heureux dans cette liberté ?
3: Oui, bien sûr que oui. Quand ils sont contents, on est contents. C'est tout ce qu'on veut, nous.
8: Qu'est-ce que vous souhaitez aux auditeurs d'ici ?
5: Que du bonheur.
3: Le bonheur, parce qu'il nous arrive tellement de trucs. Ouais. Franchement, juste kiffer.
0: Mais oui, kiffer, kiffons, kiffer. Avec les copines de Neuvik, merci Godefroy Cuypers. Neuvik où il fera 34 degrés cet après-midi.
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0: Un château qui fait partie des 1000 châteaux de notre Dordogne. Des bonnes idées à piquer. C'est chaque jour, évidemment, dans le jardin de Jean-Louis. Et des couleurs qui donnent bonne mine, justement, à notre petit précaré Jean-Louis Julien. C'est waouh ce matin.
9: J'ai une question pour vous, Jean-Louis. Je recherche un arbuste qui fleurit tout l'été et si possible un arbuste qui ne demande pas beaucoup d'entretien. Est-ce que vous avez une variété en tête ?
10: Immédiatement, je pense à l'Abélia. Voilà l'arbuste qui va cocher tous les usages que vous recherchez. On l'utilise en isolé, en haie basse, en haie champêtre, vous savez, quand on mélange avec différentes espèces, en massif.
9: Est-ce qu'il existe plusieurs couleurs ?
10: Alors là, ça va être très limité. Le blanc, majoritairement. Le rose, rose parme, avec des feuillages verts ou des feuillages légèrement bicolores ou des feuillages pourpres. Maintenant, c'est une floraison de très longue durée. La floraison a démarré en mai, s'arrêtera en octobre, voire novembre, et quelquefois ça pousse jusqu'en décembre. Une seule taille par an, ça va ? Pas trop difficile,
9: ça
10: c'est
9: va.
10: Pas mal. Pas d'insectes connus, ou du moins pas de grosses prédations, pas de maladies. Une poignée d'engrais une fois qu'on l'a taillé au mois de mars. Et alors, on le bouture au mois de septembre, de façon très facile, dans l'eau, dans le terreau direct, pas de problème. Le prix, moins de 10 euros en conteneur de 2 litres, 13 à 14 euros. Un plant tous les 1 mètre, 1 mètre 20, un beau feuillage, effet garanti, pas d'entretien. Quoi d'autre ?
9: Voilà, pour pimper le jardin, l'Abélia, le conseil de Jean-Louis.
0: Merci à tous les deux. Waouh, en tout cas, c'est quoi votre astuce pour mettre des couleurs au jardin ? Partagez sur la page Facebook Ici Périgord.

0: Auréal et soirée mondaine, ici Périgord, une météo du jour chaude, très très chaude, 33, 34 degrés en moyenne. Sous le soleil, protégez-vous. Ici Périgord à 8h47, l'événement d'ici nous emmène à Creys, dans la halle de Creys. Creys où il fera 35 degrés sous le soleil vendredi, et vendredi c'est la fête avec le FC Coteau Pêche Armand qui prépare sa traditionnelle fête du canard du 14 août. Bonjour Cédric Dumas.
1: Bonjour, bonjour.
0: Comment ça va Cédric?
1: Eh ben ça va très bien, ça va très bien avec le beau soleil ce matin.
0: Deux mots sur le FC Coteau Pêche Armand côté sport. Évidemment, pour faire vivre un club, le nerf de la guerre, c'est les sous. Mais revenons peut-être sur le club du FC Coteau. Parlez-nous de ce club.
1: Oh oui, c'est une association de village sur Bergerac Est, qui regroupe plusieurs communes sur lesquelles l'appellation Pêche Armand est basée, d'où le nom du FC Coteau Pêche Armand. Et c'est un club avec trois équipes seniors, une école de foot complète, des bénévoles, et on fait notre petit bout de chemin sportivement, voilà.
0: Eh ben c'est agréable, évidemment, ça fait partie de la vie, ces moments-là. Est-ce qu'on peut toujours s'inscrire? Et il faut peut-être déjà s'inscrire pour la rentrée prochaine.
1: Oui, c'est actuellement... alors les seniors, eux, ont repris depuis une quinzaine de jours, mais l'école de foot reprend progressivement. Et bien sûr, on peut, ceux qui souhaitent inscrire leurs enfants ou reprendre une activité sportive, on accueille tout le monde. Et également
0: les
1: bénévoles qui... les filles, tout à fait, hein, de plus en plus. Ouais. Et les bénévoles, les personnes qui veulent s'engager dans la vie d'une association sont les bienvenus également.
0: Faire vivre un club, on le disait, il faut des bénévoles, il faut des sous également. C'est pour ça que vous organisez la fête du canard. C'est votre marque de fabrique.
1: Oui, c'est notre ADN depuis plusieurs années. C'est une manifestation qu'on a lancée il y a plus de 5 ans. Elle a deux objectifs, comme vous l'avez très bien dit. Un, c'est une source de financement, bien sûr, pour l'association, pour faire les achats et faire vivre la saison. Mais il y a également, quand on a créé le club, une volonté d'animer, d'être les acteurs également de notre territoire. Et en faisant ce genre de manifestation, on amène également une animation et on fait vivre nos villages. Donc il y a un double objectif pour cette fête du canard.
0: Alors ce rendez-vous est organisé à la magnifique halle de Creys-sur-Plombe, qui surplombe la Dordogne. Décrivez-moi ce lieu, faites-nous rêver, faites-moi rêver.
1: Oui, c'est un lieu tout neuf, hein, puisqu'il vient d'être inauguré il y a quelques semaines. Donc c'est une halle qui à côté d'un parc ombragé. On est au-dessus de la Dordogne, donc depuis la halle, on peut apercevoir cette magnifique rivière. On est vraiment dans un endroit tout à fait adapté pour faire un événement festif, se rassembler, faire la fête et partager un bon moment. Bon. C'est vraiment un écrin qui nous a été offert et dont on va se servir ce vendredi.
0: Bon, évidemment, là maintenant, passons aux choses sérieuses, Cédric, la fête du canard. C'est le chef Bas Holten de la guinguette d'aujourd'hui de Creys qui vous propose un menu, qui nous propose un menu 100% canard. Alors, je le disais déjà tout à l'heure, vers 7h20, autour de la saucisse de canard, mais là, je vais prendre des kilos, rien qu'en parlant de votre salade périgourdine, du filet de canard à la plancha, de saucisse de canard, ses pommes de terre sarladaises. Qui est le chef Bas Holten et pourquoi l'avoir choisi pour ce rendez-vous gourmand?
1: Alors, déjà, le chef Bas Holten est,

0: La Dordogne magnifique, la salade périgourdine, ses gésiers de canard, son filet de canard à la plancha ou ses saucisses de canard. Tout ça accompagné de petites pommes de terre sarladaises, tarte aux pommes, tout pour faire la fête avec de la musique également. Il est conseillé de réserver ?
1: Oui, alors ce matin on était déjà à 500, wow, 500 réservations.
0: Énorme.
1: On a une capacité jusqu'à 700 personnes, donc on s'attend à une très très grande fête vendredi. Comme vous l'avez bien noté, il y a un menu très gourmand, mais qui a été également pensé avec le portefeuille, c'est-à-dire qu'on a volontairement limité les coûts. On peut manger entrée plat dessert pour 17 €, entrée plat ou plat dessert pour 15 ou 13 €. Donc il y a toute une approche festive. Et comme vous l'avez très bien dit, la musique, la fête, il y a deux moments musicaux. Il y a un groupe, Phil of Sophie, pour commencer. Et on finira la soirée avec une soirée DJ.
0: Parfait, merci Cédric, bonne journée, à bientôt. Au revoir,
1: Au revoir.
0: Et bonne fête vendredi soir à Creys.

0: Ah oui, vous avez frappé, vous avez tapé dans vos mains au son de Kungs et This Girl. Passez un agréable moment avec ici Périgord à presque 8h56, il est même pile poil 8h56 entre ici Doc Kirzek et comme chaque matin, évidemment, on a vos conseils. Et ce matin, on revient sur le citron et c'est bien fait. Pas que pour les dents, mais aussi après le sport.
1: Bonjour à toutes et à tous. Après une séance de sport, surtout en été, on pense tout de suite à boire de l'eau. Bon, c'est un bon réflexe, mais l'eau ne suffit pas. On se sent fatigué, on a des crampes, le corps réclame autre chose. Et la solution, c'est peut-être un simple citron pressé, une boisson maison économique naturelle qui va...

0: à remplacer avantageusement ces grandes bouteilles colorées du commerce. Déjà, le citron est naturellement riche en électrolytes, notamment en potassium. C'est un minéral essentiel pour la contraction musculaire et la transmission des influx nerveux. Et pendant l'effort, on en perd beaucoup de ce potassium, notamment par la transpiration. Et le potassium du citron aide à prévenir les crampes et accélérer la récupération. Ensuite, il y a la vitamine C. C'est un puissant antioxydant. Ça va réduire le stress oxydatif provoqué par l'effort et ça va ainsi limiter les courbatures. Et contrairement à l'eau plate, l'acidité du citron, associé à une petite pincée de sel et un peu de miel, ça va permettre une absorption plus rapide par l'organisme. C'est ce qu'on appelle une boisson isotonique maison. L'eau citronnée seule, c'est très bien pour se désaltérer, mais pour une vraie récupération, après un effort intense ou une forte chaleur, on met une petite recette supplémentaire. Un peu de sel, ça va retenir l'eau et les glucides, un peu de sucre, tout ça dans une bouteille d'eau de 500 ml, on presse un demi-citron et vous allez avoir votre boisson isotonique. Vous mélangez le tout, vous obtenez vraiment une boisson qui a la même concentration que nos fluides corporels et ça permet une hydratation ultra rapide. Tout cela pourquoi ? Pour quelques centimes, sans additifs ni colorants.
1: Bon, est-ce qu'on peut en prendre tout le temps, Doc ?
0: Il faut un peu être prudent parce que le citron est très acide. Alors pour les personnes qui souffrent de brûlures d'estomac, de reflux gastrique ou d'ulcères, ça peut être irritant. On peut alors réduire la quantité de citron ou le boire en mangeant ou avec un féculent comme une banane par exemple, ça va tamponner un peu l'acidité. Pour les dents, l'acidité attaque l'émail, donc il est recommandé de boire cette préparation à l'aide d'une paille par exemple ou de se rincer la bouche avec de l'eau plate après. Enfin, ne remplacez pas l'eau par cette boisson toute la journée. Elle est excellente après le sport, mais l'eau reste votre principal allié hydratation. Allez, bon été, bonne santé à l'écoute d'ici bien sûr.
1: Merci, merci cher Doc, à demain.
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1: Pas un zeste. Sébastien Miro, jamais pressé, au contraire, il prend le temps de vivre pour le meilleur du Périgord.
11: Moi aussi, j'ai fait un portrait. Je vous le lis ?
1: Allez.
11: Elle se lève tôt. Très tôt, le matin, à 4 heures. Non. Et ça se voit. Voilà, merci.
1: Il faut... Tu sais que c'est pas beau, ça.
11: Il fait court.
1: On a dit pas les rides et
11: on
1: pas les
11: pas
1: fringues.
11: Dit, on n'a pas dit pas le physique. Eh ben, pas aujourd'hui, en tout cas. Merci, Carole. À demain, 6 heures.
1: À demain, volontiers.
11: Bisous.
1: Ciao.
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11: Ici Périgord reste la première radio de proximité grâce à vous. Merci. Il est 9h. Les infos, Thomas Bonnet. Et on commence avec la canicule de retour en Dordogne.
13: L'été est définitivement brûlant. La Dordogne est placée en vigilance orange pour la canicule dès demain midi. 35 degrés dès aujourd'hui et jusqu'à 39 pour le pic attendu jeudi. Alors tous les moyens sont bons pour faire chuter le mercure dans les intérieurs. À Brantôme, l'hôtellerie du Périgord Vert a opté pour le blanchiment de sa toiture à la chaux de Saint-Astier. Effet garanti avec 4 à 5 degrés de moins dans les chambres. Le gérant Gilles Roby veut tout faire pour éviter la climatisation.
14: Ce n'est pas notre première adaptation au changement climatique. On a d'abord isolé les combles, mis des films anti-UV. On met en place une procédure tous les soirs pour ventiler les chambres autant que faire se peut. Tous les soirs, j'ouvre les couloirs pour ventiler, pour aérer. Il faut trouver des solutions au changement climatique et il faut s'adapter. Là, on va faire ventiler les combles pour baisser encore la température des combles pour les jours de grosse chaleur. On a tout un panel de solutions avant de passer à la climatisation qui sera certainement obligatoire, mais qui est la dernière étape. Sachant que même si demain je climatise, avec un toit blanc, ma climatisation fonctionnera moins, aura moins besoin de fonctionner puisque j'aurai 4 ou 5 degrés de moins dans le bâtiment.
13: Les chaux de Saint-Astier, elles, sont forcément beaucoup plus sollicitées que d'habitude, jusqu'à une vingtaine d'appels de particuliers par semaine depuis le début de l'été. L'autre solution pour se rafraîchir en ces périodes de forte chaleur, c'est évidemment la baignade. Elle est de nouveau autorisée sur la plage de Cubjac. Les dernières analyses confirment la fin de la contamination aux entérocoques, des bactéries issues des matières fécales. La mairie tente toujours de déterminer l'origine de cette contamination. Tous les pompiers de Dordogne sont rentrés dans le département. Ils étaient encore 25, accompagnés de leurs 7 engins dans le Var, partis en renfort pour lutter contre les incendies ces derniers jours.
11: La préfecture de Dordogne a bien autorisé les tirs de cervidés.
13: Et répond à l'association de protection Cépenceau. Vous aviez entendu la colère de son président samedi sur l'antenne d'ici Périgord, ulcérée par l'abattage de 30 cerfs et chevreuils de nuit et accusant les services de l'État de céder face à un lobby agricole archaïque. Les services de l'État assument et disent que ces tirs ont été autorisés pour protéger les cultures de maïs, Jeanne de Butler.
15: La préfecture confirme le chiffre de la Cépenceau. 30 cervidés ont été tués ces dernières semaines. Elle explique avoir pris 2 arrêtés pour autoriser des tirs sur les cerfs. Le premier, le 16 juillet, pour les communes de Sainte-Foy-de-Longa et Val-de-Louire-et-Caudeau. Le second, une semaine plus tard, pour Pressignac-Vic et Mozac et Grand Castan. 2 semaines à chaque fois pour permettre au lieutenant de Louveterie de tuer des cervidés et protéger les champs de maïs des tirs demandés par des agriculteurs, des éleveurs laitiers, dont les champs qui servent à nourrir les bêtes ont été endommagés. Les services de l'État justifient cette décision à cause de la trop grande population de cerfs dans la zone. 120 à 150 animaux observés ces derniers jours par le louvetier. Et ces tirs ont été faits de nuit car impossible d'organiser une battue administrative à cause de la chaleur, explique la préfecture. Le secteur concerné est le deuxième le plus touché par les dégâts sur les cultures en Dordogne ces 3 dernières années.
13: La préfecture précise que ces opérations sont terminées. Le président de la Chambre d'agriculture, Rémi Dumort, avait lui aussi répondu à l'association disant que les agriculteurs du département sont déjà en grande difficulté à cause de la sécheresse. Le procureur de Périgueux va quitter la Dordogne, on l'apprend ce matin. Jacques-Édouard Andreau était procureur depuis 2023. Il devient avocat général à la cour d'appel d'Agen. Si vous apercevez un hélicoptère qui vole à basse altitude en Dordogne, tout est normal. Il ne s'agit pas d'un appareil de la gendarmerie, mais d'Enedis, le gestionnaire de réseau, a besoin de survoler ses lignes électriques pour s'assurer de leur bon état. Un hélicoptère était par exemple dans le secteur de Château-l'Évêque et Agonac hier. Enedis va survoler un tiers du département d'ici la fin du mois d'août. La ville de Périgueux cherche des exposants pour ses prochains événements. Appel à candidature lancé en début de semaine pour le Festival du Livre Gourmand du 13 au 15 novembre et le marché de Noël tout au long du mois de décembre. Il faut trouver une quarantaine de producteurs, artisans et commerçants. Toutes les infos sont sur le site internet de la mairie.
11: Ici Périgord, 9h04, la France ouvre son compteur de médailles au championnat d'Europe.
13: En natation d'abord à Paris avec une médaille d'argent hier, le relais français du 4x200 mètres nage libre vice-champion d'Europe grâce notamment à un Léon Marchand supersonique. Nouvelle chance de médaille avec Maxime Grousset aujourd'hui en finale du 50 mètres papillon à 18h37. Et puis en athlétisme à Birmingham, en Grande-Bretagne, la jolie médaille de bronze d'Étienne Daguinos. Le coureur monte sur la 3e marche du podium du 5000 mètres.
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13: Chaud devant.
11: Ce mardi, magnifique journée sous un grand soleil, mais attention aux fortes chaleurs, comptez 32 jusqu'à 35 degrés cet après-midi et jusqu'à 36 dans le centre de la Dordogne. Nous sommes en vigilance canicule. Cette nuit, le ciel, des températures douces entre 17 et 20 degrés, de quoi bien dormir et récupérer. Et demain, mercredi, on prend les mêmes et on recommence. Grand soleil avec un thermomètre qui grimpe encore, 35 jusqu'à 38 degrés au plus chaud de la journée. Bonne journée à l'écoute de votre radio locale. Ici Périgord, hydratez-vous, protégez-vous au maximum dans la mesure du possible de la chaleur. Retour de l'info à 10h avec vous, Thomas.
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11: Envie de sortir, mais aucune idée où aller. On a la solution, plein de bonnes adresses en Dordogne, 2 petits trésors à visiter. Et on vous les liste avec grand plaisir et avec le sourire, juste après Jeanne Masse sur Ici Périgord. Bienvenue chez vous.

0: À suivre pour la musique toute cette heure, Indochine, Bill Medley, Renaud, De Palmas, Billy Paul et Boulevard Désert entre autres. Tous vos artistes préférés, c'est ici.
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0: Il se passe toujours quelque chose en Dordogne. Une idée de sortie à découvrir, une info à connaître, un événement à ne pas rater. Et si vous ajoutez quelques bons tubes par-dessus, vous obtenez votre matinée 100% locale et vraiment pas banale sur Ici Périgord. Soyez les bienvenus chez vous. Au programme, les animations du moment au jardin panoramique de Limeuil. Un petit conseil lecture avec un auteur d'ici. Ce matin, mise en lumière de Sandra Bassano avec Dernier mot, c'est son livre. Et bien sûr, comme chaque matin, nos idées de sortie du jour. Direction l'office de tourisme Porte Sud Périgord. Et c'est maintenant bonjour Rose Lallemand.
3: Bonjour Sébastien.
0: C'est incroyable tout ce qui se passe par chez vous. Il y a tellement de choses qu'on va pas pouvoir tout dire. Mais on va faire au plus vite. Et on commence avec les rencontres d'auteurs à la librairie La Mauvaise Herbe. Et c'est ce soir.
3: Ce soir à 18h, oui, effectivement, La Mauvaise Herbe a invité Pablo Gubic pour un magnifique roman, Quitter Forbach. Donc, il en sera question ce soir à la librairie La Mauvaise Herbe, rue du Temple à Aimé.
0: Le Poney Club de Sainte-Foy-la-Grande propose du théâtre équestre.
3: Oui, ce sera, nous avons un marché nocturne, hein, chaque mardi de l'été à Aimé, et le théâtre de le Poney Club de Sainte-Foy-la-Grande va donner une représentation théâtrale à 21h30 dans le jardin de Cadix, au pied du château. Une belle occasion de faire un petit tour au marché, de manger un petit bout, et puis ensuite d'aller apprécier ce beau spectacle équestre.
0: Des lampions, une visite et un village, celui d'Issy-Jac.
3: Alors, à Issy-Jac, une visite aux lampions, ce soir également, avec un départ, un rendez-vous à 21h15 devant l'office de tourisme pour un départ à 21h30.
0: Le rendez-vous à venir, c'est le mercredi 12, l'éclipse, et il y a un atelier au moulin d'Aimé.
3: Oui, il y aura, en fait, ce sera la projection d'un documentaire à 17h et ce sera suivi de l'observation de l'éclipse à partir de 19h, tout près du moulin, près du quai au bord du quai de la navigation sur le Dro.
0: Il y a un apéro.
3: Par contre, les lunettes d'observation sont nécessaires, donc il faut impérativement que les gens viennent avec leurs lunettes d'observation.
0: Évidemment, c'est trop dangereux. Apéro Cadix, au jardin de Cadix.
3: Eh oui, depuis, ce sera la 37e, apéro Cadix ce soir, pardon, au jardin de Cadix à partir de 19h, c'est le comice agricole qui organise chaque 4 soirées de l'été en juillet et août, des apéro Cadix avec de la restauration, bien sûr les vins de la région et de la musique, une ambiance toujours très... très estival, au pied du château, toujours au jardin de Cadix.
0: Pour les rêveurs, observation des étoiles et découverte du système solaire, ça se passe où ?
3: Au Moulin de Citol, à Sadillac.
0: Très bien.
3: L'observation donc avec le Sadijeu, une prestation qui est payante, celle-ci, à 5€ par personne et 15€ pour les familles. Et c'est sur réservation au 06 63 61 65 13. Et ce sera le 13 août de 21h à 23h30.
0: Pour les gourmands, cette fois-ci, la fête de l'huître et du vin blanc.
3: Oui, alors le 15 août sera vraiment une journée très très animée à Aimé et alentour avec la fête de l'huître et du vin blanc qui fête cette année sa 37e édition. Hein, la fête de l'huître et du vin blanc à Aimé, c'est quand même quelque chose d'assez étonnant. Donc avec au programme bien sûr des huîtres, du vin blanc avec les vins du pays d'Aimé et il y a également des fruits de mer et autres plats à déguster. Les fruits de mer viennent du bassin d'Arcachon et également les marraines d'Oléron avec toute la journée de 10h à 22h, donc le midi et le soir, une belle ambiance également sur la place Gambetta à Aimé.
0: Et on va compléter tout ça puisqu'il nous reste très peu de temps. Cette journée, c'est également l'occasion pour les amateurs de brocante et de vide-grenier.
3: Avec la foire à tout à Aimé, donc ce même jour, mais à Bretou, de 7h à 18h, plus de 200 exposants, et les puces d'Issy-Jac qui sont organisées également de 8h à 17h dans les rues d'Issy-Jac.
0: Non, parfait. Et il y a tellement d'autres choses. Des concerts, des visites d'été de la Bastide d'Aimé, une soirée jazz en terrasse, et encore, une soirée mousse aussi. Tiens, tous les détails sur le site internet de l'Office de Tourisme Porte Sud Périgord. Rose Lallemand, merci beaucoup.
3: Merci.
0: Bonne journée.
3: Bonne journée.

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1: 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C'est pas facile, le nouveau titre de Boulevard Désert avec Carbone.
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1: Cet été, on met un peu de verdure dans nos vacances, mais avec option découverte, panorama et même quelques énigmes. Direction Limeuil, à la confluence de la Dordogne et de la Vézère, pour prendre de la hauteur et découvrir les jardins panoramiques. Un endroit où on peut flâner, observer les paysages, apprendre des choses et même jouer. Et cet été justement, les jardins proposent des animations avec une guide, 3 visites thématiques, suivies d'un petit atelier pour regarder la nature autrement et repartir avec quelques nouvelles connaissances. Bonjour Emilia Colciaghi.
4: Bonjour.
1: Alors, ces rendez-vous sont proposés jusqu'au 31 août, les mardis, mercredis et jeudis à 15h30 et à 17h. Et bonne nouvelle, c'est sans supplément et c'est sans réservation.
4: Alors, tout à fait, presque, c'est-à-dire qu'ils sont les lundis, mardis, mercredis jusqu'au 21 août. Mais en effet, sans supplément de prix et vous pouvez réserver avec notre nouveau lien que vous trouvez sur notre site internet ou sur Google en recherche.
1: Alors, je disais 3 visites thématiques différentes et qu'est-ce qu'on va découvrir au fil de ces visites, Emilia ?
4: Alors, donc, toutes les semaines, les lundis, on vous propose une découverte de notre jardin d'évocation médiévale avec, par la suite, un atelier d'impression végétale avec la technique japonaise tatakizome et donc pour la réalisation d'un tableau avec les feuilles, justement, de notre jardin médiéval. Les mardis, on vous propose une découverte de notre jardin d'insectes avec quelques astuces pour être des bons hôtes pour nos insectes et la réalisation d'un petit hôtel à insectes à installer à la maison. Et les mercredis, nous vous proposons la découverte de notre jardin parfumé avec les plantes médicinales et leurs propriétés pour réaliser par la suite un atelier huile parfumée, une huile de massage à la menthe pour les contractures musculaires, les maux de tête et tant d'autres choses.
1: On parle de canicule et de forte chaleur. Vous vous adaptez aussi au jardin panoramique parce qu'il y a un parcours ombragé, hein, c'est bien de le dire, avec les températures estivales. On imagine que c'est une information plutôt bienvenue.
4: Oui, tout à fait. Donc, nous avons la chance d'occuper le site du Château Fort qui nous offre des jolis points de vue, mais surtout le parc à l'anglaise du docteur Linares qui a été aménagé au début du XXe siècle et qui possède un arboretum spectaculaire avec donc des arbres de plus de 130 ans qui nous gardent bien à l'ombre tout en découvrant les différents paysages et jardins. Et on s'adapte, on modifie nos horaires, on vous permet en tout cas cette semaine jusque vendredi et on avisera par la suite de venir dès 9h du matin. Comme ça, vous pourrez aussi rencontrer les jardiniers et jardinières qui travaillent dans les massifs et jusqu'à un peu plus tard que d'habitude, donc jusque 20h30 pour profiter des jolies lumières de fin de journée du mois d'août.
1: Et pour ceux qui aiment davantage jouer que simplement contempler, il y a un Escape Game Garden avec une nouvelle énigme consacrée aux insectes. Alors Emilia, le plus redoutable c'est qui ? Le moustique ou l'Escape Game ?
4: Eh bien, ça va dépendre d'à quel point vous êtes doué dans les énigmes.
1: Enfin, en tout cas, il y a vraiment de quoi s'amuser, jouer un jardin où on ne peut pas s'ennuyer. Dernière question très pratique. On peut venir toute la journée, donc, pique-niquer sur place, prendre une glace ou une boisson, une sortie où on peut facilement transformer cette journée en une journée complète et très agréable.
4: Tout à fait. Vous êtes les bienvenus à passer toute la journée sur site. Nous avons de quoi vous entretenir.
1: Merci beaucoup, Emilia. Alors, si vous cherchez une sortie qui mélange nature, découverte, jeu, atelier et grand paysage, rendez-vous au Jardin Panoramique de Limeuil. Je rappelle les dates jusqu'au 31 août, les mardis, mercredis et jeudis. Précisez-moi les dates parce que je me suis peut-être un peu trompé, Emilia, dans
4: on
1: mes
4: est
1: horaires.
4: Jusqu'à 21 août, les lundis, mardis, mercredis.
1: Allez, ça marche. On est parfait. On est complet. Merci beaucoup et bonjour aux insectes. Alors, du coup, Emilia.
4: Merci.
1: Salut.

0: Billy Paul, Your Song, à suivre vos offres d'emploi ici en Périgord. Et pour la nouvelle mélodie, je vous propose deux palmas, juste après ça.
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0: Un magasin de bricolage recherche un chef de secteur polyvalent en CDI à temps plein. Vous prendrez en charge principalement les rayons jardin, plein air et le service après-vente motoculture. Véritable homme de terrain, vous contribuerez au développement de ces univers, à la satisfaction des clients et à la performance du magasin. Une expérience dans le commerce est demandée, de préférence en grande surface de bricolage. De bonnes connaissances en bricolage, évidemment, un réel intérêt pour le jardin et des notions en motoculture et en gestion du service après-vente seront des atouts appréciés. Organisé, autonome, polyvalent et doté d'un vrai sens du service client, vous aimez travailler en équipe et fédérer autour d'objectifs communs. Le poste est proposé en CDI de 35 heures par semaine. Laissez vos offres sur icipérigord@radiofrance.com.
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0: À suivre, le coin lecture, une idée de bouquin pour les vacances, celui de Sandra Bassano et François de Seine, Dernier mot, c'est le titre, aux éditions Atramenta, juste après Renaud.

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0: Une petite musique idéale pour lire, par exemple. Mistral gagnant.
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0: Oui, on bouquine dans le coin lecture d'ici Périgord. C'est le tour d'horizon des sorties de livres qui se poursuit tout au long de cet été avec Christophe Tasté. Aujourd'hui, un roman à suspense construit comme une enquête intime portée par une correspondance entre deux anciens époux sur fond de meurtre et de doute. Voici les auteurs du jour et d'ici. Voici Sandra Bassano et François de Seine.
3: Avec Dernier mot, coécrit avec François de Seine, Sandra Bassano signe un roman psychologique et haletant, où l'enquête se joue autant dans les silences que dans les révélations. Sandra Bassano, bonjour.
4: Bonjour Christophe.
3: Dernier mot s'ouvre sur une question simple et glaçante. Qui a tué Marguerite? Pourquoi avoir choisi de commencer par cette interrogation?
4: Alors, tout simplement parce que... L'histoire en soi lit un auteur qui est un auteur à succès qui se retrouve derrière les barreaux accusé du meurtre de sa maîtresse, donc en l'occurrence Marguerite. Et il revient à nouveau en contact avec son ex-femme Anaïs en lui adressant une première lettre. Et suite à une relation relativement conflictuelle pour des raisons diverses que les lecteurs découvriront au fil des courriers, ils décident finalement tous deux de mener l'enquête dans l'espoir de semer le doute, voire même de trouver le véritable coupable de ce meurtre et ainsi libérer donc Henri de cette sentence puisqu'il clame être non coupable depuis le tout début.
3: Voilà, donc dès le tout début, il clame son innocence, mais est-ce que le lecteur doit le croire d'emblée ou faut-il s'en méfier?
4: Alors, c'est tout l'intérêt du récit qu'on a choisi. En fait, on a fait le choix d'un roman épistolaire, donc c'est un polar épistolaire, si vous voulez, avec un scénario qui a été construit au fur et à mesure. Donc, c'est rempli d'interrogations, finalement. Et l'intérêt, c'était justement de faire un jeu d'écriture, puisque chacun, entre que ce soit François et moi, nous avions une idée en tête qui sortait l'autre, en fait, de sa zone de confort. Et donc, finalement, ça reste un petit peu dans l'interrogation. Il y aura plusieurs protagonistes également qui vont venir mettre le petit grain de sel. Donc, qui a tué Marguerite, finalement? Le principe, c'est de se faire sa propre idée, oui, au long de la lecture, finalement, d'y aller chacun à son idée. Et finalement, voilà, l'idée de la partie de ping-pong épistolaire est pour le lecteur... Le manque à savoir, en fait, qui marque le plus de points et comment ça se termine.
3: Et donc, votre personnage d'Henri est aidé par son ex-épouse, Anaïs, qui accepte donc de l'aider. Tout cela malgré un passé douloureux donc, qui les sépare l'un et l'autre.
4: Oui, ils ont une relation, la séparation a un propos bien défini, je vous en dirai pas plus, puisque ça va se découvrir au fil des lectures. Donc voilà, oui, une séparation un peu compliquée, un divorce un peu compliqué, qui finalement va s'embriquer dans le scénario du polar en soi, puisqu'il y aura un protagoniste qui va faire office de personnage clé entre justement Anaïs et Henri. De même que Marguerite, en l'occurrence, l'était un petit peu, puisque étant la maîtresse de l'acteur principal, Henri, évidemment, Anaïs n'était pas forcément d'accord avec l'idée.
3: Et au fil de la correspondance entre l'un et l'autre, les hypothèses se succèdent. Vous vouliez jouer un petit peu avec nos nerfs?
4: Complètement, c'est tout à fait l'idée. C'est tout à fait l'idée, et puis c'est vrai que autant François que moi, on a des styles d'écriture totalement différents. Donc François, lui, il a mis le frein sur ses écrits qui sont habituellement plus ciblés sur des relations de couple, de famille un peu conflictuelles. Et pour ma part, j'ai mis des écrits bien plus gris clair que noir cette fois-ci. Mais voilà, c'est un peu l'idée de ce projet à deux, c'est qu'on se pondère chacun, et finalement on pose des interrogations à l'autre constamment pour leurrer un peu le lecteur et le garder en haleine jusqu'au bout de l'histoire.
3: Dernier mot de Sandra Bassano et François de Seine est paru aux éditions Atramenta. Merci Sandra Bassano et bonne journée.
4: Avec plaisir Christophe, à bientôt.
0: Merci Christophe Tasté. 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Bonne chance, on se retrouve après Ritali.
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0: Senza Perfumi. C'était Rita Lee.
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0: Bonjour Estelle.
3: Bonjour Sébastien.
0: Bonjour Estelle d'Audrix. J'étais le week-end dernier au gouffre de Promessac. Ça vous dit quelque chose, ça, près d'Audrix?
3: Ah bah oui.
0: Qu'est-ce que c'est beau, j'ai adoré ce gouffre, c'est magnifique. Je vous le recommande, vous qui nous écoutez, si vous n'y êtes pas allé. Bon, j'ai un bouquin à vous offrir, ma chère Estelle. La question était, quels étaient les derniers mots de Jules César?
3: J'ai pas un très bon latin, mais c'était la première proposition,
0: Tu quoique, mi fili, toi aussi, voilà. Mon fils, et non pas merdoum, j'ai oublié de descendre la poubelle. On aurait pu se tromper. Allez, question plus facile et la réponse en latin, s'il vous plaît. Quelle est la première radio de proximité de Dordogne, Estelle?
3: Ici Périgord.
0: Tout à fait, bravo. Il est à vous ce bouquin de Sandra Bassano et François Dessène. Dernier mot, c'est son titre. Bravo.
3: Merci beaucoup.
0: Félicitations. Bonnes vacances, est-ce que c'est le cas?
3: Non, je ne suis pas en vacances.
0: Ben moi non plus. Bienvenue au club.
3: Et on peut.
0: Allez, dans un instant, on va faire des économies, Estelle, si ça vous dit, avec nos conseils pratiques. Attention aux dépanneurs non agréés par votre assurance sur l'autoroute. Vous êtes en voiture, là?
3: Oui.
0: Ah ben voilà, si vous prenez l'autoroute et que vous tombez en panne, écoutez bien la chronique de Valère Correa. On revient après le chant des cygnes. Salut, Estelle.

0: Des signes, c'était le groupe Indochine.
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0: Et par ici, les économies à 9h51 sur Ici Périgord. Bonjour à vous Valère Correa. Chaque jour avec vous, un bon plan budget. Aujourd'hui, vous nous proposez d'anticiper une situation qu'on anticipe rarement.
3: La panne sur autoroute, ça n'arrive pas tous les jours, c'est vrai, heureusement d'ailleurs. Mais quand ça arrive, ça coûte cher. Et mauvaise nouvelle, le tarif va augmenter de 1,57% avec une somme de base de 151 euros. Ici, je parle bien d'un dépannage. Pour un remorquage, c'est compris dans le prix. Si votre véhicule pèse moins de 1,8 tonne, au-delà, on passe à 186,72 euros précisément. Et bien sûr, sinon ce serait pas drôle, entre 18h et 8h, le week-end et les jours fériés, comptez sur une majoration de 50%. Alors, je n'ai malheureusement pas de solution.

0: facturée. Donc, refusez poliment l'aide, contactez votre assureur qui va lui vous communiquer la liste des réparateurs agréés afin d'être facturé dans les règles de l'art et surtout de bénéficier d'une prise en charge. Peut-être avez-vous déjà vécu ce genre de situation, votre retour est précieux et nous intéresse. Le mail pour nous écrire, par ici leséconomies@radiofrance.com.
1: Merci Valère Coréard et à demain avec un nouveau conseil pratique, on va changer d'adresse, mais gratuitement. À suivre, on ne change pas de radio, non malheureux. Et on écoute The Time of My Life, c'est juste avant les infos de 10h.
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0: Ne tentez pas le porter, il n'est que 9h58. Après les infos de 10h, rendez-vous avec l'invité des Tocs du Périgord, Fabienne Aymard, la chef au Moulin de l'Imaginaire à Terrasson. On va cuisiner avec elle sa recette du jour, une soupe de tomates froide, évidemment, hein, et vraiment pas comme les autres. Avec ces chaleurs, c'est la recette idéale que vous pourrez reproduire facilement à la maison. Et puis vous le savez, à la fin, deux menus vous sont offerts vers 10h30 pour justement profiter du restaurant. Vous mettez les pieds sous la table. C'est offert par ici Périgord. On chouchoute nos auditeurs et on les nourrit avec que du beau, avec que du bon. Musique, info, cadeau dans un instant. Alors on ne bouge pas, vous êtes bien ici. Ben oui, parce que c'est chez vous.
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0: Votre radio locale chez vous et on est ensemble. Numéro 1 en Dordogne, il est 10h. Les infos, Thomas Bonnet.
2: La chaleur et la fournaise, la quatrième canicule de l'été est confirmée en Dordogne. Le département passe en vigilance orange. Dès demain midi, il fait déjà 35 degrés. Aujourd'hui, le pic est attendu jeudi avec 39 degrés au thermomètre. Météo France indique à Issy-Périgord qu'une vraie baisse des températures n'est pas attendue avant le 23 août prochain. Tous les moyens sont donc bons pour tenter de se rafraîchir. Et c'est à la baignade que l'on pense souvent. En premier, il est de nouveau possible justement de faire trempette à la plage de Cubjac. Les dernières analyses ont confirmé la fin de la contamination aux entérocoques des bactéries issues de matières fécales. La mairie cherche encore l'origine de cette contamination. Il n'y a plus de pompiers de Dordogne en mission hors de notre département. Les renforts envoyés dans le Var pour lutter contre les incendies sont rentrés hier. Ils étaient 25, accompagnés de 7 engins ces derniers jours dans le sud-est de la France. La préfecture de Dordogne répond à la CEPENSO. Les services de l'État confirment l'abattage de 30 cerfs. Tir demandé par les agriculteurs et autorisé par un arrêté pour protéger les cultures de maïs, notamment. Colère du président de l'association de protection de l'environnement, Gérard Charolois, qui accuse la préfecture de céder face à un lobby agricole archaïque. Les opérations de tir sont terminées selon les services de l'État. Le procureur de Périgueux va quitter ses fonctions, on l'apprend ce matin. Départ de Jacques-Édouard Andreau le 1er septembre prochain. Le magistrat quitte la Dordogne après 3 ans passés dans le département. Direction pour lui, Agen, où il occupera le poste d'avocat général à la cour d'appel. Il n'y a pas que les hélicoptères de la gendarmerie dans le ciel périgourdin. Vous êtes nombreux à nous avoir signalé la présence d'un engin qui vole à basse altitude. Il s'agit en fait d'un appareil d'Enedis, aperçu notamment hier du côté de Château-l'Évêque et à Gonac. Le gestionnaire de réseau vérifie l'état de ses lignes électriques depuis les airs, c'est plus simple. Déjà 1000 km parcourus, un tiers du département sera survolé d'ici la fin du mois. Puis la ville de Périgueux recherche une quarantaine d'exposants, des producteurs, artisans et commerçants pour le festival du livre gourmand du 13 au 15 novembre et le marché de Noël tout au long du mois de décembre. Il faut vous faire connaître auprès de la mairie, tout est sur leur site internet.
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2: Il fait encore très chaud aujourd'hui.
0: Un mardi sous un grand soleil, mais attention aux fortes chaleurs, comptez 32 jusqu'à 35 degrés cet après-midi et jusqu'à 36 degrés dans le centre de la Dordogne. Nous sommes en vigilance jaune canicule ce mardi et demain mercredi, vigilance orange. Cette nuit, bonne nouvelle, des températures douces entre 17 et 20 degrés. Et demain mercredi, on prend les mêmes et on recommence. Grand soleil avec un thermomètre qui grimpe encore de 35 jusqu'à 39 degrés au plus chaud de la journée. Faites bien attention à vous. Le retour de l'info à 11h.
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0: 10h02, vous avez le droit d'avoir les pieds en éventail, mais les oreilles grandes ouvertes. Bonjour le Périgord, au menu des prochaines heures, des nouveautés toutes fraîches, de la bonne humeur, des bons petits plats et tous vos tubes. Culte, voici Morane.

0: À suivre pour la musique toute cette heure, Hanson, Amel Bent, Etienne Dao, Genesis, Catherine Lara et Claudio Capeo, entre autres.
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0: Et jusqu'à 11h, on met à l'honneur celles et ceux qui font saliver notre terroir tout au long de la saison avec les toques du Périgord. Aujourd'hui, Fabienne Aymar, chef au moulin de l'Imaginaire à Terrasson, elle est notre invitée. On cuisine avec elle sa recette du jour, une soupe de tomates. Elle va nous dévoiler ses secrets. Vous pourrez aussi remporter deux menus pour profiter pleinement des talents de notre chef. On joue tout bientôt, restez à l'écoute. Une heure de gourmandise, d'histoire, d'infos pratiques et de bonne humeur, des cadeaux et toutes vos musiques préférées, tubes d'hier et nouveautés d'aujourd'hui. Avec celle du jour, voici Soprano et son nouveau titre DJ. Oh

0: DJ Soprano. Allez, on passe des platines au plat tout court de notre chef périgourdine.
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0: Oui, oui, une chef qui a un sacré parcours, mais qui a choisi de poser ses valises à Terrasson. Fabienne Emma, originaire du Limousin, a travaillé auprès de grands noms de la gastronomie, notamment Alain Ducasse, avant de prendre les commandes du Moulin de l'Imaginaire. Une cuisine nourrie par ses racines, les produits locaux et une solide, très solide expérience des grandes maisons. Bonjour Fabienne Emma.
3: Bonjour à vous tous.
0: On cuisine avec vous la dernière recette du jour, qui est toute simple, en somme, hein, une soupe de tomates, c'est bien ça, mais pas que, hein, évidemment.
3: Oui, c'est ça.
0: Alors, je veux tout savoir. Déjà, il faut des tomates.
3: Il faut des tomates bien mûres, celles que vous n'avez pas trop envie de manger en salade, celles qui sont un peu molles, oui, un peu tachetées, parce qu'il a fait très chaud et que le soleil leur a donné des petits points noirs. Mais c'est pas grave pour la soupe, parce qu'on va pouvoir les enlever délicatement, pour récupérer juste la pulpe. Vous pouvez laisser la peau ou pas, c'est comme vous préférez. Mm-hmm. Moi, je la laisse. Et par contre, je vais enlever la peau de mes poivrons, que je vais mettre dedans, de l'oignon et des concombres. On va aussi enlever les graines des concombres, parce que comme il fait très chaud, les concombres ont des graines qui sont très amères en ce moment. Mm-hmm. Donc on va éplucher, pépiner tout ça. Et on va, donc selon vos goûts, je dirais que pour 5 kilos de tomates, je vais mettre 3 oignons qui ne sont pas trop forts, assez doux. Les oignons jaunes vont très bien en ce moment. 6 poivrons rouges si on veut rester sur une tomate très rouge, une soupe de tomates très rouge, sinon elles peuvent être jaunes ou vertes selon vos préférences, et 5 ou 6 concombres selon aussi si vous aimez cela. Et on va tout couper, donc une fois que c'est épluché, lavé, pépiné, on va tout couper finement et le laisser mariner avec une bonne huile d'olive, de l'assaisonnement, donc du sel, moi j'y mets une toute pointe de piment d'Espelette que j'aime bien.
0: D'accord.
3: Et un bon vinaigre de vin rouge, un peu vinaigre de Xérès ou un vinaigre de vin rouge français qui va bien aromatiser, et on va le laisser reposer au frais dans votre réfrigérateur pendant au moins 24 heures. Oui. Et tous les légumes vont se mariner ensemble, puis on va le mixer. Alors ça peut être un mixeur plongeant ou un petit robot mixeur, comme vous préférez. Et si vous avez une petite passette ou un chinois et que vous avez laissé la peau des tomates, vous pouvez toujours aussi le passer après à travers ce chinois pour enlever tous les petites peaux si vous n'aimez pas cela. Et après, il faut bien le conserver au frais, ça va continuer à mariner tous ces légumes ensemble. On n'est pas obligé de le manger le jour même, on peut le laisser encore 2 ou 3 jours, bien au frais par contre. Bien fermé, bien emballé, ou voire même dans des bouteilles. Moi, je peux les stocker dans des bouteilles d'eau aussi. Mmh. Ça peut être pratique pour le transport et pour le service. Et c'est délicieux, servi bien, bien froid. Et au restaurant, moi, je le sers avec une boule de glace au basilic.
0: Parfait. Ben oui, vous êtes chef, c'est normal. Moi, j'aurais mis une glace à la vanille, mais ça marche pas.
3: Ça va faire un peu trop sucré.
0: Alors, si j'ai bien compris, chef, vous me reprenez, hein, des tomates bien bien mûres, celles qu'on ne mange pas, du poivron, des oignons et des concombres. On découpe tout ça, on laisse reposer au frais 24 heures, puis on mixe tout ça et on remet au frais.
3: C'est cela.
0: C'est bon, hein, j'ai tout bon. Dites-moi, tout bon. Question idiote, une soupe de tomates, ça se mange uniquement froid?
3: Non, on peut la faire chauffer.
0: Ouais.
3: C'est vrai. On peut la faire chauffer. Oui, c'est vrai qu'avec cette température, j'y pensais pas forcément. Mais c'est bon chaud aussi, avec un pain toasté ou des petits croutons, c'est très bien aussi.
0: D'accord, oui. Bah, j'avais comme ça dans mon imaginaire à moi, perso, que la soupe de tomates, c'était uniquement froid. Mais si vous me dites que ça peut se manger chaud...
3: Oui, on peut le servir chaud, oui. Oui, oui.
0: Eh ben, je vous fais confiance, chef. Dans un instant, on va s'intéresser à votre très belle adresse dans les Tocs du Périgord, le Moulin de l'Imaginaire. Mais quel beau nom, dites-moi. Vous allez tout nous raconter dans un instant. Vous restez là?
3: Oui, bien sûr.
0: Ah ben, c'est cool. Beaucoup. Alors, on écoute Catherine Lara et puis on se retrouve tout de suite après, Fabienne.
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0: Une requête de diamants compromis, mais ce sera juste après Un homme debout.

0: Trois petites notes de musique, un homme debout et un moulin, celui de l'imaginaire.
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0: Pas besoin d'introduction particulière, le titre parle à lui seul, le moulin de l'imaginaire à Terrasson. Fabienne Aymar, rebonjour. On va commencer par le commencement. Qu'est-ce qui vous a donné envie, enfant, de devenir cuisinière? Est-ce que c'est ces repas de famille auprès de vos grands-parents agriculteurs qui finalement ont fait que tout commence à partir de là?
3: Oui, tout à fait. Les grands repas de famille, les repas de vendange, les choses comme ça où on se retrouvait des grandes tablées avec ma maman, mes tantes, ma grand-mère, en effet, pour nourrir tout ce monde qui avait travaillé toute la matinée. Et c'était en même temps une fête. Et c'est des très bons souvenirs qui m'ont toujours fait dire que je voulais faire ce métier. Ça a toujours été ça, depuis enfant.
0: Je suis intimidée par votre parcours impressionnant parce que ce que je vais dire là... Peu de gens peuvent s'en vanter. Toulouse, Paris, Taïwan, puis Alain Ducasse, Washington, New York, et même le bistrot Benoît à Paris. Des expériences extraordinaires. Vous avez travaillé dans de véritables grandes maisons, et vous choisissez Terrasson et le moulin de l'imaginaire. Pourquoi ?
3: Disons que j'ai toujours voulu bouger, voyager, ce qui est toujours ma passion aujourd'hui. Mais j'avais besoin aussi, à un moment donné, je crois, de me poser avec ma famille, mon enfant... d'être dans un endroit peut-être un peu plus serein, plus paisible, et puis de faire autre chose. J'avance avec des nouveaux défis à chaque fois, des petits challenges, donc ça en est, hein, Terrasson. Revenir d'où on vient, c'était, je crois, un de mes plus gros défis.
0: Tout à fait, tout à fait. Et puis, ben, il n'y a pas à rougir, hein. Il y a l'Empire State Building, et puis il y a ce moulin, cet ancien moulin, entièrement rénové au bord de la Vézère, un décor qui forcément influence votre manière de cuisiner.
3: Oui, là on est ancré dans la nature, on est au milieu de la ville et en même temps on se croit vraiment dans une petite bulle à part avec l'île aussi juste en face de notre terrasse, au-dessus de la Vézère. Donc c'est vrai que c'est un cadre qui prête à manger peut-être sainement, plus léger, moins de gras, moins de sucre et puis peut-être apprécier plus les légumes, les fruits de saison, les produits locaux quoi qu'il arrive. Et sans oublier les viandes de la région et les poissons de nos rivières, bien sûr, qui peuvent compléter cela.
0: Je dis une bêtise si je dis que vous revisitez tout simplement les plats traditionnels de votre enfance. Et comment vous faites pour les moderniser, si vous les modernisez d'ailleurs?
3: Je pense qu'en effet, la modernité, c'est d'enlever le gras et le sucre, sans critiquer ceux qui étaient avant moi.
0: Oui.
3: On avait tendance à trop saler, trop sucrer les desserts, et mettre un peu trop de farine par-ci par-là dans les sauces. Et tout ça, je pense que c'est plus nécessaire aujourd'hui. On a d'autres techniques qui font que on a un très bon résultat et toujours autant de goût, sans avoir tous ces ajouts qui vont être plus durs à digérer. Donc c'est voilà, je pense que c'est pour moi c'est ça la modernité dans la cuisine, au-delà du dressage qui moi reste assez simple. Je préfère que ça soit le produit qui décore l'assiette par lui-même en fait.
0: Fabienne Aymar du Moulin de l'Imaginaire à Terrasson, la question impossible, mais je vous la pose quand même. Votre plat signature, celui qui raconte le mieux, Fabienne Aymar.
3: C'est vrai que c'est difficile, ça dépend vraiment des saisons. Là, il me tarde l'automne. J'avoue que je piétine l'automne.
0: Oui. Moi aussi, mais pour d'autres raisons.
3: mais aussi parce que les légumes d'automne me parlent beaucoup, tous les légumes racines. J'aime bien travailler les gibiers à plumes particulièrement, comme la palombe qui est chassée pas très loin de chez nous. Donc c'est vrai que c'est peut-être ce qui me représente le mieux.
0: Vos cuisines, elles sont visibles dès l'entrée du restaurant. Ça, c'est un choix volontaire?
3: Oui, en fait, l'idée, c'est vraiment de travailler en toute transparence, dans tous les sens du terme. Je voulais qu'on voit qu'on travaillait proprement, sainement, tranquillement, qu'il n'y a pas de cris, de folie dans les cuisines, comme on peut en avoir des fois les caricatures. Et donc, je voulais aussi que les gens voient que c'était un lieu propre où on faisait tout nous-mêmes.
0: Une terrasse, une cuisine ouverte et une terrasse aussi suspendue avec vue sur la Vézère et le Pont Vieux. On se régale au niveau de l'estomac, on se régale aussi avec la vision qu'offre votre restaurant, Fabienne.
3: Oui, le cadre est incroyable, tout à fait.
0: Ouais. Et on ne s'en lasse pas, hein. On ne languit pas. New York, non, on ne regrette pas.
3: Non, c'est voilà, chaque chose en son temps.
0: Oui, exact. Alors si quelqu'un n'a jamais franchi la porte du moulin de l'imaginaire, ouh! C'est quoi la meilleure raison pour venir vous découvrir, Fabienne?
3: Passer un petit moment à part, voilà, être à part. On essaye de vous faire oublier peut-être des petits soucis quotidiens. on va se passer un bon moment.
0: On a de la chance de vous avoir. On a de la chance de vous avoir, Fabienne Aymard, comme toutes les toques du Périgord d'ailleurs, chef au moulin de l'imaginaire à Terrasson. Et la bonne nouvelle, c'est que nos auditeurs, auditrices vont pouvoir venir chez vous, et gratos, grâce à Ici Périgord, avec deux menus pour profiter de tous vos talents. Fabienne Aymard, je vous remercie infiniment d'avoir pris quelques minutes.
3: Merci beaucoup.
0: Une chef en diamant et une chef rock'n'roll. Oui, ça c'est moi qui le dis. Et Catherine Lara aussi. Salut Fabienne.

0: La recueille de diamants par Catherine Lara. Eh bien, ça y est, mes gourmands, il est 10h28, il est l'heure de remporter vos deux menus au Moulin de l'Imaginaire. Trois questions de bonnes réponses. Les questions portent sur le contenu de l'émission. Alors, lancez-vous, je vous attends. 05 53 53 82 82. C'est maintenant qu'il faut appeler pour tenter votre chance. Tout de suite, les infos pratiques.
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0: En Dordogne, plus de 30 sites accueillent durant cet été les marchés des producteurs de pays. Ces marchés de la Chambre d'agriculture proposent uniquement des produits locaux en circuit direct. Il y a de nombreux rendez-vous qui ont lieu le matin ou en nocturne avec des espaces pour manger sur place. Concernant les marchés avec restauration, voici l'ensemble de vos rendez-vous. Notez-les bien. Chaque lundi, c'est à Saint-Estèphe et à Sainte-Mondane qu'il faut se rendre. Chaque mardi, à Bouzic, à Varennes, à Villefranche du Périgord et à Saint-Amand-de-Colly. Chaque mercredi, c'est à Aubas. Chaque jeudi, à Loubéjac, à Verteillac et à Nontron. Le vendredi, c'est à Besse. Et chaque samedi, c'est à Creys. Oui, chaque jour, une occasion de partager un bon moment entre amis, en famille ou tout seul, en solitaire.
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0: À suivre pour la musique, Hanson, Amel Bent, Étienne Dao et tout de suite, Genesis.

0: Invisible Touch, c'était Genesis.
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0: Hola Isabelle, qu'est-ce que t'as ?
3: Bonjour, Diane.
0: On m'a dit que vous aviez des origines espagnoles.
3: Oui.
0: Moi, je m'appelle Miro et je connais que ces deux mots en espagnol, vous voyez ?
3: Ah.
0: Je vous les ai sortis, après, c'est foutu. Isabelle, vous appelez de l'acropte et votre spécialité culinaire, c'est la paella.
3: Oui, c'est ça.
0: J'adore la paella, Isabelle. Je répète, j'adore la paella, Isabelle.
3: Ah oui, j'ai noté, oui.
0: Vous avez noté, je répète, j'adore la paella, Isabelle. Mais venez donc manger à la maison, oh là là. Bon, allez, j'ai pas eu droit, tant pis pour moi. J'ai à vous offrir deux menus au moulin de l'imaginaire et j'ai trois questions pour vous. Elles sont simples, mais simples, que je les ai même pas posées, que c'est déjà gagné. Mais on le fait quand même. On y va, vous êtes prête?
3: Oui, oui, oui, tout à fait.
0: C'est parti. Dans quelle ville se situe le moulin de l'imaginaire?
3: À Terrasson.
0: La ville, Dieu, bravo. Exactement. Au 1 avenue Charles de Gaulle. Un point. Deuxième question. Quelle est la particularité du moulin de l'imaginaire au niveau des cuisines?
3: Elles sont apparentes. Dès qu'on rentre dans le restaurant, on a la vue sur les cuisines.
0: Bravo. Visible dès l'entrée du restaurant. Deux points. C'est gagné, mais je vous pose quand même la troisième question qui est compliquée. Oh, qu'elle est compliquée. Qu'est-ce qu'on a cuisiné en début d'heure avec la chef?
3: Une soupe de tomates.
0: Oh, oui, oui, oui, oui, oui, oui, oui. Et vous la mangez froide, hein, vous, la soupe.
3: Oui.
0: Hein, pareil. Moi aussi. Eh ben voilà, c'est gagné.
3: Eh ben merci beaucoup.
0: Je sais pas si la chef, elle fait de la paella. Vous pouvez amener la vôtre et puis tester, hein ? On sait jamais. Mesurez-vous à la chef, tiens Isabelle.
3: Oui, oui.
0: Bon, chef Isabelle, ils sont pour vous ces deux menus au moulin de l'imaginaire à Terrasson, j'en suis ravie. Est-ce que vous êtes en vacances ? Oui, puisque vous êtes prof des écoles.
3: Voilà, c'est ça.
0: Qui dit école, c'est institutrice, c'est ça ?
3: Oui, voilà.
0: Ils ont quel âge vos petits bouts de choux ?
3: Alors moi, enfin... J'ai tous les niveaux, de la petite section jusqu'en CM2, parce
0: d'accord.
3: que je suis directrice de l'école, voilà.
0: D'accord, ok. Et votre rentrée à vous, c'est quand? C'est fin août?
3: Oui, ah ben nous rentrons le 31 août.
0: Oui, donc juste après la canicule, en fait. Voilà,
3: voilà, c'est ça.
0: Hein, voilà, bah écoutez, ouais, mais c'est comme ça. Il faut bien que vous soyez puni un petit peu avec vos deux mois de vacances. On vous la fait à chaque fois, celle-là. Oui, et c'est des vacances méritées. Bah, c'est l'occasion, tiens, puisque j'ai fait ma petite blague idiote, de saluer l'ensemble de nos enseignants et enseignantes. Hein, parce que grâce à eux, merci. Voilà, c'est tout ce que j'ai à dire.
3: Merci beaucoup.
0: Non, vous faites un des plus beaux métiers du monde et un métier difficile. Donc c'est grandement mérité ces vacances pour vous régénérer. Parce que moi, me cogner 30 enfants tous les jours du lundi au vendredi, non merci. Hein,
3: ah.
0: Voilà. Vous voyez de quoi je parle, Isabelle.
3: Voilà, après il faut que ce soit une passion.
0: Mais oui, tout à fait. Eh bien, on vous gâte, vous êtes enseignante et on vous récompense avec ces deux menus. Profitez-en bien et bon appétit, Isabelle.
3: Eh bien, merci beaucoup. Bonne journée.
0: Salut, salut. Un nouvel épisode dans un instant sur les traces de Lascaux. On ouvre la grotte après deux chansons françaises avec Amel et Étienne. Ne bougez pas.

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0: piano-voix et le talent d'interprète. Dame Elbent, allez, installez-vous tranquillement, c'est l'heure de l'histoire du jour. Une histoire bien fraîche sur les traces de Lascaux. On entre dans la grotte, au fond du diverticule axial de Lascaux se trouve l'étonnante image d'un cheval surnommé le cheval renversé. Comme son nom l'indique, cet animal est représenté à l'envers, ce qui constitue une véritable prouesse artistique parce que l'artiste ne disposait pas du recul nécessaire pour observer l'œuvre dans son intégralité pendant sa réalisation. On vous explique tout ça. Retour vers le futur de la préhistoire. Un nouvel épisode maintenant avec Clément Leblond.
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2: Au fond de la deuxième galerie de Lascaux, que l'on appelle le diverticule axial, se trouve un faux pilier rocheux. Et sur ce faux pilier rocheux se trouve une réelle prouesse artistique, puisqu'on y trouve un cheval qu'on appelle le cheval renversé. Ce cheval est dessiné à l'envers. Il s'enroule autour de ce faux pilier rocheux et il y a vraiment très peu de recul pour le peindre. Ce qui fait que l'artiste, la femme, l'homme qui l'a peint il y a 21 500 ans n'a jamais pu voir la tête et la queue en même temps. Et pourtant, ce cheval, 21 500 ans après, lorsqu'on l'a scanné, retourné, déplié, on s'aperçoit qu'il est absolument parfaitement proportionné dans le style de Lascaux. Alors, donc on peut peut-être presque dire même que Lascaux, ce n'est pas forcément que de l'art pour de l'art, puisque aucun de ces homo sapiens, et nous encore aujourd'hui, n'a pu voir ce cheval de la tête aux pieds. Hein, finalement, on peut se poser la question de qu'est-ce qui est important pour ces artistes il y a 21 500 ans. Est-ce que c'est le fait de peindre, de poser des images sur les parois, ou juste l'image en soi? Enfin, ce cheval renversé, lui aussi, il a fait couler de l'encre. On pourrait se demander pourquoi il est à l'envers. Est-ce que c'est un cheval, finalement, qui tombe d'une falaise, qui est sur le dos, qui est mort? Ou est-ce qu'au contraire, au lieu de la mort, on pourrait parler de la vie, de la naissance, puisque ce cheval, de par sa position, a la croupe vraiment dans l'obscurité, dans le fond de la grotte, et avec de la lumière face à lui, on pourrait avoir la sensation que cet animal naît des entrailles de la terre. Dans beaucoup de cultures, les cavités, les grottes, c'est un peu comme le ventre de mère nature, comme la matrice, et peut-être qu'ici on pourrait y évoquer la naissance. Ou alors, si vous êtes quelqu'un de très pragmatique, c'est seulement un cheval qui se roule dans la poussière, au choix.
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0: Demain, avec Clément, on parle cette fois-ci du cheval, mais de face. À suivre, le boom des défis sportifs extrêmes, avec Muriel Jordan pour sourire en s'informant. Et tout de suite, Humbop.

0: Souvenir avec le groupe Hanson et Mbop.
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0: À 10h51, c'est Tendance, votre rendez-vous entre info et humour avec vous, Muriel Jourdan. Chaque jour, on apprend à mieux comprendre ce monde qui va beaucoup trop vite. Et aujourd'hui, on parle de sport extrême. Des sports extrêmes qui semblent nous séduire de plus en plus, Muriel.
3: Ouais, vous avez vu ça? La tendance est à repousser nos limites. Les sports extrêmes comme l'ultra-trail, l'Ironman, l'Aerox connaissent un succès fou. L'Aerox, c'est d'ailleurs le sport tendance du moment, du sport à haute dose. Attendez, je vous plonge dans l'ambiance salle de sport. Voilà, là c'est mieux, non? L'Aerox, c'est une course de 8 km, fractionnée d'épreuves physiques quasi militaires. Il y a de la course à pied, des exercices, on va vous demander de lancer des trucs, pousser des chariots, faire du rameur, des burpees, des... Oups, je vous ai perdu là. Ça va? Vous êtes pas décédé? Le hic, c'est qu'à force de vivre dans une société qui valorise la performance, on se retrouve à souffrir. La question de sensations fortes et de dépassement de soi l'emporte parfois sur le reste.
0: Alors ces sports extrêmes sont en plein essor en France. On dénombre par exemple 1 million de personnes qui pratiquent le trail. Mais tout ça n'est pas sans risque, Muriel.
3: Oui, faire 2 km à la nage, 80 km à vélo, 15 bornes à pied, si on n'est pas entraîné, bonjour les blessures. Ce qu'on appelle d'ailleurs les lésions sportives de surcharge, comme les tendinites, les fractures de fatigue. En plus, la douleur n'est pas toujours immédiate. Malgré les risques, beaucoup de sportifs amateurs sont accros et aiment se défier, parfois trop, comme il le confie dans ce documentaire Sport Défense. Je

0: Ezo, préparateur sportif.
1: Il y a quelques années, moi, quand j'ai commencé dans le métier, faire un marathon, 42 km, c'était déjà un exploit. Aujourd'hui, le marathon, c'est considéré comme, on dirait, l'épreuve presque basique. On peut vraiment avoir des gens qui s'isolent énormément autour de leur sport. Oui. Comme je le dis souvent, si tu ne sais pas t'arrêter, ton corps t'arrêtera.
0: Bref, les défis sportifs extrêmes, c'est tendance. Marathon, Ironman, Ultra Trail. Ok, le sport, c'est bon pour la santé, à condition d'écouter son corps plutôt que le maltraiter. Bon, je vous laisse parce que moi, j'ai un marathon à préparer. Et ouais, course, enfant, repas à préparer. Et en plus, quand je franchis la ligne d'arrivée, il n'y a pas grand monde pour m'applaudir.
2: Merci Muriel et à demain. De mon côté, pas de risque. À moins que la sieste soit considéré comme un sport extrême. Demain avec vous Muriel, on parle de l'appli Tricaonte. Est-ce qu'elle peut ruiner une amitié ? Oh non ! Bon, à suivre, on arrête de bouder. Hein. Michel Jonas vient nous réconcilier. Et juste après, place à vos infos de 11h. Restez là, hein. Ça vous dit de rentrer dans le château d'Issy Périgord pour jouer aux princesses et aux princes cambrioleurs ? Parce qu'il y a à voler dans un instant plein de cadeaux, plus beaux les uns que les autres, pour des vacances au top dans le Périgord. Ici, on remplit votre agenda.
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0: Et ça chante dans le studio, la très belle chanson de Michel Jonas, Dites-moi. Et dites-moi, après les infos de 11h, est-ce que ça vous dit un château, des salles, des cadeaux, des oubliettes aussi, hein? Et vous, dedans, ou pas? Venez donc défier le château d'ici Périgord, ou restez-y à jamais. Allez, on s'échauffe, on prépare les casques, les cottes de mailles, épée et parachute. Oui, le parachute, c'est pour une chute en douceur dans nos oubliettes. La bataille au cadeau commence bientôt, avec vos entrées pour le Bois des Lutins, le musée de la rue du temps qui passe, le château des Milandes, les jardins de Marquessac, le spectacle son et lumière à Vert, ou encore l'acrobranche de Cornille, entre autres. Mais bon, tout ça, vous allez pas le gagner, puisque vous allez tous tomber dans les oubliettes. Ah bah si, que le meilleur gagne. Et le meilleur, c'est qui? Ben c'est moi.
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0: 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Il est presque 11h. Les infos, Jeanne de Butler.
2: La vigilance orange pour la canicule est déclenchée à partir de demain en Dordogne. Les températures continuent de monter jusqu'à 35 aujourd'hui en Bergeracois, 38 demain et même jusqu'à 39 jeudi par endroit. Ce sera a priori la journée la plus chaude de la semaine. On attend des températures élevées également la nuit, des 20 jusqu'à 21 degrés. On fait un point sur la météo à venir dans un instant. Le procureur de la République de Périgueux quitte la Dordogne. Jacques-Édouard Andreau quitte ses fonctions le 1er septembre prochain pour un poste d'avocat général à la cour d'appel d'Agen. Il était en Dordogne depuis 3 ans. On ne sait pas encore qui va lui succéder à Périgueux. La préfecture de la Dordogne répond aux accusations de la CEPENSO, l'association de protection de l'environnement, qui dénonce l'abattage de 30 cerfs ces derniers jours sur ordre des services de l'État à Sainte-Foy-de-Longa, Mozac ou encore Pressignac-Vic. La préfecture répond que ces tueurs de nuit ont eu lieu parce qu'il n'y avait pas le choix. Il y a trop de cerfs dans ces endroits qui font trop de dégâts, dans les cultures de maïs notamment. Vous êtes nombreux à avoir signalé la présence d'un hélicoptère qui vole à basse altitude. Hier, il était du côté de Château-l'Évêque et d'Agonac. Un hélicoptère blanc et bleu, ce n'est pas la gendarmerie, mais un hélicoptère d'Enedis. En plus des drones, il effectue des vols pour vérifier les lignes électrique. Il a déjà fait 1000 km dans notre département et il va survoler un tiers du territoire jusqu'à la fin du mois d'août. La ville de Périgueux lance un appel à candidature pour trouver des exposants pour le festival du livre gourmand et le prochain marché de Noël. Ce n'est pas pour tout de suite, mais il faut une quarantaine d'exposants, de producteurs, artisans et commerçants pour le village des saveurs du festival du livre gourmand qui se tiendra le week-end du 13 au 15 novembre et pour le marché de Noël qui se tiendra tout le mois de décembre. Toutes les infos sont sur le site de la mairie.
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2: Des températures déjà élevées pour aujourd'hui avant le début de cette vigilance orange demain. Oui.
0: Vigilance jaune canicule parce qu'il fait déjà bien trop chaud. Hein. Comptez 32 jusqu'à 35 degrés cet après-midi, jusqu'à 36 degrés dans le centre de la Dordogne. La bonne nouvelle, c'est que la nuit, les températures restent douces, hein, entre 17 et 20 degrés, de quoi bien dormir et récupérer. Demain mercredi, donc, on prend les mêmes et on recommence avec une vigilance cette fois-ci orange, hein, des températures qui grimpent 35 jusqu'à 38 degrés au plus chaud de la journée et jeudi jusqu'à 39 degrés. Mais l'information, c'est que ça, ce sont les températures affichées. Mais au niveau du ressenti, et vraiment désolé de vous l'annoncer, on va ressentir plutôt du 43 degrés. Donc, on s'hydrate bien, on se protège au maximum dans la mesure du possible de la chaleur. Prenez bien soin de vous et restez à l'écoute d'ici Périgord. Retour de l'info à midi avec vous, Jeanne.
2: À tout à l'heure.
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0: Pour rentrer dans le château d'ici Périgord et nous dévaliser ou nous tenir compagnie une bonne centaine d'années dans les oubliettes, il faut donner la bonne réponse à la question de sélection. Elle arrive. Patience. Juste après Daniel Balavoine.

0: À suivre pour la musique toute cette heure, Axel Bauer, Michael Jackson, Niagara, Francis Cabrel et Bruno Mars, entre autres.
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0: Cet été, Issy Périgord vous gâte. Entre 11h et midi, tentez votre chance avec le jeu du château. Une question. Et si vous êtes sélectionné, le pont-levis s'abaisse. Vous allez pouvoir ouvrir jusqu'à 3 portes parmi les 9 proposées et vous gagnez des cadeaux. Trop chouettes les cadeaux. Et puis j'ajoute un cadeau à moi, perso, qui vient de mon cœur de pierre, les oubliettes. Hôtel 5 étoiles d'araignée. Allez, relevez le défi. Partez à la conquête du château. Ça passe ou ça casse? Pour jouer avec moi, voici tout de suite la première question de sélection. Donnez-moi le titre de cette émission télé dont voici le générique.

0: Allez, allez, on replonge dans ses souvenirs, mais je vous aide un petit peu. Est-ce qu'il s'agit de Sébastien C'est Fou ? N'oubliez pas votre brosse à dents ou surprise, surprise. Allez, viens dans le château, tu seras tellement bien accueilli.
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0: Pôle Sentimental, le tube intemporel d'Alain Souchon.
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0: Tonton Sébastien va vous raconter une belle histoire. Il était une fois un château merveilleux, avec, dans le donjon, une princesse. Oh, une princesse prisonnière. En faisant de la couture, elle se pique le doigt, cette bécasse, et s'endort pour l'éternité en ronflant comme un tractopelle. Heureusement, un prince charmant arrive sur son poney blanc pour la sauver. Il passe le pont-levis et crie « J'arrive! J'arrive, ma princesse! Courage !» Oui, isezote le prince. Et paf! Cet empaffé, con comme un balai, tombe direct dans le trou des oubliettes. Il est pas fut-fut, le prince. Mais surtout, il est presbyte. Du coup, ces deux idiots, ils ne se marièrent pas, n'eurent pas d'enfants insupportables et sont mourus. Voilà, fin. Alors, elle est belle cette histoire, hein? Qui veut rejoindre le prince dans les oubliettes? Oh, ben, qui vois-je? Régis, apparemment. Bonjour, roi Régis.
2: Bonjour.
0: Elle est belle, mon histoire, hein?
2: Ah, ben, elle est merveilleuse, oui.
0: Merci. Merci, Régis. Vous nous appelez de Saint-Priest-les-Fougères.
2: Exactement.
0: Vous êtes énergéticien.
2: Voilà, exactement.
0: Mais vous êtes en vacances.
2: Exactement.
0: Un énergéticien à plat.
2: Voilà, absolument. En comme retour, quoi, on va dire.
0: Les cordonniers sont les plus mal chaussés, comme on
2: exactement,
0: dit, Régis.
2: Ouais,
0: parfait. J'ai un petit générique télé à vous faire réécouter. Alors du coup, cette émission, moi je la trouvais hyper rigolote à l'époque, mais je ne suis pas sûr que Nagui puisse reproduire la même émission, parce que c'était quand même très borderline, mais moi ça me faisait marrer. Comment ça s'appelait ?
2: Ah ben ça s'appelait « N'oubliez pas votre brosse à dents ».
0: Tout à fait, on n'oublie pas sa brosse à dents, et on baisse le pont-levis. Régis, voici les 9 salles qui vous tendent les bras. Les latrines, les appartements de la reine, la chambre du roi, les cuisines, la salle de bal, le donjon, la chapelle, la salle d'armes et les écuries. Quel est votre premier choix, Régis?
2: Ah, ben moi je vais prendre la chambre du roi.
0: Bah allez, c'est parti. Roi Régis, la chambre du roi, c'est logique. Oh, oh là là là là là là. Eh, vous avez de la chance, Régis, quand même. Hein.
2: Ah bon ?
0: Parce que du premier coup, vous avez le plus beau des cadeaux.
2: Ah, génial !
0: Des tongs, éventails et chapeaux de paille estampillés, paf, ici.
2: D'accord, alors, je vais peut-être changer. Je vais prendre la salle d'armes.
0: Comment ça, on change ? Non, mais dites donc. Ah, dites donc.
2: Non,
0: la Fashion Week. Pour la Fashion Week. Non, bon, d'accord. Vous m'avez dit quoi ?
2: La salle d'armes.
0: La salle d'armes.
2: Oui.
0: Bah vous auriez dû garder les tongs. Hein.
2: Ah mince, c'est des oubliettes ?
0: Non, bah non. Ah. C'est le spectacle son et lumière à verre.
2: Ah bah génial.
0: Ouais, c'est génial. Je vais vous quand même dire quelques petits mots là-dessus. Hein. Je vais pas vous laisser comme ça juste. En fait, c'est un pass pour 4 personnes. Le spectacle s'appelle La fabuleuse quête de Martial. C'est un spectacle son et lumière. Et c'est jusqu'au 15 août à verre. Voilà.
2: C'est jusqu'au 15 août ?
0: Oui.
2: D'accord. D'accord.
0: Donc il reste 4 jours.
2: 4 jours, ok.
0: Voilà. Ça vous dit ?
2: Bah, parfait. Ouais, bon, mais écoutez, on m'expliquera comment faire pour les places et tout ça. Okay.
0: Ah oui, non, mais super. Vous inquiétez pas, parce que Eve, à l'accueil, va vous reprendre et va tout vous expliquer, mais en allemand.
2: Ah oui, bah, ça va être chouette.
0: Ça va être chouette. Vous n'êtes pas arrivé. En même temps, peut-être c'est 15 août de l'année prochaine, le temps que vous compreniez, mon cher Régis.
2: Voilà.
0: Bon, allez, c'est gagné. Bravo à vous.
2: Merci beaucoup.
0: Et merci pour votre sourire à l'antenne. Tant qu'on rit à mes blagues, moi, ça me va.
2: Ah bah oui, elles sont appréciables.
0: C'est gentil. Merci, Régis. À bientôt.
2: À très bientôt.
0: Salut. Si comme Régis, vous voulez gagner des beaux cadeaux ou rester avec moi dans les oubliettes, rien de plus simple. Alors là, franchement, c'est trop simple. La question de sélection. Vous allez me donner le nom de cette série télé, mais c'est tellement fastoche que je donne pas d'indice. On écoute ?

0: Bruno Mars avec On My Soul. On joue dans un instant avec Jean-Marc. Je vais le pousser dans les oubliettes.
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0: Les appartements de la reine sentent la lavande. Les cuisines, le confit de canard. Les oubliettes sentent le caca. Ah bah oui, mais bon, on appelle un 4 en 4, hein, un caca, un caca. Juste un truc. Ne marchez pas dedans, ici, ça ne porte pas bonheur. Oh, bonjour Jean-Marc.
8: Bonjour Sébastien.
0: Il habite à côté du château des Milandes, Jean-Marc.
8: C'est ça.
0: Et lui aussi a été totalement restauré, à ce qu'on m'a dit.
8: Oui.
0: Bon allez, j'arrête. Bonjour Jean-Marc, est-ce que ça va bien?
8: Très bien,
0: vous
8: et êtes... vous?
0: Oui, ça va. Vous habitez donc à Castelnau-la-Chapelle. Est-ce qu'on va souvent au château des Milandes quand on habite à côté du château des Milandes?
8: C'est vrai qu'on y voit très rarement, mais ça fait une vingtaine d'années que je suis dans le Périgord. Bon, j'y suis depuis 5 ans parce que je suis en retraite. Et paradoxalement, j'y suis allé l'année dernière seulement.
0: D'accord, ok. J'ai découvert ça ce week-end aussi. Donc j'étais tout près de chez vous, Jean-Marc, et vous ne m'avez même pas offert un café. Du coup,
8: c'est que partir en mise. Hein,
0: du coup. Non, trop tard. Vous n'aurez pas de cadeau. Allez, malgré tout, donnez-moi le nom de cette série dont voici le générique. Fastoche, hein.
8: Oui, c'est la série Friends.
0: Bah ouais, mais on sera pas amis malgré tout. Tant pis pour vous. Allez, on baisse le pont-levis. Non. Pas de pitié pour Jean-Marc. Voici les salles, je vous les rappelle. Les latrines, le donjon, la chapelle, la salle d'armes, la salle de bal, les appartements de la reine, la chambre du roi, les cuisines et les écuries. Quel est votre choix, Jean-Marc?
8: Bon, on va essayer les écuries.
0: Allez, c'est parti. Un Jean-Marc sportif, un Jean-Marc dont le héros d'enfance s'appelle Tarzan et qui va pouvoir reproduire les gestes de son idole, puisque je vous offre 2 places pour l'acrobranche de Corneille.
8: Oui, j'accepte.
0: Oh, allez, bravo, félicitations. Eh ben voilà, c'est plié, c'est emballé, c'est pour vous. Direction l'acrobranche de Corneille. Je vais vous faire le petit pitch malgré tout pour vous donner encore plus envie et puis surtout à ceux qui nous écoutent de s'y rendre. Ici Périgord vous offre donc 2 invitations pour l'acrobranche de Corneille. Vous allez pouvoir essayer les 140 ateliers dans les arbres répartis en 13 parcours à difficulté et hauteur croissante pour une dose d'adrénaline sur mesure allant de 1 jusqu'à 10 mètres. Vous n'avez pas le vertige?
8: Non, ça va.
0: Par contre, réchauffez-vous, parce que moi, j'ai déjà fait de l'acrobranche et c'est très sportif, en fait. Parce que j'étais très tendu, voyez-vous. Donc, quand on est tendu, on dépense davantage d'énergie. Bravo, félicitations, Jean-Marc.
8: C'est gentil, merci.
0: À bientôt, bonne journée.
8: À bientôt, merci.
0: Salut. Ah ben voilà, 2 candidats, 2 gagnants, personne dans les oubliettes, pour l'instant. Le troisième va y tomber, paf, les deux pieds. C'est moi qui vous le dis. Il va falloir me donner le titre du film, dont voici le générique.

0: Ouais, ouais. C'est pas facile. C'est pas facile. Alors, est-ce que c'est le Seigneur des Anneaux, le Silence des Agneaux ou l'animateur du château? Appelez-moi.
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0: Il s'est brûlé les yeux parce qu'il n'avait pas mis ses lunettes pour l'éclipse. Mais pourtant, on vous le dit tout le temps, Francis, enfin Francis.
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0: 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Sortez vos écus, boucliers et autres armures. On voyage au 15e siècle. 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Et en août, le 15e, on écoute Laura Lassalle.
2: Souvent, on parle du Moyen-Âge comme si c'était une chose qui s'était passée comme ça pendant 1000 ans. Et là, notre but, du coup, c'est de pouvoir montrer les différences qu'il peut y avoir entre les différentes époques du Moyen-Âge. D'autant plus que, vraiment, le 15e siècle, c'est l'époque du chevalier qu'on a bien en tête avec sa grande armure de métal.
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0: Assez! Assez, assez des oubliettes, ça suffit. Voici Niagara et après un nouveau candidat.

0: Assez, c'était le groupe Niagara.
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0: Au château d'ici Périgord, Blanche-Neige, elle est toute crasse-pouille, entourée de ses nouveaux amis, les cafards, les mouches et les asticots. Et son prince, il sent le fennec. Ah, un vrai conte de paix. Ah, bon, je suis pas sûr de celle-là, non. Heureusement, on n'est pas en direct, hein. Heureusement, roi Richard, qu'on n'est pas en direct. Bonjour.
2: Bonjour les branches.
0: Oh! Vous allez, je vais vous mettre dans la confidence, les auditeurs. Il a osé m'appeler vieille branche. Vous savez pourquoi? Riez. Vous allez voir votre sort. Très bien. Ève à l'accueil. Ma vengeance sera terrible. Bref, Richard, bravo à vous. Vous avez osé, mais vous allez le payer très cher. Vous êtes en vacances, Richard.
2: Tout à fait.
0: Feignasse. Ça commence. En oncle chez tonton et tata.
2: C'est ça.
0: Vous avez quel âge, Richard?
2: 57.
0: Donc, tonton et tata sont en pleine forme.
2: Ah ben oui.
0: Ah ben oui, ils s'appellent comment?
2: Renan et Marie-Claire.
0: Eh ben, je les embrasse. Ils sont là, ils sont derrière?
2: Ah ben, ils sont derrière.
0: Allez, c'est parfait. Ben, j'espère que Richard va être à la hauteur et remporter un beau cadeau. Comme ça, vous pourrez tous en profiter, la belle famille.
2: Ah ben, super.
0: Pour ça, il faut déjà me donner le nom de ce film dont voici la musique. Elles se ressemblent toutes, hein. Ça pourrait être quoi? Ça pourrait être Indiana Jones, ça pourrait être Harry Potter, ça pourrait être... Mais non, c'est pas ça, c'est quoi, Richard?
2: C'est le Seigneur des Anneaux.
0: Exact, mon précieux. Mes précieuses oubliettes, vous allez y tomber dedans, Richard. Et dans votre chute, vous allez entraîner Tata et Tonton. Rup.
2: Ah,
0: allez hop.
2: Bon.
0: Alors on y va, les 9 salles, je vous les rappelle ou pas?
2: Oui, je veux bien.
0: Latrine, donjon... Chapelle, salle d'armes, salle de bal, appartement de la reine, chambre du roi, les cuisines et les écuries. Quel est votre choix?
2: L'appartement de la reine, tiens.
0: Oh bah tiens, allez. Deux entrées. Donc là, il y en a un des trois qui passe pas. Va falloir en sacrifier un. Deux entrées pour le musée de la rue du temps qui passe à Alas-les-Mines. Est-ce que vous connaissez ce musée?
2: Oui, je l'ai déjà fait l'année dernière.
0: Oui, bon ben d'accord, donc ça veut dire qu'on change quoi.
2: Oui, c'est ça.
0: Oui, mais attention, on change, d'accord, alors, mais non, les oubliettes sont par ici, sont par là. Elles sont où ces oubliettes? Allez-y, trouvez-les.
2: Écurie,
0: okay. J'entends quelqu'un qui chuchote derrière. C'est pas bien de tricher. Parce que c'est qui? C'est Tata qui a triché, là.
2: Ah, oui.
0: Eh ben, Tata, avant de dire les écuries, il faut écouter l'émission, parce qu'elles ont déjà été ouvertes, les écuries. Et le cadeau, il a déjà été gagné. Du coup, ça vous fait une option en moins. Du coup, troisième et dernière option, et paf, vous allez tomber sur les oubliettes. Votre choix, Richard.
2: Les latrines.
0: Chose promise, chose due. Au revoir.
2: Oh
0: mon Dieu. Actor Studio. C'était un... Non, c'était pas too much, pas du tout. Allez, deux places pour les bois des lutins au bug. Ça vous dit?
2: Oui.
0: Bon, oui, c'est toujours mieux que les oubliettes. Hein. Alors, est-ce que vous les connaissez ou pas?
2: Pas du tout.
0: Deux invitations pour le bois des lutins au Bugue. C'est un parc de loisirs au cœur du Périgord. Et c'est pour les petits lutins de 2 jusqu'à 102 ans. Donc ça passe pour tonton et tata qui en ont 101. C'est ça?
2: Oui.
0: Oh le salaud!
3: 101,5.
0: Alors tata, on va la mettre sur le filet au sommet d'arbre centenaire. Et puis elle ne redescendra plus jamais. Et tonton, on va le mettre dans les cabanes perchées tout là-haut.
2: Ah bah ouais, bah, il adore les bois alors.
0: Et Richard, bah, tranquillou, pendant les vacances, il s'en est débarrassé. Allez, c'est parfait. Toutes les animations, c'est sur le bois des lutins24.com. Eh, hey, les trois, là, je vous adore. Vous savez ça, je vous adore.
2: Nous aussi.
0: Je vous embrasse très, très fort, Richard, tonton et tata. Des gros bisous. Bonnes vacances à vous, Richard.
2: Merci, c'est gentil.
0: Profitez bien de votre tonton et de votre tata, hein.
2: Et puis, gros bisous à toute la production.
0: On le dira jamais assez. Les gens qu'on aime, on le leur dit et on le leur redit. C'est important.
2: Périgord.
0: Eh oui, c'est votre radio préférée, mais je le sais, ça. Gros bisous, salut.
2: Gros bisous, salut.
0: Allez, si vous voulez gagner des beaux cadeaux, rien de plus simple. Quatrième question de sélection. Eh oui, ça avance. Avant dernière chance de gagner un beau cadeau, vous allez me donner le nom de cette émission télé, dont voici le générique. Caca, le cochon. Belle imitation de cet animateur. Alors, Christophe de Chavannes, c'était Coucou c'est nous, Ciel mon mardi ou Tout le tout team. Ah, que des émissions animées par Christophe de Chavannes, mais ça, ce générique, c'était lequel? Allez, je vous attends.
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0: Liber Young Girl, c'était Michael Jackson.
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0: Est-ce qu'il va faire le bon choix, Albert? Coucou, Albert.
2: Bonjour, Sébastien.
0: Coucou, c'est lui. Et coucou qui?
2: Et coucou, c'est nous.
0: Eh oui.
2: Savane,
0: eh oui, oui. À l'époque, c'était en même temps que Nulle part ailleurs sur Canal+. Vous préfériez quoi, Nulle part ailleurs ou Coucou, c'est nous, vous?
2: Eh ben, à l'époque, j'avais pas Canal+,
0: ni en clair.
2: Donc,
0: c'était Coucou, c'est nous.
2: Je me rabattais sur Coucou, c'est nous.
0: Bon, oui, et c'était très, très bien aussi. Les deux émissions étaient formidables. Mon cher Albert, je vous rappelle les salles ou pas?
2: Non, c'est bon, j'ai ma petite idée.
0: Très bien, mais j'espère que cette idée va vous amener tout droit dans les oubliettes. Allez, c'est parti.
2: Eh bien, ça sera les appartements de la reine.
0: Mais oui, allez, on les a déjà ouvertes tout à l'heure, mais le cadeau n'a pas été pris. Il s'agit de deux entrées au musée de la rue du temps qui passe à Alas-les-Mines.
2: C'est ça.
0: Est-ce que ça vous dit? Vous en voulez un petit peu plus au niveau des infos?
2: Non. J'ai déjà visité deux ans.
0: Oui.
2: Et donc, on nous avait expliqué que tous les ans, ils changent les thèmes des pièces avec les objets à retrouver. Donc, ça nous avait bien plu. Donc, c'est pour ça qu'on va retenter l'expérience.
0: Ah, ben d'accord. Eh ben, ça me fait très, très plaisir de vous l'offrir. Ou plutôt, c'est ici Périgord qui est très heureux de vous offrir ces deux entrées. Pour le musée de la rue du temps qui passe à Alas-les-Mines, bravo Albert. Effectivement, c'est un musée qui permet qui permet aux visiteurs de revivre le quotidien du début du XXe siècle. C'est mieux quand les mots sont dans le bon ordre pour expliquer des choses, Albert.
2: Ouais, bon, il y a la chaleur.
0: Oui, c'est ça. Eh oui, en plus, on nous a coupé la clim.
2: Ah, ouais. Oui.
0: Ben oui, plaignez-moi, enfin. Allez, les infos pratiques. Le musée de la rue du temps qui passe, c'est au 2 impasse des Hirondelles à Alas-les-Mines. Merci Albert pour votre fidélité à votre radio locale préférée. Mais j'ai un trou avec cette canicule. Comment elle s'appelle, cette radio locale?
2: Alors, ça a tellement changé de nom.
0: Allez, le dernier,
2: ici Périgord.
0: Bravo Albert. Merci, à bientôt.
2: À bientôt, bonne journée.
0: Salut.
2: Au revoir.
0: Allez, merci. Allez, dernière chance de jouer avec nous. Oui, dernière chance, donc on se jette sur son téléphone. J'ai pas eu d'enfant aujourd'hui. Je fais la boude. Allez les enfants, appelez-moi. Donnez-moi le nom de ce programme pour enfants des années 80, dont voici le générique. Et je vous préviens tout de suite, celui ou celle qui passera à l'antenne va devoir chanter le refrain. Si, mais si, on écoute.

0: 4. Eh ben non, c'est vous qui allez la chanter. Allez, je vous attends, bonne chance.
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0: Vous n'aurez pas à éteindre la lumière dans les oubliettes. C'est très simple, il n'y en a pas.
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0: Ouh, chouette, chouette, chouette. Retour en enfance avec Elisabeth. Coucou Elisabeth.
2: Bonjour.
0: Alors vous habitez à côté de Nantes et vous êtes en vacances par chez nous. Merci de nous rendre une petite visite, Elisabeth.
2: De rien, c'est une belle région.
0: Vous êtes en voiture, Elisabeth. J'espère que vous ne roulez pas.
2: C'est pas moi qui conduis.
0: D'accord, très bien.
2: On est bon.
0: Est-ce que vous vous êtes échauffé la voix? Est-ce que vous êtes prête à chanter, Elisabeth?
2: Alors, on va chanter, mais garantie pas le résultat.
0: Allez, on y va, c'est parti. Attendez, c'est pas maintenant. Attendez. 3, attendez. 1, 2, 3, là. C'est une catastrophe. C'est un naufrage. Ah là là là là là. Sortie de route. Accident vocal. Bon, ok, on va dire que ça l'a fait, on baisse le pont-levis. C'était Tom Sawyer, évidemment, pour ceux qui n'auraient pas reconnu. Elisabeth, je vous rappelle les 9 salles, puisque vous n'êtes pas par ici, vous devez ne pas vous en souvenir. Les latrines, le donjon, la chapelle, la salle d'armes, la salle de bal, les appartements de la reine, la chambre du roi, les cuisines et les écuries. Je vous écoute.
2: Alors, je prends la chambre du roi.
0: La chambre du roi, qui a déjà été ouverte, mais les cadeaux n'ont pas été gagnés. Quel dommage, parce que, oh là là, vous allez repartir tout près de Nantes, mais alors habillé de la tête aux pieds. Et aux couleurs d'ici. Voici des tongs, des éventails et des chapeaux de paille ici Périgord. Eh, on sait recevoir ici. Hein. Qu'est-ce qu'on fait? On garde ou on tente autre chose?
2: Eh ben, on peut tenter autre chose.
0: Oui, on peut, je pense aussi. Allez-y, je vous écoute.
2: Je vais prendre le donjon.
0: Le donjon! Yes! Vous vous souvenez de cette chanteuse, danseuse de cabaret dont je parle et qui a habité avec ses 12 enfants, sa tribu arc-en-ciel au château de Milande? Ça vous dit quelque chose, le château de Milande? Joséphine Baker. Eh ben voilà, ici Périgord, partenaire des plus beaux sites en Dordogne, vous offre 2 entrées pour le château des Milandes.
2: Eh ben super.
0: Ah ben oui, c'est super. Vous allez voir, non seulement, bon, c'est en musée à l'intérieur, c'est restauré. Et puis surtout, il y a les jardins, il y a des spectacles avec des faucons, et puis les façades, et puis la toute nouvelle petite chapelle qui vient d'ouvrir depuis quelques années et qui est formidable, avec une vidéo qui vous explique tout ça. Si vous voulez vous rendre au château de Milande, c'est simple, Milande avec un S, .com. Est-ce qu'il y a aussi des petits bouts de chou avec vous?
2: Oui, on a nos 2 filles.
0: Ah, très bien. Eh bien, écoutez, il y aura le spectacle faucon. Pour elles vont s'éclater. Parfait. Écoutez, il ne me reste plus qu'à vous souhaiter de très bonnes vacances. Ça se termine quand?
2: Jeudi soir pour chez vous.
0: Jeudi soir. Donc, vous allez repartir avec la canicule. Formidable. Si vous pouviez la prendre avec vous, hein, du côté de Nantes, et nous laisser tranquille par ici, ça nous arrangerait. Bonnes vacances. Et dites-moi, alors du côté de Nantes, elle s'appelle comment votre radio locale préférée?
2: C'est l'Océan.
0: D'accord. Et ici, dans le Périgord, on dit comment?
2: Ici, Périgord.
0: Ah ben voilà, c'est tout simple. Bravo à vous et bonnes vacances. À bientôt.
2: Merci, à bientôt.
0: Salut.
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2: Bienvenue dans le seul château où l'on peut gagner un superbe cadeau ou un abonnement à vie à Oubliettland, le plus grand train-train fantôme de Dordogne. L'entrée est libre et l'ennui gratuit toute l'année. Bon, c'est fini pour aujourd'hui, mais retour du jeu du château demain à 11h. Et je vous espère, mes petits loups, bah oui, pour vous torturer.

0: Attention, attention, cascade. I want to know what love is. C'était Foreigner.
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0: Première radio locale en Dordogne. Et merci pour votre fidélité. Il est midi. Le journal Jeanne de Butler.
2: Des températures qui vont frôler les 40 degrés le jour et plus de 20 la nuit. La Dordogne est en train de vivre sa quatrième canicule de l'été. À partir de demain, le département sera même placé en vigilance orange. Et pendant que certains allument la clim, d'autres se barricadent à Brantôme. Un hôtel a opté pour une autre solution, blanchir toute la toiture à la chaux de Saint-Astier. Et ça fonctionne, il y fait jusqu'à 5 degrés de moins, Baptiste Roux.
3: Devant l'hôtel, en plein soleil, température ressentie, 34 degrés. Gilles Roby sort son thermomètre et à l'étage, au niveau des chambres.
4: On est à 25, sans climatisation, c'est pas mal.
3: Au début de l'été, le gérant de l'hôtel a acheté le matériel au chaud de Saint-Astier. Il a sorti son échelle, son pulvérisateur. Le toit de l'hôtel est maintenant tout blanc.
4: Dans les pays méditerranéens, les bâtiments étaient blancs, c'était pas pour rien. Le blanc reflète les rayons du soleil et donc si les pays méditerranéens le font, pourquoi ne pas le faire chez nous?
3: Résultat, pendant les vagues de chaleur, 4 à 5 degrés de moins à l'intérieur, même sous les combles.
4: Dans les chambres, on arrive à avoir 25, 26. Après, ça dépend comment les clients gèrent leur chambre aussi. Quand on arrive à 3 heures de l'après-midi et qu'on laisse les fenêtres ouvertes, la chaleur rentre et une fois qu'elle est rentrée, on ne peut plus rien faire.
3: Une opération qui lui a coûté bien moins cher que d'installer la climatisation.
4: Juste en fourniture de 400 euros avec la résine et avec le pulvérisateur, 500 euros de plus.
3: Il avait déjà installé des filtres UV sur ses fenêtres et a refait l'isolation. De quoi éviter d'installer une climatisation pour l'instant. Cela lui aurait coûté 70 000 euros.
2: Les chaudes Saint-Astier qui ont reçu jusqu'à 20 appels par semaine, les semaines où il a fait très chaud, des gens qui voulaient justement acheter de la chaux du côté des températures canicule. Donc cette semaine, on attend jusqu'à 35 degrés aujourd'hui en Bergerac, 38 demain et même jusqu'à 39 jeudi. Ce sera a priori la journée la plus chaude de la semaine. On fait un point sur la météo dans un instant. La préfecture de la Dordogne répond aux accusations de la CEPENSO, l'association de protection de l'environnement, qui dénonce l'abattage de 30 cerfs ces derniers jours sur ordre des services de l'État à Sainte-Foy-de-Longa, Mauzac ou encore Précignac-Vic. La préfecture répond que ces tirs de nuit ont eu lieu parce qu'il y a trop de cerfs à cet endroit et qu'ils font trop de dégâts dans les cultures de maïs. Le procureur de la République de Périgueux quitte la Dordogne. Jacques-Édouard Andrault quitte ses fonctions le 1er septembre prochain pour un poste d'avocat général à la cour d'appel d'Agen. Il était en Dordogne depuis 3 ans. On ne sait pas encore qui va lui succéder. Vous êtes nombreux à avoir signalé la présence d'un hélicoptère qui vole à basse altitude. Hier, il était du côté de Château-l'Évêque et d'Agonac. Un hélicoptère blanc et bleu, ce n'est pas la gendarmerie, mais un hélicoptère d'Enedis. En plus des drones, il effectue des vols pour vérifier les lignes électriques. Il a déjà parcouru 1000 km dans notre département. Il va survoler un tiers du territoire jusqu'à la fin du mois d'août.
0: Ici Périgord, midi 2, toute la Dordogne, toute, félicite son champion Milan Klemenić.
2: L'athlète périgourdin qui rentre en Dordogne avec sa médaille de bronze juste après être allé en finale du 400 mètres en individuel où il a fini 9e après s'être mis un peu trop de pression. Milan Klemenić est arrivé 3e donc avec son groupe sur la finale du relais 4 x 400 mètres. Il est parti cette fois-ci totalement détendu et ça a payé.
5: Cette fois-ci, je ne suis pas allé en étant renfermé de ça. Je suis plus allé en mode, comme d'habitude, quoi, en fait, très clairement. Je suis allé vraiment en mode détendu, rigolade et tout ça, comme si c'était un championnat de France. Et puis, en final, c'est même mieux passé puisque j'ai fait le meilleur chrono des premiers relayeurs. Quoi. Je suis devant le champion olympique du relais 4x4 mixte des Jeux de Paris. C'est un petit peu l'objectif voulu à Kemdelbad, Kemdelbad, même si c'est que d'un centième, pour tous ceux qui diront que c'est un centième, c'est pas grand-chose, pour moi, c'est beaucoup. Quoi. Honnêtement, c'est déjà énorme ce que j'ai fait pour un junior chez les Français.
2: Milan Klemenić qui a signé un nouveau record de France du 400 mètres pendant ses championnats du monde. La ville de Trélissac, d'où il est originaire, le félicite comme les clubs et même la préfecture de la Dordogne qui salue, je cite, une belle réussite pour le jeune périgourdin qui porte haut les couleurs de la Dordogne sur la scène internationale. François Hollande et Julie Gayet ont été aperçus au jardin d'Erignac hier soir. Les deux Corréziens sont venus passer une soirée en Dordogne. Ils ont participé au pique-nique blanc organisé tous les lundis soirs dans les jardins d'Erignac à Salignac et Vigue.
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2: Pour les températures, donc on atteindra possiblement jusqu'à 35 degrés.
0: Oui, et même jusqu'à 36 degrés dans le centre de la Dordogne, mais effectivement entre 32 et 35 degrés cet après-midi. On pourrait dire magnifique journée, mais oui, mais les chaleurs, elles sont là et elles sont fortes, ces chaleurs. Nous sommes en vigilance jaune canicule. Cette nuit, bonne nouvelle, des températures qui restent douces, entre 17 et 20 degrés. On peut dormir et du coup récupérer. Demain, mercredi, on passe en vigilance orange canicule avec un thermomètre qui grimpe encore. 35 à 38 degrés au plus chaud de la journée. Jeudi, 39 jusqu'à 40. Journée, a priori, la journée la plus chaude avec une décrue. Je ne sais pas si on dit comme ça, décrue avec les températures, mais bref. Et un niveau ressenti de 43 degrés. Allez, malgré tout, bonne journée.
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8: Bonjour à toutes et à tous, j'espère que vous allez bien. Il va faire encore très chaud cette semaine. Pensez à vous hydrater régulièrement et faites attention aux plus fragiles, les enfants, les personnes âgées et les animaux de compagnie. Nous sommes ensemble jusqu'à 13h pour profiter des meilleurs moments au taquet. Ce mardi sur votre radio ici, il va beaucoup être question de cuisine et de bons petits plats. Mais nous aurons aussi une militaire qui va au travail en uniforme avec ses pantoufles à tête de lapin et une auditrice qui nourrissait le magnétoscope de la famille avec du pain.
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8: Mais avant de retrouver Valérie Damido, Éric Bastien et nos candidats qui, je ne le dirai jamais assez, sont top. Musique avec un des plus grands succès de Philippe Lafontaine. Montez le son pour Cœur de loup. N'hésitez pas à chanter aussi avec lui sur votre radio ici.

0: Écoutez, ici, je suis sûre que comme moi, vous n'avez pas pu vous empêcher de fredonner Cœur de loup avec Philippe Lafontaine. Place à Valérie Damido et Éric Bastien maintenant, qui sont avec Anne d'ici Paris-Île-de-France, une bonne mangeuse qui aime bien les bons plats d'Auvergne, mais pas seulement, et Pierre d'ici de Romardèche qui collectionne les bouchons. Et quand je dis qu'il collectionne, ce n'est pas un peu, mais beaucoup. Vous allez voir sur votre radio ici.
1: Alors, Anne, c'est l'heure.
2: Oui.
1: C'est l'heure de déjeuner. Et je ne peux pas résister au fait de dire que tu manges des plats absolument diététiques, à savoir la potée, l'aligot, la truffade, le pâté de patate. Voilà. Hein, dis donc, c'est pas.
2: Oui. Oui.
3: C'est l'Auvergne.
2: C'est l'Auvergne. Oui, que je mets bien à l'honneur. Aujourd'hui.
1: Mais alors, du coup, tu fais à manger pour tes amis. Tout le monde se régale. J'imagine que tu ne te fais pas un aligot pour toi toute seule.
2: Non, absolument pas. Absolument pas, mais bon, ça pourrait, un petit aligot.
1: Un petit aligot comme ça sur le coin de table.
2: Alors, à la tome.
1: Ah bah, évidemment. Comment vous dire, le Saint-Nectaire, la tome, tout ça. Enfin, des fromages.
3: Le Cantal.
1: Ouais, bah
2: tout. Le Cantal.
3: Mais oui. La fonte d'Ambert, madame.
1: Oh là là, les deux Auvergnats.
3: Le bleu d'Auvergne.
1: Oh là là.
3: Bon. Est-ce que tu peux te demander un petit. C'est quoi, les sommeliers, qu'est-ce qu'on prend comme vin avec tout ça?
1: Avec l'aligot.
4: Qu'est-ce qu'on pourrait mettre? Un côte d'Auvergne, tiens. Oh, une côte d'Auvergne.
1: Bah, c'est bien.
4: Pour rester local.
1: Ah bah voilà, on reste local. Alors, je vous ai pas dit, non seulement elle s'est dévouée toute sa vie pour les autres, ouais. Mais elle continue là. Elle s'occupe des associations de la ville, elle est au comité des fêtes, elle est à l'association des seniors, elle organise des séjours pour les enfants, et voilà, non mais cette petite.
2: Au jardin pédagogique.
1: Et voilà, non mais dis donc, hein, c'est quand même.
3: La Légion d'honneur, là.
1: Oh, bah, la Légion d'honneur, hein. Moi, j'en appelle à Manumac, hein. Donc, voilà.
3: Au plus au point.
1: Ouais, oui,
3: plus au niveau.
1: Belle petite Légion d'honneur.
3: Bah, allez, on lui donne. Allez, voilà, c'est
1: voilà.
3: Fait.
1: Voilà.
3: Allez
1: c'est Anne, fait. Je vous remets la médaille de la Légion de la dévotion et du super sympathique.
3: Au nom de la confrérie de l'aligot.
1: Au nom de la confrérie de l'aligot, de la tome et du Saint-Nectaire, du cholestérol et du gras.
3: Vive le diabète.
1: Et du diabète. Bonne soirée à tous.
3: Oh là là.
1: Alors, ma chérie, tu as trois.
3: 3 kilos, bien sûr.
1: Non, hein. Bah, évidemment. Voilà. Tu as 3 points. Est-ce que tu vas marquer 3 points de plus avec la question à choix multiples? Je vais te poser une question, te faire des choix de réponses et puis tu auras 10 secondes pour me donner ton choix. Tiens, on met ma musique préférée. Et voilà. Eh oui, c'est moi quand j'arrive à la salle de sport, une fois que j'ai 15 ans, les mecs sont tellement contents de me voir.
3: Les tapis se prosternent devant vous.
1: Les machines deviennent dingues. Tout le monde applaudit avec ses petites roues. Alors.
3: Oh, j'ai l'image.
1: T'as l'image? Voilà. Alors, écoute bien, ma petite Anne. Combien de médailles, tous métaux confondus, hein, bronze, or, argent, c'est des médailles. Combien de médailles les athlètes français ont-ils remporté lors des récents Jeux Olympiques d'hiver? 17, 21, 23, aucune, sauf une médaille en chocolat. Alors, combien ils ont gagné de médailles, nos petits athlètes français, là, aux Jeux Olympiques d'hiver? 17, 21, 23, une médaille en chocolat, top chrono, 10 secondes.
2: Je dirais 17.
1: Et... bah, non. Et non. No, no, no. C'est 23. 8 médailles d'or, 9 d'argent, 6 de bronze. Donc, ils avaient prévu d'en gagner 21, ils en ont gagné 23. Bravo les gars, vous êtes formidables.
3: Pierre, avec ici de Romardèche, consommé avec modération, hein, pour le petit Côte-du-Rhône que tu nous as conseillé. Je rappelle que tu es sommelier.
4: J'ai dit Côte-du-Rhône, avec l'aligot.
3: Exactement.
1: Oui, elle n'a pas dit un Côte-du-Rhône. Hein.
3: Ah oui, c'est le Côte de quoi, Côte d'Ivoire? Tu parles du Côte
1: pas d'Auvergne.
3: Mais ça existe, le Côte d'Auvergne? Ça existe vraiment. Mais je le connais pas, celui-là, moi. Oh, je ne connais pas complètement ma région, ça, dis donc.
4: Je
3: vais
4: découvrir.
3: Oui. Alors, on vient d'écouter les bouchons de vin. Alors, j'imagine que comme sommelier, tu collectionnes des bouchons de vin.
4: À peine.
3: C'est-à-dire, t'en as combien? Vas-y, fais-nous rêver.
4: Bah, en fait, je pense que je vais pouvoir isoler entièrement la maison de l'extérieur en collant des bouchons tout autour de tous les murs.
1: Bah voilà, c'est bien ça.
3: Dis donc. Et puis, quand tu colleras tous les bouchons, tu iras te promener dans ton jardin et tu joueras du clairon, hein, à ce moment-là. Oui. Parce que monsieur est déjà passé sur France 3, parce qu'il faisait partie de la fanfare de Saint-Péret.
4: Oh, alors c'est vieux quand même, c'est très vieux. Hein.
3: Ah,
4: J'avais 8-10 ans.
3: Ah, mais on a les archives, hein, tu sais, avec Lidan, on a tout. Tu jouais du clairon et après tu t'es mis à quel instrument?
4: À la trompette.
3: Et tu en joues encore ou pas?
4: Non, malheureusement, ça me manque un peu parce que j'ai aussi joué avec un petit orchestre avec des copains, donc il y avait on avait plutôt des reprises Rolling Stones, Brothers, des choses comme ça.
3: Ouais.
4: Donc la compète avec simplement quelques riffs. Et c'était bien sympa et la musique vivante me manque un peu. Quoi.
3: Bah,
4: et
3: écoute,
4: j'aimerais bien y remettre, bah, mais c'est difficile.
3: Ah, si tu trouves le temps, n'hésite pas à te remettre à la trompette et à la musique avec grand plaisir.
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0: La symphonie des éclairs, Zao de Sagazan sur votre radio ici. Nous retrouvons maintenant Christiane d'ici Provence et Jean-François d'ici Limousin. Tous les deux aiment bien manger, mais il y en a un qui cuisine bien mieux que l'autre. D'ailleurs, Valérie Damido et Eric Bastien essayent de passer commande, comme ça, l'air de rien sur votre radio ici. Et vous, qu'avez-vous prévu pour le déjeuner ?
1: Christiane vit à Marseille, la joyeuse et belle cité de Marseille. On fait beaucoup d'aquagym, de longe côte, du pilates, dis donc, on s'active.
2: Ah ben oui, et puis on fait ça donc avec mon mari à La Ciotat, dans la une des plus belles baies du monde.
1: Ah ouais, c'est beau. C'est vrai, ouais. C'est beau. Et alors à Marseille, tu vas où à la piscine ? Tu vas au cercle des nageurs, là, au cercle de je sais plus quoi ? Comment ça s'appelle ?
2: Ah non, c'est bien plus loin. Non, c'est... Nous, moi, je vais dans un centre de balnéothérapie.
1: Ah.
2: Avec, on est une quinzaine de copines. L'eau est bien chaude. Trop bien.
1: Oh là là là là, le bonheur. Bon, alors... On a un peu parlé tout à l'heure, mais elle aime bien le bricolage, elle aime bien décaper des meubles, elle les rénove, voilà, elle coud, oui. Elle fait des trucs. Alors, qu'est-ce que c'est que ça ? Il paraît qu'on fait des costumes de carnaval, dis donc, tu as plein de talents !
2: Ah ben oui, surtout pour mes enfants à moi, parce que maintenant, c'est trop facile hein, pour les petits-enfants. Allez hop, Internet, on commande un truc. Tandis qu'avec mes enfants, on cousait, on avait ce plaisir d'essayer, de rajouter des paillettes, des trucs. Mais bon, ça va, le plaisir reste encore.
1: Ouais, mais enfin, c'est plus joli les costumes que tu leur as fait que les trucs sur Internet, non ?
2: Oui. Tout à fait. Ah oui, moi je suis bien d'accord.
1: Ah,
2: déjà,
1: ouais.
2: Les tissus sont pas les mêmes. Hein. Attention, la qualité. Hein.
1: Bah oui, sur Internet, c'est des trucs. Voilà, c'est un peu de la. Voilà.
2: Mmh. Alors, on les met une fois, puis on peut jeter. Hein.
1: Ah bah on les lave pas, surtout parce que si on les lave, ils disparaissent, quoi. Donc bon.
2: C'est clair.
1: Bah oui. Alors, quand je dis qu'elle fait plein de trucs, hein, au-delà de faire du bricolage et de la couture, elle fait aussi des cours de cuisine. Parce que. Il paraît que t'es la reine du lapin, la moutarde et des cannellonis.
2: Ah ouais. Ça, c'est ma formation qui veut ça, parce que quand c'était pas la techno, donc avant la techno, ça s'appelait EMT, éducation manuelle et technique.
1: Exactement.
2: Et on avait de la cuisine pour les élèves. Ils adoraient ça, d'ailleurs.
1: C'était génial. Moi, j'adorais. J'ai eu ça, moi, parce que à mon école.
3: Moi, j'ai eu EMT, ouais.
1: Exactement. Bah oui, ça a disparu, je sais pas pourquoi.
2: Et voilà.
1: Ouais, ouais. Oh là là.
2: Ah,
1: Et il paraît que tu fais bien les lasagnes, et ça.
3: Ah, ça, on adore les lasagnes. Je rappelle qu'avec un bon petit papier d'aluminium en direction du 116 avenue du président Kennedy, c'est toujours possible de les recevoir. Voilà.
1: Allez, taisez-vous donc. On va marquer le deuxième point tout de suite, ma Christiane. Mais tu vas réussir. Alors écoute bien cette question. Le télétravail, il paraît que le télétravail, ça booste la natalité. Alors, est-ce que le télétravail booste la natalité ? Est-ce que c'est vrai ? Est-ce que c'est faux ? Top chrono, 5 secondes.
2: Oh, je dirais faux.
1: Et non, c'est vrai !
2: Ah,
1: et oui, les couples et les partenaires qui télétravaillent au moins un jour par semaine, ils ont plus d'enfants que les autres. Donc,
2: Ça veut dire qu'ils ne travaillent pas vraiment, quoi. Ils font
1: Voilà. Donc, moins de trajets, plus de bébés, pas de points.
3: Jean-François, pas de points non plus. Jean-François, mais on va se réveiller, mon petit Jeff, là, à la base Jean-Haut-de-Vienne. Alors, on ne l'a pas dit tout à l'heure, Jean-François, mais tu es éleveur de brebis et tu travailles en famille, si j'ai bien compris.
4: Je me suis associé avec mon frère il y a 3 ans.
3: Ton jumeau, donc.
4: J'étais installé avant et puis il m'a rejoint il y a 3 ans.
3: Ok, vous avez combien de brebis ?
4: On a 1100 brebis tous les deux.
3: Waouh ! 1100 brebis. Ça doit être un travail colossal. T'as toujours voulu faire ça, hein ? T'as toujours voulu travailler pour la terre, pour les animaux, être agriculteur en fait, Jeff ?
4: Oui, ça m'est venu très tôt, dès la 5e, Oui.
3: Bon, écoute, si t'es heureux, c'est l'essentiel. On sait que c'est pas des métiers faciles et on salue tous les agriculteurs qui nous écoutent à cette heure-ci. Je sais même qu'il y en a qui nous écoutent dans le tracteur. On a déjà eu ça, quelqu'un qui a joué avec nous qui était dans le tracteur. Tu fais partie d'une équipe de foot dans ta commune. Tu nous en parles ?
4: Oui, malheureusement, elle n'existe plus. Dans la jeunesse.
1: Mais
3: il n'y a plus de foot dans la commune ? Vous êtes 140 ?
4: Non, elle a tenu 40 ans, mais le Covid a signé la fin du...
3: Attends, sur les 140, tu vas pas me faire croire, tu peux pas trouver 11 joueurs quand même pour jouer sur le terrain.
4: Il va y avoir des joueurs, mais ils n'auront pas l'âge pour jouer suffisamment toute la durée.
3: Alors, on a parlé du fait qu'elle avait du talent côté cuisine, Christine. Alors lui, voyez, c'est toujours Philippe Etchebest, mais on est dans le cauchemar en cuisine avec Jean-François. On n'est pas dans le top chef. Toi, c'est une obligation la cuisine, hein.
4: J'adore manger, mais je ne sais pas cuisiner.
3: C'est-à-dire que
4: le repas de fête, c'est steak à chez nous.
3: Oui, steak à chez nous, c'est repas de. Voilà, c'est 31 décembre.
1: C'est magnifique, c'est déjà bien.
3: Magnifique.

0: She drives me crazy, Fan Young Cannibals dans la playlist d'ici. À suivre votre agenda de l'été, peu importe que vous soyez en vacances ou non, nous vous proposons des idées de sortie près de chez vous, à tester le week-end, le soir, après le travail ou en journée avec les enfants et les petits-enfants. Ensuite, retour de la musique avec Bernard Lavilliers et Jimmy Cliff sur votre radio ici.
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7: Demain, c'est mercredi et ça veut dire qu'il va y avoir de la musique à Terrasson, la Ville-Dieu. Comme tous les mercredis, l'ensemble de la commune devient une scène à ciel ouvert avec 5 concerts programmés dans 5 lieux différents avec les mercredis du bassin. Il y a de tout, du folk, de la pop ou encore du rock. Et bonus, demain soir, il y a une soirée spéciale Bodega Tour. François Deur, chargé de communication, nous explique l'ambiance.
8: Pour résumer, le Bodega Tour, c'est de Goldman à Guetta, en passant bien évidemment avec tous les gros standards du sud-ouest, les paquitos, les vignos griegos, les oies sauvages, et on fait chanter et danser tout le monde avec une animation avec deux magnifiques danseuses et une dotation cadeau.
7: Pour vous garer, il y a de la place. Les mercredis du bassin, c'est gratuit et à partir de 19h30. Le détail du programme est à retrouver sur le site de la mairie de Terrasson.
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0: Même l'été, Valérie Damido et Eric Bastien sont avec nous à l'heure du déjeuner. Nous écoutons les meilleurs moments d'Otaquet tous les jours jusqu'à 13h. La suite, juste après Bernard Lavilliers et Jimmy Cliff sur votre radio ici.

0: Tempo Harmonie, Bernard Lavillier, Jimmy Cliff sur votre radio ici. Valérie Damido et Eric Bastien jouent maintenant avec Isabelle, qui est parfois tête en l'air. Elle nous raconte deux anecdotes assez sympas. Et avec Sébastien, d'ici Sud-Lorraine, qui est tripophobe. Et là, vous vous demandez ce que c'est d'être tripophobe. Eh bien, elle vous explique cela sur votre radio ici. Et je dois avouer que c'est quand même un peu atypique comme phobie.
1: Alors, je rappelle qu'Isabelle joue ici, Braise Isel. Elle habite à Saint-Ségal. Elle est snipeuse, footballeuse. Et voilà. Et karaoké, mais pas italien. Mais par contre, une chose est sûre, nous avons notre petite Pierre Richard de la semaine.
2: Ah.
1: Oh, ben oui, parce que il paraît qu'un jour, t'es parti de l'hôtel pour aller à l'état-major et que dans le métro, t'avais des chaussons, mais. Des chaussons comment? Ils sont comment?
3: Ah, ben des chaussons. des chaussons qui avaient une tête de. Une petite tête de lapin, je ne sais plus de. Voilà.
1: Ah, des trucs.
3: Des gros chaussons, là.
1: Ah, les chaussons en peluche, là.
3: Voilà, les chaussons en peluche, là. Avec la tenue militaire, et en fait, j'ai pris le métro pour aller dans le 7e arrondissement, l'histoire de défense. Et dans le métro, je voyais des gens qui me regardaient bizarrement, et en fait, en baissant les yeux, je me suis rendu compte que j'étais partie en chaussons.
1: Et bah, bien sûr.
3: Demi-tour.
1: Ah bah voilà. Et du coup, c'est pas tout, parce que t'as tellement la tête en l'air qu'une fois, t'es parti en course avec ton fils. Bon, comme c'était long et que lui, le supermarché, ça l'ennuyait un peu, il est parti lire et s'asseoir dans un coin.
3: Oui.
1: Et
3: voilà.
1: Qu'est-ce qui s'est passé?
3: Je suis parti. Je suis passé à la caisse. J'ai rangé mes courses dans mon coffre. Et au moment de partir, j'ai dit, mince, j'ai oublié Anthony.
1: Et voilà.
3: Et bien là, je t'ai rendu compte de rien du tout. Il était là, il disait tranquille.
1: Bon, c'est bien, au moins il n'aura pas eu de traumatisme d'abandon, ce
3: pauvre. Non, non. Mais il était surpris, il m'en a plus qu'écho, ce grand passé.
1: Oh là là là, quelle honte. Alors, ma petite sniper, je te propose de marquer tout de suite 3 points. Ce serait pas mal que tu marques 3 points vu que tu n'en as pas. Alors.
3: Je vais juste préciser en un petit sourire à Sébastien, je suis née à Toul, hein. Je suis Lorraine aussi. Hein.
4: Ah, c'est mignon. Oh, bah c'est au travail, ma chérie.
1: Ah bah voilà.
3: Ah bah voilà.
1: Très bien. Bah écoutez,
3: si
1: y en a un des deux qui gagne, vous partirez dans le chalet ensemble. Alors écoute bien. En début d'année 2026, l'acteur James Van Der Beek nous a quittés à l'âge de 48 ans. De quelle série culte James Van Der Beek était-il le personnage principal? Je te fais des propositions. Madame est servie. Dawson. Les Feux de l'amour, Radio France Flamme. Alors, James Van Der Beek, qui est mort, c'était le personnage de quelle série? Madame est servie, Dawson, Les Feux de l'amour, Radio France Flamme. Top chrono 10 secondes, tu me dis quoi?
3: Dawson.
1: Ok. Et c'est... Évidemment, c'est une...
4: C'est un chien derrière.
1: Et oui, ça s'appelait Dawson. Ça a été diffusé de 98 à 2003. Et c'est bien évidemment Dawson. Ça te fait 3 points. Bravo.
4: Et le chien est content. On entend. Il y a un chien.
1: Bah,
4: oui. Sébastien, tu l'avais cette réponse ou pas du tout?
5: Oui.
4: Oui. Ah, je suis plutôt. Ok, ça me rassure un peu. Ça. Alors après, ce sera pas la même question. Hein. Eh bien d'accord. Sébastien, ici, Sud-Lorraine, qui habite à Nancy, en Meurthe-et-Moselle, qui travaille à la SNCF, rappelons-le, qui fait du théâtre. Ça s'appelle Improdisiaque. Ça joue tous les mois et le prochain. J'ai bien retenu que c'était le 27 mars. Il paraît que tu sais aussi cuisiner. Tu as d'autres talents.
5: Oui, c'est un petit peu cuisiné.
4: Oui, alors.
5: Je fais très bien les gnocchis.
1: Je fais
5: hyper bien les gnocchis, par
4: Ah
5: exemple.
4: Oui, d'accord, oui, tu sais bien cuisiner, ouais. Tu sais mettre des pâtes dans le dos.
5: Et les salades composées.
4: Mais ça, c'est un vrai talent. Mais moi, je voulais en savoir un petit peu plus parce que j'adore ça sur ces fajitas, là.
5: Ah.
4: Alors, pareil que t'es le roi de la fajitas. Excuse-moi, quand même. Est-ce que tu peux nous expliquer?
5: Alors, la farita, c'est ma spécialité. C'est-à-dire que je mets les galettes 37 secondes au micro-ondes. Ça les fait chauffer à une température exacte. Et du coup, mes enfants adorent.
4: Le mec est un super cuisinier. Il sait mettre la faritas 37 secondes dans le micro-ondes.
1: Ah ouais, ça c'est.
4: Et les gnocchis.
5: C'est mon petit secret que je dévoile.
4: Merci de l'avoir dévoilé.
1: Merci de dévoiler ça à la France.
4: Sans ce secret, je ne sais pas comment Philippe Etchebest aurait pu continuer sa carrière.
5: Les soirées de Valérie vont être réussies dorénavant.
1: Oh, merci, je te remercie vraiment.
4: Alors, il y a quelque chose qui me surprend aussi. Sébastien a peur des petits trous.
5: Ah oui.
4: Est-ce que c'est. Je ne sais pas. Je suis.
1: Partir.
4: Je comprends pas, ça veut dire quoi, peur des petits trous?
5: Alors, je ne sais pas si vous avez déjà vu des images où il y a des dessous de pieds avec plein de petits trous, des petites alvéoles, et en fait, ça me met des frissons. Et je ne sais pas pourquoi.
4: C'est des dessous de pieds. Hein.
1: Des dessous de pieds.
4: Oui. Les dessous de pieds, on a des petits trous.
1: Non, on a des trous sur les pieds.
5: Il y a des images comme ça. Je ne me l'explique pas.
4: Mais tu les vois où ces images?
1: Mais où vois-tu des trous avec sous les pieds?
5: Sur Internet, ça s'appelle être tripophobe. Voilà.
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0: l'un des derniers titres de Jérémy Frérot dans la playlist d'ici. Jérémy Frérot qui sera au Festival du Roi Arthur à Bréal sous Montfort en Ille-et-Vilaine le dimanche 23 août. Faisons connaissance à présent avec un autre Jérémy. C'est un auditeur d'ici Nord qui aime bien chiner dans les brocantes comme Valérie Damido. Et Elsa, ici d'ici Pays de Savoie, qui avait tendance, quand elle était petite, à donner à manger au magnétoscope de la famille. Ce qui a beaucoup surpris Eric Bastien sur votre radio ici.
1: Alors Jérémy qui a 38 ans, qui habite à Quatenières. Dis donc, il paraît que tu collectionnes les euros.
2: Oui, alors oui, je me suis mis à collectionner les pièces euros depuis leur arrivée en France. Et je n'arrête pas, voilà. Aujourd'hui je collectionne encore, mais je ne vais pas les acheter plus cher que ce soit. C'est juste vraiment trouver la pièce isolée dans mon porte-monnaie.
1: Ah, mais alors les euros que français ou tu essaies d'en trouver de tous les pays de, où il y a...
2: Non, c'est vraiment les euros de tous les pays, pas que la France.
1: Pas que la France, d'accord. Donc, tu te prends des petits séjours de ci, de là en Europe pour choper des euros.
2: Alors, oui et non. C'est prévu que je fasse l'Europe. Mais j'ai déjà pas mal de pièces, notamment l'Espagne, le Portugal. Enfin, je vais pas citer tous les pays, mais voilà, pas mal. Après, les plus rares comme le Vatican, Monaco, forcément, là, c'est plus compliqué à voir. Mais oui, je vais pourquoi pas aller dans ces destinations-là.
3: Et il y en a en France, de toute façon, des pièces...
1: Oui, mais c'est pas marrant. Oui. De les acheter, on s'en fout. Le mieux, c'est d'aller dans les pays.
3: C'est vrai.
2: Exactement.
1: C'est complètement con d'acheter des pièces. Autant aller visiter les pays, passer un week-end. Alors, tu aimes les brocantes. Là, tu pourrais trouver des pièces, par exemple. Il paraît que tu fais beaucoup de brocantes.
2: Oui, je fais pas mal de brocantes, surtout en ce temps-là, quand il fait beau. Voilà, je cherche pas quelque chose de spécifique, je chine. Mais voilà, si je trouve des pièces, je vais pas les acheter. C'est pas mon principe. Le principe, c'est vraiment voyager, l'avoir dans mon porte-monnaie, et si je l'ai, je la garde.
1: Eh ben voilà, ça c'est bien. Alors disons, on a plein de points communs, parce que moi aussi je fais des brocantes. Non, et tu joues au casino. Pa-pa-pa.
3: Oh là là.
2: Ah oui.
1: Tu joues à quoi au casino?
2: Alors au début, je jouais aux roulettes électroniques. J'ai arrêté. Maintenant, je joue beaucoup aux machines à sous, mais vraiment, toutes les machines à sous. Et voilà, j'essaye de me limiter, mais c'est compliqué.
1: Ah, mais tu joues pas aux jeux de cartes, quoi, en fait. Tu fais que les machines.
2: Non, voilà, je joue pas aux jeux de cartes, le blackjack, le poker. Voilà, je joue au poker en ligne, mais je joue pas dans le casino.
3: Mais est-ce qu'il gagne au moins avec tout ça? Est-ce qu'il gagne beaucoup?
1: Il est milliardaire. Il vient de s'acheter une île dans les Caraïbes.
3: Comme ça, il a envie de jouer avec vous pour le plaisir.
1: Bon, allez, Gérard Mé.
2: Non, je ne gagne pas.
1: Alors, mon chat, c'est la question à choix multiple. Je te pose la question, je te propose des réponses. Et à mon top chrono, tu auras 10 secondes pour me donner ton choix. Alors, tiens, on part en Irlande. Hop. Eh oui. Et pourquoi on part en Irlande? Parce qu'aujourd'hui, mardi 17 mars, c'est la Saint-Patrick.
3: Bonne fête, Patrick.
1: Voilà, donc c'est le saint patron de l'Irlande. Alors, à l'occasion de cette fameuse Saint-Patrick, quelle grande ville américaine colore sa rivière en vert, symbole de l'Irlande? Alors,
2: Chicago.
1: J'ai même pas le temps de dire Boston, Chicago, New York, que l'autre, il me dit Chicago. J'ai envie de te dire top chrono, rien du tout. T'as raison, c'est Chicago.
2: Voilà.
1: Bravo, c'est Chicago. Il verse un colorant végétal écologique qui teinte l'eau pendant des heures. Voilà, bravo, ça te fait donc 3 points de plus. Tu as 7, Jérémy.
3: Elsa, qui est célibataire, qui a un chat qui s'appelle Newton. Elsa, qui va ouvrir son entreprise de VTC. Ça a l'air de te faire rire à chaque fois que je résume un petit peu ta vie, Elsa.
4: C'est rigolo.
3: Bon, ce qui est rigolo, c'est ce que tu faisais quand t'étais petite. Parce que alors, j'ai découvert plein de trucs marrants, un peu à la Ducobu. Toi, t'aimais bien faire des petites bêtises. Et alors, ça vous fait rire. Elle nourrissait le magnétoscope. Mais avec quoi?
1: Mais c'est-à-dire?
3: C'est-à-dire qu'il y avait un magnétoscope.
4: Des punaises et des bouts de pain.
3: C'est-à-dire qu'on a tous eu un magnétoscope dans les années 90, je crois. Et toi, tu lui donnais la boîte, et ça s'ouvrait comme ça. Et tu lui donnais du pain.
4: C'est ça.
1: Parce que tu croyais qu'il était vivant, en fait. C'est ça, tu croyais que c'est un petit animal.
4: Bah ouais, je pensais que ça lui ferait plaisir. Maman et papa étaient très contents.
3: Ouais, sauf qu'un jour, t'as été plus loin, t'as mis des punaises dedans.
4: Ouais, c'est ça, exactement.
3: Voilà. Et donc forcément, au bout d'un moment, ça marche plus, on est d'accord.
4: Non.
3: Mais c'est pas fini, remettez-moi du cobu, petite. Elle a failli faire exploser la maison. Qu'est-ce qui s'est passé?
4: J'ai mis la cuillère dans le micro-ondes.
3: Ah oui?
4: C'est normal.
3: Bien sûr.
4: C'est normal de mettre du métal dedans.
3: C'est normal. Et le micro-ondes a explosé.
4: Alors, il n'a pas explosé. La lumière a cassé, heureusement, mais ça aurait pu aller plus loin,
3: Oui, bien sûr.
1: Là, tu sais que c'est les gremlins qu'on met dans les micro-ondes, pas les cuillères.
3: On vous en voulez encore? En primaire, on n'est pourtant pas vieux en primaire, 6, 7, 8 ans. Tu t'es pris un ballon de foot dans la tête. Qu'est-ce que tu as décidé de faire? À la Ducobu,
4: J'ai fait semblant de perdre connaissance et ça a duré quelques jours.
3: T'as fait croire que t'avais perdu la mémoire.
4: C'est ça, ouais.
3: Mais pourquoi?
1: Bah pour s'amuser.
4: Je sais pas.
3: Pour t'amuser.
4: Je n'ai aucune idée.
3: Ça n'est dit que d'été tout ça, mais j'adore, hein, mais voilà, c'est les bêtises qu'on fait quand on est enfant.
1: Je vais faire chier mes parents, je vais faire croire que j'ai plus de mémoire.
3: Ah non, mais c'est très très drôle.
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0: Elle sera en concert au mois d'octobre, Vichy, Saint-Étienne, Orléans, Poitiers par exemple, Véronique Sanson, Vancouver, sur votre radio ici. Dans moins d'une minute, Valérie Damido et Eric Bastien seront toujours avec Jérémy d'Issy-Nord, qui est un grand maniaque du rangement, mais vraiment. Hein. Et Elsa d'Issy-Nord qui nous raconte quelques anecdotes quand elle travaillait dans l'hôtellerie. A tout de suite sur votre radio ici.
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4: Nous allons tout de suite parler de ta maniaquerie, mon petit chéri. Il paraît. Alors ça, c'est quelque chose, tu vois, pour un... Jusqu'ici, je trouvais qu'on avait plein de points communs. Tu vois, t'aimes la déco, t'aimes les brocantes, tu joues au casino, tu vois, on aurait pu passer un week-end ensemble.
5: Ah, mais moi, ça me va, on peut.
4: Bah, on peut, mais mon chéri, il paraît qu'il faut que tu ranges tout avant de partir.
5: Oui, malheureusement, oui. C'est un des tops que je peux avoir, c'est que tout doit être rangé, les interrupteurs éteints, les portes fermées, bien vérifiées à chaque fois, tout. Sinon, je ne pars pas, même si je suis en retard.
4: Ah, c'est-à-dire que si, par exemple, tu as oublié de ranger la vaisselle la veille, tu fais la vaisselle avant de partir.
5: Bon, c'est très rare qu'elle soit pas rangée.
4: Mais ouais. Voilà, donc tu es prêt à te mettre en retard pour ranger la maison.
5: Exactement.
6: Un homme bien.
4: Et alors, est-ce qu'Emeric, il est comme toi ou pas?
5: Non, pas du tout.
4: Et voilà, c'est le principal sujet d'engueulade dans les couples, tu le sais.
5: Oui, mais ça va. On arrive à concilier.
4: Ouais, mais il y en a toujours un qui est plus maniaque que l'autre.
5: Oui, j'avoue. Ouais. Moi, je suis trop maniaque.
4: Mais est-ce que tu travailles dessus? Est-ce que tu en parles? Est-ce que tu essayes de laisser un peu le bordel?
5: Oui, j'essaye de laisser un verre sur la table, mais voilà, je peux me rendre malade, quoi.
4: Mon Dieu! Alors, en plus, il paraît que tu râles.
5: Ah ouais, je suis très râleur, moi.
4: Oh, mon Dieu.
5: Partout, je suis râleur.
6: Il a toutes les qualités, cet homme-là. Il est parfait.
4: Tu arrêtes. Tu es râleur sur quoi? En voiture? Parce que ça va pas assez vite, tout ça, là.
5: Ah, mais je dis à chaque fois, je pourrais être policier, je les admirerais tous. Un stop dépassé, un feu rouge dépassé, quelqu'un qui laisse comme la priorité, dans un rond-point, etc. Je supporte pas.
4: Moi, mon fantasme absolu, c'est d'avoir un gros paintball avec des boules de couleur. À chaque fois que quelqu'un commet une infraction, je lui tirerais un truc de paintball dedans.
6: Oh, la violence.
4: Rose fuchsia. Voilà.
5: Si seulement on pouvait.
4: Écoute, si seulement.
6: Présentez-vous, là, il y a des élections, allez-y.
4: Oh là, mon Dieu, la politique, c'est pas pour moi, mon pauvre chéri. Bien, mon cher, on va essayer de marquer 5 points de plus avec cette question cash et une chanson de Renaud.
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4: Mon petit Renaud. Alors, il chante en argot, nous on va parler d'argot. Écoute bien. Quand on dit, c'est quelle profession quand on dit baveux? C'est comme quoi comme profession baveux en argot? On désigne quoi? Quel est le métier du mot baveux? C'est quoi?
5: Et vas-y. Un avocat.
4: Hop, mais c'était tellement
6: lui,
4: fort.
6: Lui, il n'utilise pas les chronos, lui. Hein.
4: Mais non, lui, il n'utilise pas les
6: nouvelles règles.
4: Eh ben voilà, eh ben bravo, bien évidemment. Eh oui, un baveux, c'est un... Bah, c'est une expression un peu moqueuse, hein. Ça veut dire que ça parle tellement les avocats que ça bave, quoi. Voilà. Bon, bah, ça te fait 5 points de plus. C'est un sans faute.
6: Elsa, il est en train d'installer sa suprématie, là, avec un sans faute pour Jérémy.
4: Bon, t'es pas... Non, c'est un sans faute, ouais.
6: Oui, c'est un sans faute. Elsa, t'es pas très loin non plus, hein. C'est-à-dire que, franchement, un petit point d'écart. Encore faut-il marquer. Elsa, tout à l'heure, je t'ai entendu pas dans la motif totale. Moi, j'ai besoin de conquérants, là.
8: Oui, c'est vrai, mais il est très très fort. Hein.
6: Oui, mais toi aussi, doute pas de toi.
4: Elle est magnifique.
6: Mais oui, oui, elle est magnifique. Wow. Mais Elsa aussi, elle est magnifique. Avec son petit côté du cobu, on vous a raconté toutes les bêtises qu'elle faisait quand elle était gamine. Bon, je vous ai dit aussi qu'elle avait travaillé en hôtellerie, dans la restauration, il y a quelques années. Il t'est arrivé des trucs un peu...

0: C'est amusante. Tu te lances dans quoi là?
1: C'est très amusant de commander une pub.
0: Oui,
1: c'est super.
0: Si c'est amusant,
1: c'est hyper drôle.
0: C'est quelque chose de particulier en tous les cas. Quoi. Bah, c'est voilà. C'est quoi ton entreprise de VTC? Tu nous en dis un petit mot là. Dans quoi tu te lances?
2: C'est pour emmener les personnes à l'aéroport pour ceux qui ont besoin d'un chauffeur et aussi pour ceux qui veulent partir en soirée, qui ont besoin de boire de l'alcool. Et qui ont besoin d'être amenés.
0: Bien sûr, et d'être Sam. Bon, bah parfait, bravo, lance-toi et je te souhaite le meilleur pour ton entreprise donc de VTC.
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groupe The Brothers Johnson. Et voilà, les meilleurs moments d'Otakès sont terminés pour aujourd'hui. Il y en aura d'autres demain à partir de 12h05 avec une passionnée de cuisine, une autre de Disney, un candidat qui était représentant en produits de bricolage mais qui n'aime pas bricoler. Et bien sûr, des candidats qui raconteront à Valérie Damido et Eric Bastien sur votre radio ici comment ils ont rencontré leur chérie. Souvenir, souvenir.

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1: Bel été avec votre radio ici, il est 13h. Les informations, Emeline Ferry. Bonjour Emeline.
2: Bonjour Catherine, bonjour à tous.
1: À la une.
2: De nouvelles mesures contre le démarchage téléphonique. Qu'est-ce qui change aujourd'hui? Mais surtout, est-ce que ce sera vraiment efficace? On vous répond dans un instant. Des fortes chaleurs sur une bonne partie du pays. 42 départements en risque élevé de feux de forêt et la sécheresse qui gagne du terrain à tel point qu'il faut alimenter certaines communes en eau avec des camions citernes. Nous serons au Porge, village meurtri par le méga-feu de la Gironde, avec des psychologues au chevet des habitants. Et puis le compte à rebours est lancé. Si vous avez vos lunettes, il faut maintenant choisir le meilleur endroit pour vivre l'éclipse de demain soir. Est-ce vraiment la fin des appels intempestifs? Le téléphone qui sonne à toute heure de la journée. L'interdiction du démarchage téléphonique non consenti entre en vigueur aujourd'hui. Et c'est un soulagement pour beaucoup de monde.
3: Les numéros en 04, quelque chose, je réponds jamais, par principe.
4: Je vous appelle pour votre pompe à chaleur, ça tombe bien, j'en ai pas.
5: Moi, je suis sur un certain fournisseur de téléphone et c'est un autre fournisseur qui m'appelle. On a l'impression qu'ils se refourguent nos numéros de téléphone pour me démarcher, quoi.
6: Est-ce que vous avez confiance en cette nouvelle loi ou est-ce que vous pensez qu'ils vont réussir un peu à se faufiler?
5: On verra bien. Hein. De toute façon, les numéros de téléphone, ils circulent, donc voilà.
7: Ça va certainement faire régresser les appels de démarchage, mais il y aura peut-être des sociétés qui vont trouver... Des techniques pour toujours appeler. Les lois, elles sont faites pour être détournées, donc il y en a quelques-uns qui vont tenter leur chance. Ils vont trouver des failles.
4: Je ne suis pas persuadée que ça change grand-chose.
6: J'ai l'impression que vous n'y croyez pas trop à cette nouvelle loi.
4: Non, on n'y croit pas du tout.
2: Un témoignage recueilli au micro de Ici Provence pour nous expliquer ce nouveau dispositif. Nicolas Joly est avec nous. Bonjour.
8: Bonjour.
2: Nicolas, ce qui change, c'est que désormais, tout repose sur le consentement des consommateurs.
8: On ne peut plus vous appeler sans votre accord. C'est la grosse différence. Le démarcheur doit impérativement avoir obtenu votre consentement éclairé. Il doit donc vous dire qui il est ou pour qui il travaille et quels sont les biens ou services pour lesquels vous serez démarché si vous l'acceptez. Ce consentement est valable un an maximum et ne se renouvelle pas automatiquement.
2: Bon, maintenant que le cadre est posé, on peut se demander quand même quelle ruse les démarcheurs vont trouver pour le contourner.
8: Plusieurs situations sont déjà prévues par le décret. La demande d'accord ne peut pas être rédigée à l'avance dans un document que vous signez, les termes et conditions d'un programme de fidélité par exemple. Et, faut-il le rappeler, ne pas dire non, ce n'est pas consentir. Un message du type « si vous poursuivez votre navigation sur notre site internet, vous consentez au démarchage », ça ne fonctionne pas. Le professionnel doit conserver la preuve de votre accord pendant 3 ans pour vous permettre de contester un démarchage abusif. Enfin, vous pouvez à tout moment retirer votre consentement, y compris oralement, par téléphone. Tout ça, bien sûr, repose sur une condition, que les entreprises et leurs prestataires respectent ce nouveau cadre légal.
2: Merci Nicolas Joly pour ce décryptage à retrouver également sur ici.fr.
1: Et la vigilance orange canicule s'étend.
2: 43 départements concernés par les fortes chaleurs sur une large partie ouest de la Bretagne jusqu'à l'Allier et puis sur la face sud-est du pays ainsi que la vallée du Rhône. Et demain, 24 départements supplémentaires s'ajouteront à la liste. Il faisait déjà 27 degrés à Nice ce matin au lever du jour. 26 à Montpellier, on attend jusqu'à 35, 36, 37 degrés cet après-midi. Situation qui intensifie encore un peu plus la sécheresse particulièrement sévère cet été. Certaines communes doivent même être approvisionnées en eau potable avec des camions-citernes ou des bouteilles d'eau. C'est le cas dans 80 communes, d'après le dernier décompte du gouvernement fin juillet. Exemple en Côte d'Or, Guillaume Fariol.
9: 2 à 3 fois par semaine, toute la journée, un camion-citerne fait des allers-retours pour alimenter les villages de Quincy-le-Vicomte et de Quincereau. Indispensable, la source est quasi à sec, s'inquiète Gilles Robillard, président du syndicat des eaux.
10: Il y a eu un orage l'autre jour, ça n'a rien fait sur la source. Elle n'a pas donné 1 mètre cube de plus. Elle donne 21 mètres cubes jour en ce moment. C'est insuffisant parce qu'on consomme 60 mètres cubes.
9: Pour l'instant, malgré le coût de ces ravitaillements, pas question de couper l'eau à certaines heures de la journée. Si la situation s'aggrave, ça pourrait arriver en tout dernier recours. Isabelle habite Quincereau.
11: J'arrive même plus à me rappeler le jour où ça a vraiment plu.
9: Et elle est très inquiète.
11: C'est terrifiant. Ça fait un moment qu'on sait qu'il y aura un problème d'eau et là, on le touche vraiment du doigt. Ça a basculé du mauvais côté. Ça fait partie de notre quotidien maintenant, c'est ça.
9: Un quotidien au rythme des petits gestes pour économiser l'eau. Terminer par exemple la façade fleurie de la maison de Fabienne.
12: On a laissé les fleurs mourir.
7: On les a pas arrosés. Et puis moi, j'envisage par exemple de plus en mettre. C'est des gestes tout cons, mais bon, je pense que multiplié par des milliers de gens, ça peut faire quelque chose.
9: En attendant une solution pérenne pour les prochains étés, des études sont en cours pour trouver d'autres sources d'eau et s'y raccorder.
2: Et alors que 42 départements sont placés en risque élevé de feux de forêt aujourd'hui, la Gironde panse ses plaies et pour accompagner les sinistrés, les personnes traumatisées par le méga-feu qui a ravagé 42 000 hectares dans le département, une cellule médico-psychologique recueille la parole. Plus de 800 consultations ont déjà eu lieu, notamment dans le village du Porge, Victor Delfouillou.
9: Lorsque l'on discute avec des sinistrés du Porge, certains parlent de la peur lorsqu'une sirène retentit.
12: Ça peut être un son, ça peut être une odeur.
9: Charles-Henri Martin, le médecin psychiatre qui coordonne la cellule psychologique.
12: La version positive de ça, c'est la madeleine de Proust. Ça, c'est sentir une odeur de gâteau, puis hop, ça nous ramène, quand on était petit, l'odeur du gâteau de la grand-mère. C'est cette version-là, version dure, version peur, version souffrance, où là, l'odeur de brûlé va ramener l'ensemble de l'esprit dans l'espace-temps du moment de l'événement.
9: Dans les plus de 800 consultations, depuis fin juillet, il a vu passer des adultes sinistrés, mais aussi des enfants qui dorment mal la nuit.
12: On peut avoir surtout des questions de cauchemars, de terreurs nocturnes. On peut avoir des signes physiques, de plaintes physiques, d'énurésie avec du pipi la nuit par exemple.
9: Certains n'ont rien perdu durant l'incendie, mais l'oreille attentive des professionnels reste indispensable. Céline est psychologue au département. Elle intervient lors du bus en plus, autre dispositif qui passe dans les communes évacuées.
13: Il y a des gens qui sont dans la culpabilité d'être touchés alors qu'ils n'ont pas été sinistrés à proprement dit. On peut être touché à différents niveaux, seulement par l'évacuation ou juste en ayant vu des images dans les médias.
9: Elle a même vu passer des bénévoles marqués par les témoignages des gens qu'ils ont accompagnés.
2: Un reportage ici, Gironde.
14: 13h07, une caserne de gendarmerie visée par une attaque.
2: Visée par des tirs de mortier dans la nuit de dimanche à hier, en état d'aile dans le territoire de Belfort. Aucun blessé, mais la caserne a été délibérément ciblée. C'est une info révélée par ici, Belfort-Montbéliard, Lisa Guinic.
14: Une dizaine de tirs, un peu après une heure, au petit matin, lundi, sur l'immeuble des logements. Là où vivent les gendarmes avec leurs familles, les conjoints des militaires et leurs enfants. Des projectiles tirés en direction des balcons. Heureusement, pas de blessés. Les artifices ont quand même explosé contre la façade. Les traces sont d'ailleurs toujours visibles sur les murs. Juste après les tirs, au moins 5 gendarmes sortent de la caserne pour partir à la recherche des auteurs. Ils ne les trouvent pas, mais tombent sur un lanceur de mortier et un briquet au sol. Ces deux éléments sont à l'analyse pour tenter de retrouver des empreintes ou une trace ADN. Le reste des investigations se poursuit pour retrouver ce groupe, auteur des tirs de mortier. Aucun suspect n'a été arrêté pour le moment.
2: Et une enquête est ouverte. Dans le Rhône, les gendarmes démantèlent un trafic de stupéfiants à la prison de Villefranche-sur-Saône. De la drogue livrée par des drones, plus de 1850 livraisons aériennes en moins de deux mois. 5 personnes ont été interpellées, dont 3 en flagrant délit. Un mot du prix du gaz qui va augmenter à la rentrée pour près de 6 millions de ménages. Le prix de référence, plus 5,6% au 1er septembre. Conséquence du conflit au Moyen-Orient.
14: Et préparez-vous à vivre un moment historique.
2: L'éclipse solaire demain en fin de journée. Ce sera particulièrement spectaculaire dans le sud-ouest de la France. Éclipse quasiment totale au Pays Basque. Et dans les Landes, 98,6% d'obscuration. L'impatience monte du côté de Mont-de-Marsan, Joris Chamberger.
15: Parmi les curieux qui vont observer l'éclipse, il y a Christophe. Mais Christophe, il ne sait pas vraiment d'où il va pouvoir faire ça.
16: On ne sait pas trop encore, mais on va essayer de trouver un endroit dégagé en fonction de la météo.
15: Et même s'il n'a pas de plan, ça ne le dérange pas de sortir la voiture pour trouver le meilleur endroit.
16: Oui, s'il y a moyen de l'avoir avec un ciel dégagé, oui, on va faire quelques kilomètres. C'est une curiosité, c'est un événement, donc on a envie quoi.
15: Un peu plus loin, on croise Jean-Louis. Lui aussi, il va regarder l'éclipse. Par contre, il est un petit peu moins motivé.
17: Autour de chez nous, simplement, on va pas faire de kilomètres pour ça. Si on peut le voir tout près de chez nous, c'est pas plus mal, quoi.
15: En revanche, pour Philippe, qui se balade main dans la main avec son fils, tout est déjà prévu.
18: Comme on est dans le centre du village, on aura des toits, des arbres ou des choses comme ça. Donc, on va se déplacer un tout petit peu. Il y aura pas grand-chose à faire, même pas un kilomètre. Peut-être qu'on s'amènera l'apéro, vu que ça va tomber à la bonne heure. Et puis, on profitera de l'éclipse tous ensemble, en toute sécurité, avec les paires de lunettes qui vont bien.
15: Alors, pour observer l'éclipse, le plus important, c'est d'avoir l'horizon ouest le plus dégagé possible, puisque le soleil sera déjà en train de se coucher et donc déjà très bas. Et ça, c'est ce que nous explique Yves De Angeli de l'Astroclub du Marsan.
19: Les Landes, c'est relativement plat, donc on trouve un endroit qui est un peu surélevé. ou prendre une place sur le phare de Cap-Breton, par exemple, c'est top aussi.
15: Des séances d'observation de l'éclipse se sont notamment organisées au stade de foot de Hontanx et à l'écomusée de Marquèze à Sabre.
2: Et pour tout savoir sur les conditions d'observation de l'éclipse près de chez vous, rendez-vous sur ici.fr. La France est fière de vous. Message de la ministre des Sports après la belle médaille d'argent décrochée par les Bleus hier soir au championnat d'Europe de natation sur le relais 4 x 200 mètres nage libre porté par Léon Marchand. Épreuve remportée par les Britanniques. On encourage ce soir Maxime Grousset en finale du 50 mètres papillon et on salue la jolie performance de Nathan Muratori ce matin. Meilleur chrono sur le 200 mètres d'eau. Il se qualifie pour les demi-finales.
1: Merci Emeline Ferry et puis on vous retrouve bien sûr à 14h pour continuer de nous informer. Nous d'ici là, nous partirons dans quelques instants à Avignon et notamment au Palais des Papes et sa bulle végétale sur votre radio ici.
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1: Avignon est une ville d'histoire, de patrimoine, de culture. Mais aujourd'hui, nous vous proposons de découvrir la Cité des Papes, comme on la surnomme, grâce à ses jardins plus ou moins secrets. Suivez le guide, il part notamment au Palais des Papes sur votre radio ici.
24: Avignon pour tout le monde, c'est le festival de théâtre qui se tient chaque été depuis 1947. C'est le pont d'Avignon, bien sûr. Et puis, c'est évidemment le palais des papes, le Vatican du XIVe siècle. Une bâtisse impressionnante aux allures de forteresse. Mais moi, je vais vous montrer un autre palais des papes, en passant côté jardin, pour découvrir une résidence papale plus intime, plus secrète et plus poétique aussi. Et à la fin de cet épisode, je vous dirai comment des lions ont peuplé ce jardin. Je m'appelle Maxime Perron, je suis animateur à Issy Vaucluse et j'adore Avignon. D'abord parce que j'y ai grandi et j'y ai fait une partie de mes études. Ensuite, parce qu'il règne ici une ambiance historique unique. D'ailleurs, pour mes amis, je vis dans un décor de film médiéval. Il y a toutes ces petites places aussi que j'adore. La place Saint-Pierre, très médiévale. La place Crillon, plus chic. Et la place des Corsins, la bohème. Mais aujourd'hui, je vous propose une balade plus végétale à Avignon pour découvrir ce que notre ville est aussi et qu'on ne soupçonne pas, une mosaïque de jardins. Bienvenue d'en partir, Avignon et ses jardins secrets. Notre point de départ, c'est la place du Palais des Papes, face à son immense façade de 15 000 mètres carrés. Mi-château fort, mi-palais, c'est la plus grande construction gothique du Moyen-Âge. 30 mètres de haut, des gargouilles, des meurtrières, plusieurs tours, des chemins de ronde. Un bâtiment massif, très impressionnant, construit en seulement 20 ans. Le mieux pour apprécier l'édifice, c'est de prendre sur la gauche du palais le petit chemin qui monte et mène vers le jardin des Doms. D-O-M-S, du latin Domus, la maison, celle de l'évêque d'autrefois. Un écrin de nature de 3 hectares, en plein cœur d'Avignon, avec une vue panoramique sur le Rhône et le Palais des Papes. Ce que vous entendez là, ce sont les ruches du jardin qui produisent le miel du palais. La récolte est encore confidentielle, mais on trouve quelques pots à la boutique de l'Office de tourisme d'Avignon. Je vous propose de redescendre vers le Palais des Papes. On passe l'entrée, on s'acquitte de nos billets et on se dirige vers la chambre à coucher du pape. Une chambre à coucher comme un jardin. Partout, sur les tentures et les sculptures, des feuilles de vigne, des feuilles de chêne, des arabesques végétales dorées sur fond bleu pour représenter le ciel, des écureuils, des chouettes, des oiseaux. Du sol au plafond, la nature est omniprésente. Témoignage du travail des plus grandes écoles de peinture françaises et italiennes du Moyen-Âge. On doit le parfait état de conservation des fresques à l'initiative des soldats qui avaient badigeonné les murs d'un enduit à l'époque où le palais des papes avait été transformé en caserne militaire. Un enduit qui a protégé ces peintures. C'était juste après la Révolution française. Résultat, aujourd'hui, tout est intact. Pour visiter cette chambre, moi je vous conseille de venir le matin. Elle est orientée nord-est et toute la matinée, les rayons de soleil viennent éclairer et animer les décors de cette chambre. Les couleurs deviennent tout à coup intenses. Les feuilles semblent presque bouger, comme si les peintres venaient tout juste de finir leur œuvre. Il y a un souvenir que vous pouvez ramener de la visite de cette chambre et que j'aime beaucoup. La boutique du palais vend des céramiques en terre régionale inspirées des motifs de cette chambre et reproduits à l'identique. Des oiseaux, des fleurs, des feuillages, une touche médiévale dans votre déco du plus bel effet. Mais je vous ai promis de vous faire découvrir le jardin secret du palais des papes. Pour cela, nous allons redescendre et traverser le couloir qui donne accès au jardin. C'est en réalité trois jardins que je vais vous faire découvrir. Le premier auquel on accède, c'est le potager du Palais des Papes, où les herbes de Provence côtoient les légumes, les plantes ornementales, aromatiques et médicinales. Puis, en passant les tonnelles au fond du potager, on accède au jardin privé du Pape. Enfin, en contrebas du jardin, il y a le verger, avec ses arbres fruitiers, ses citronniers et ses orangers d'Italie. Avant que j'oublie, ce verger, c'est vraiment le lieu idéal pour l'étape goûter des enfants. L'endroit a été aménagé avec des bancs, des fontaines, des toboggans, des jeux. Mon conseil de papa, évitez la poussette si vous venez au Palais des Papes. Bien trop compliqué avec tous ces recoins et ces marches. À l'accueil, demandez des porte-bébés, c'est gratuit et tellement plus pratique. Quand les papes vivaient ici, on ne cultivait pas de pommes de terre, ni de maïs, ni de tomates. Eh oui, Christophe Colomb n'avait pas encore découvert l'Amérique et rapporté ces nouveaux fruits et légumes-là. Mais les papes cultivaient un certain goût pour l'originalité. Jean 22, par exemple, ne cultivait et ne mangeait que du blanc, symbole de pureté. Du chou, des navets, des sassifis, il ne buvait que du vin blanc ou des laitages et il ne consommait que le blanc des œufs. Que du blanc. Dans le potager, j'adore prendre un moment devant la fontaine du Griffon. La création est contemporaine, mais elle rappelle celle qui existait ici autrefois. N'oubliez pas de jeter une pièce de monnaie et de faire un vœu. On dit que ça porte bonheur. J'adore le jardin du Palais des Papes, parce que c'est un endroit caché, assez méconnu des habitants d'Avignon et des environs. Une bulle protégée de l'agitation urbaine, légèrement surélevée par rapport au reste de la ville. Une sorte d'immense rooftop. Aux côtés de ce palais très minéral, ce jardin, c'est vraiment la touche poétique et nature du monument. Dans ce potager, nous retrouvons Michel Messonnier, cuisinier à la retraite, épicurien et habitué des lieux.
0: C'est un endroit un peu de relaxation. Et retiré derrière, caché, c'est un lieu magique.
24: C'est vrai que ce potager ramène à quelque chose de la magie et même de la sorcellerie. Regardons de plus près les plantes qui poussent ici pour ça. Prenez l'estragon par exemple, cette herbe aromatique qui sent l'anis. On l'emploie aujourd'hui pour aromatiser nos plats. Les papes, eux, l'utilisaient pour débusquer les empoisonnements. Les cuisiniers trempaient l'estragon dans les ragoûts. Si les feuilles perdaient leur couleur verte et devenaient noires, cela signifiait qu'il y avait de l'arsenic dans le plat. Les empoisonnements, ingrédients typiques des pièces de théâtre qu'aurait pu imaginer, pourquoi pas, le metteur en scène Jean Villard, créateur du Festival d'Avignon, un habitué de ce jardin d'ailleurs.
0: Jean Villard, il était là. Sur une chaise, il y avait 400-500 personnes qui buvaient ces paroles. Et j'ai eu vu là Philippe Noiret, Jean-Pierre Darras. Et eux, ils étaient en salopette, en sandalette, en tenue d'été. Pour eux, c'était les vacances.
24: On a du mal à imaginer ça. Et pourtant, pour plonger dans l'histoire du lieu, je vous invite à ne pas oublier de récupérer auprès de la billetterie du Palais des Papes les tablettes interactives Histopad. Elles sont incluses dans le prix du billet d'entrée et font littéralement vivre les lieux grâce à la réalité augmentée en montrant les lieux tels qu'ils étaient autrefois. Surtout, n'hésitez pas à changer de place pour orienter votre tablette. C'est bluffant.
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24: Contre la roche, vous allez voir des tuyaux en plomb. Il s'agit du système d'irrigation imaginé par les papes. C'était plutôt ingénieux. Avec une noue, l'équivalent d'un petit canal, qui traverse d'ailleurs encore le jardin dans toute sa longueur. Alimenté par les eaux de pluie du palais, ce réseau amenait l'eau dans le jardin, à la fontaine, au cloître et aux cuisines, qui profitaient ainsi de l'eau courante. Et aujourd'hui encore, c'est tout ce système d'irrigation qui arrose le jardin du palais et alimente sa fontaine. Les papes adoraient les légumes, mais ils n'étaient pas végétariens, loin de là. Et pour le vérifier, quand on est dans le jardin, il suffit de lever la tête.
0: Alors regardez derrière la tour principale, la cheminée, tout en haut. Elle fait environ 9 mètres à 10 mètres de hauteur. Parce que le rôtisseur dans la cheminée, il était tout en haut. Et il versait de l'eau en permanence sur les viandes et du gras. Ils ont mis très haut pour que les odeurs s'évacuent parce qu'on cuisait pratiquement en permanence.
24: Ah, au fait, je vous avais dit au début de l'épisode que je vous expliquerai comment des lions ont un jour occupé ces jardins. Il faut savoir que les papes recevaient de nombreux cadeaux, parmi lesquels des animaux exotiques, des chameaux, des oiseaux tropicaux et des lions. On le sait maintenant, grâce au carnet de comptes entreposé au Vatican, toute cette ménagerie vivait ici. Aujourd'hui, le seul résident des jardins du Palais des Papes est Miranda, un gros chat. Vous le croiserez peut-être. Avant de quitter le potager, passez sous la tonnelle pour rejoindre le jardin privé du pape et y faire une pause. Il y a une belle terrasse sous une immense pergola à disposition des visiteurs avec des chaises et des tables. Il y a même un distributeur de boissons et été comme hiver, c'est vraiment un endroit sympa pour s'accorder un petit moment. Si vous avez encore un peu de temps devant vous, si votre week-end n'est pas terminé, j'ai une dernière proposition à vous faire. Ça se passe dans un jardin caché, à 5 minutes à pied du Palais des Papes. Un lieu étonnant où nous allons cueillir des boutures de plantes. Nous voici maintenant dans un jardin que j'adore. Bienvenue à la Maison de Fogas, un hôtel particulier du XVIe siècle, ouvert au public, ce qu'on ne soupçonne pas du tout depuis la rue, et une adresse que peu de gens connaissent. 600 mètres carrés où poussent des agrumes l'hiver, de la glycine l'été, et où trône fièrement un tilleul bicentenaire. Corinne fait vivre ce lieu depuis plus de 20 ans. Ici poussent aussi des acanthes. Et Corinne en est même littéralement envahie. Ce sont de superbes grandes plantes vertes, au feuillage spectaculaire et à la floraison généreuse et enivrante. Et Corinne les partage volontiers avec les visiteurs pour qu'ils ramènent des boutures chez eux. Et selon elle, pas de souci pour les faire pousser. L'acanthe est une plante de caractère qui s'adapte partout. Un petit bout de racine et c'est le jardin de la Maison de Fogas qui ressurgit chez vous. Ce jardin est un lieu où il se passe toujours quelque chose. Un jour, un lapin est apparu le traversant de part en part, comme dans Alice au Pays des Merveilles. Dans cet endroit, complètement enclavé d'Avignon, c'était une présence un peu improbable. L'animal a profité du jardin 5 ans, et de ses fleurs surtout. Autre résident inattendu, une tortue prénommée Edith. Et d'après Corinne, elle a un sacré tempérament.
4: Edith a beaucoup de mal avec les tortues mâles. Le premier, il a fait une crise cardiaque. Donc je pense qu'Edith, on ne va pas lui retrouver un Marcel demain. Mais Edith, elle connaît tout le monde et elle s'installe à côté, certaines fois, des clientes qui ont les pieds dénudés avec du vernis rouge. Et de temps en temps, on entend un petit « aïe ». Parce qu'en fait, les tortues aiment le rouge, en particulier les fraises. Et en fait, eh ben, le vernis rouge, ça leur rappelle la fraise. Et ça mord un petit peu de temps en temps.
24: Je vous conseille d'y venir l'après-midi, à l'heure du thé, et de vous installer tout au fond du jardin, sur le boulodrome. Il y a des tables et des chaises à l'ombre du tilleul. Et mesdames, vous l'avez compris, pas de vernis rouge à vos pieds. Et si, comme Edith, vous aimez les fraises, goûtez celle de Carpentras. On dit de notre département qu'il est le verger de la France. Mais ça, vous le découvrirez quand vous reviendrez chez nous.
1: Bien sûr que nous reviendrons. Merci Maxime Perron d'ici Vaucluse pour écouter tous ces conseils de partir à Avignon. Eh bien, l'épisode est disponible sur ici.fr et sur l'appli ici comme d'autres aventures et d'autres destinations. Faites-vous plaisir, il y en a pour toutes les envies. Musique maintenant avec Michel Polnareff. Goodbye Marilou sur votre radio ici.

0: Goodbye Marie-Lou, 13h30, il est temps pour moi de vous dire à demain et de vous souhaiter un très bon après-midi en musique et avec votre radio locale, ici à demain.
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2: Mon magasin de bricolage recherche un chef de secteur polyvalent en CDI à temps plein. Vous prendrez en charge principalement les rayons jardin, plein air et le service après-vente motoculture. Véritable homme de terrain, vous contribuerez au développement de ces univers, à la satisfaction des clients et à la performance du magasin. Une expérience dans le commerce est demandée, de préférence en grande surface de bricolage, de bonnes connaissances en bricolage, un réel intérêt pour le jardin et des notions en motoculture et en gestion du service après-vente. Seront des atouts appréciés. Organisé, autonome, polyvalent et doté d'un vrai sens du service, vous aimez travailler en équipe et fédérer autour d'objectifs communs. Le poste est proposé en CDI de 35 heures par semaine. Et vous, qui avez des offres d'emploi à proposer, laissez vos offres sur icipérigord@radiofrance.com.
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0: Paris Latino, Bandolero sur votre première radio locale de proximité, ici Périgord.
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0: Bienvenue à vous qui nous rejoignez. Il est l'heure de sortir les enceintes et d'oublier les soucis en tout genre. Allez, donnez-les-moi, je vais repasser tout ça et vous les rendre sans un pli. Ici Périgord vous amène des années 70 jusqu'à aujourd'hui avec tous les tubes que vous chantonnez de très bien à aller peu mieux faire. Mais c'est pas grave, hein. Chantez comme vous êtes. C'est parti pour l'après-midi. Sourire, sortie et musique vont rythmer votre après-midi avec Souchon, Toto, Dalida, Sia, Michel Berger, REM, les Rolling Stones. Entre autres, à 13h45, notre rendez-vous spécial découverte des artistes de la Dordogne. Et cette semaine, nous écoutons Tibbs et ses rencontres entre Dordogne, Paris et Québec. Et on commence tout de suite avec Mylène Farmer. Son nouveau titre, c'est à qui le tour? Votre après-midi en mélodie, c'est maintenant.

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1: Salut, c'est Tibbs. Je suis auteur, compositeur, interprète, né dans le Périgord, et vous allez écouter mes petites chansons, et j'espère qu'elles vous plairont. J'ai fait mon lycée à Lorgaté, à Périgueux. Et à Lorgaté, on avait une chance, c'était d'avoir une option théâtre, d'ailleurs, où j'ai beaucoup appris la scène. Bah, déjà, pendant les pièces de théâtre qu'on faisait, à la fin de l'année, je faisais déjà de la guitare pendant les représentations théâtrales, donc j'étais sur scène avec la guitare. Et de là, bah, j'ai commencé à me professionnaliser, je me suis inscrit sur un site de financement participatif à l'époque de la terminale. J'ai pu avoir 100 000 euros grâce à des gens comme vous et moi pour financer mon premier album. Et ensuite, je suis parti tout de suite à Paris. Et puis là, j'ai fait du café-concert à Paris à 19 ans. Donc c'était la machine était lancée. Je me suis toujours pas posé de questions sur rien du tout. Je savais que j'allais être chanteur, quoi. Nation, ça devient mon ticket pour pouvoir écrire des chansons. On n'est jamais prêt pour un succès, surtout quand on se dit que bah, c'est une petite chanson qui est née dans une petite pièce avec mes petits potes. Là, quand on voit que la chanson elle dépasse un petit peu l'artiste, ça fait un peu peur et on s'y attend pas forcément au succès. Quand ça commence un petit peu à marcher pour moi, déjà, c'est s'émanciper déjà financièrement, donc ça c'est super chouette. Donc je commence à avoir mon premier appartement à Paris. Je me fais des potes musiciens, des potes chanteurs. On est toute une bande à habiter dans le 18e, dans un grand immeuble. On a chacun notre appart. On est 20 potes à habiter dans le même truc. Et puis là, ça transpire la musique. Donc là, c'est ce que j'aime. On sait que je suis auteur-compositeur. On sait que je peux faire des chansons pour d'autres. Et donc, c'est plutôt cool. La musique, c'est tous les jours, quoi. Je me lève le matin. C'est beaucoup de travail. C'est beaucoup de... Mais pour moi, c'est pas du travail. C'était juste du 100% plaisir. Je fais une immense tournée de 65 dates en un an, l'année de la sortie de l'album de Nation. Je pars au Québec. Au Québec, ça devient Nation devient un hit monstrueux. Enfin, il y a des trucs qui sont lunaires, mais puis moi, je suis là, je fais mon truc comme si c'était normal.
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1: Je vais vous jouer Nation. On peut dire Nation aussi. Alors, moi, je préfère Nation. Je vais vous jouer Nation et on va la jouer à la française. Et Nation, qui est le deuxième single de mon premier album, une des chansons les plus fédératrices que j'ai pu écrire, parce qu'elle parle d'une bande de super-héros qui va sauver la France et qui s'appelle Nation. Et parce que c'était à l'époque où j'habitais à Nation à Paris, et c'était une chanson post-attentat où on s'est dit qu'il fallait rassembler les gens, il fallait une grande chanson qui rassemble.

0: 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Un bon tube, ça n'a pas d'âge. Il a juste plus de bougies à suivre. REM et l'essentiel de l'info à 14h.
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1: 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Tout de suite, le 90 secondes en France et dans le monde.
2: Des factures de gaz un peu plus élevées à la rentrée à cause du conflit au Moyen-Orient. Le prix de référence va augmenter de 5,6% au 1er septembre. Et la majorité des ménages sont concernés, 6 millions au total, ceux qui sont abonnés à une offre de fournisseur indexée sur ce prix. Près de la moitié du pays en alerte orange aux fortes chaleurs. Dans l'ouest, le centre et une bonne

0: partie du quart sud-est. 43 départements concernés aujourd'hui. Il y en aura 67 demain. Conséquence de cette canicule, des centrales nucléaires contraintes de réduire ou d'arrêter leur production à cause des débits trop faibles ou de la température trop élevée dans les cours d'eau, ce qui empêche les rejets. À Gravelines, dans les Hauts-de-France, la présence massive de méduses dans les stations de pompage provoque l'arrêt de 3 réacteurs. C'était déjà arrivé l'été dernier. Une nouvelle journée à haut risque sur le front des incendies. 42 départements en orange sur la carte de la météo des forêts. Risque élevé dans la Drôme. 400 hectares parcourus en une semaine. Le feu progresse peu, mais reste actif selon la préfecture. Un vaste réseau de livraison de stupéfiants démantelé à la prison de Villefranche-sur-Saône dans le Rhône. Les gendarmes ont interpellé 5 personnes en 2 mois. Ils ont recensé plus de 1800 livraisons de drogue par drone. Après une première médaille, l'argent décroché hier soir par les Bleus au championnat d'Europe de natation. Plusieurs autres Français à suivre dans les bassins de Saint-Denis en fin de journée, notamment Maxime Grousset qui sera en finale sur le 50 mètres papillon.
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3: Il fait chaud cet après-midi, le ciel est découvert. Nous sommes en vigilance jaune canicule aujourd'hui. Nous passerons en vigilance orange canicule demain. Cet après-midi, il fait 31 degrés à Sarlat, 32 à Brantôme, Le Buc, Thiviers, 33 degrés à Périgueux, Montignac, Lalinde, 34 degrés à Bergerac, ou encore 35 degrés à Sainte-Foy-la-Grande. On le rappelle, avec cette température, pensez à vous hydrater et à vous protéger du soleil.

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0: Africa avec Toto sur Ici Périgord.
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0: Bon, on est entre nous là, papotons un peu. Est-ce que ça vous parle cet ami qui ne râle jamais, qui ne demande jamais de compte et qui connaît toujours une bonne chanson en la sifflant avec le sourire? Eh bien c'est nous, cet ami, ici Périgord, qui vous accompagne cet après-midi avec de la musique, de l'info locale et des idées pour bien profiter de chez nous cet été. Vous avez ici l'essentiel, alors êtes-vous prêt à revivre vos meilleurs souvenirs? Voici le cadeau de ce début d'heure, 3 chansons françaises à la suite. Vous en connaissez, vous, des amis qui, en plus d'avoir toutes ces qualités, vous font des cadeaux? Alors cet ami-là, gardez-le, et longtemps. Alain Souchon, Benjamin Biolay et Jackie Quartz, tout de suite.
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1: En Dordogne, plus de 30 sites accueillent durant cet été les marchés des producteurs de pays. Ces marchés de la Chambre d'agriculture proposent uniquement des produits locaux en circuit direct. De nombreux rendez-vous ont lieu le matin ou en nocturne, avec des espaces pour manger sur place. Concernant les marchés avec restauration, voici les rendez-vous, notez-les bien. Chaque lundi à Saint-Estèphe et à Sainte-Mondane. Chaque mardi à Bouzic, à Varègne, à Villefranche-du-Périgord et à Saint-Amand-de-Colly. Chaque mercredi à Aubas. Chaque jeudi à Loubéjac, à Verteillac et à Nontron. Chaque vendredi à Besse. Et enfin chaque samedi à Creys. Vous voyez, les marchés des producteurs de pays, c'est chaque jour une occasion de partager un bon moment entre amis ou en famille. Bel été à vous!
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0: Jump avec Van Halen. Et bientôt le week-end. Bah quoi, on est mardi, bah alors faut voir loin dans la vie les amis. Vous aviez prévu de ne rien faire ce week-end? Mauvaise nouvelle, vous n'échapperez pas à toutes nos idées de sortie, nos découvertes. Et je ne veux pas entendre, oh, j'ai pas d'énergie, j'ai la flemme. Non. Le réservoir d'énergie, c'est la musique qui vient. Allez, venez. Venez faire le plein. Ici, c'est gratuit. À suivre Midnight Oil, Gauvin Cerce et Patricia Cass. Et j'ai une info en plus. En plus, la voici. Gauvin Cerce commence sa tournée en partenariat avec Ici à Sarlat le 26 septembre. C'est au Centre Culturel. Et il sera le 4 décembre à Bergerac, à l'Étincelle. Tout ce beau programme, toute génération confondue. C'est avant les infos de 15h. On ne bouge pas. On reste là.
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2: Des températures caniculaires qui touchent une grande partie du pays. 43 départements sont en vigilance orange dans le sud-est, le centre et l'ouest. Et le phénomène va gagner du terrain. Demain, le thermomètre pourra atteindre 39 degrés. Trois réacteurs à l'arrêt à la centrale nucléaire de Gravelines dans les Hauts-de-France. La présence de nombreuses méduses dans la station de pompage entraîne cette mesure de prévention. C'était déjà arrivé l'été dernier. Phénomène accentué par le réchauffement climatique. Avec la sécheresse, la menace de départ de feu est grande. 42 départements placés en risque élevé, dont la Drôme, où le feu dans le massif du Claps est toujours actif. 400 hectares parcourus. En Côte d'Or, l'incendie dans une casse près de Dijon est désormais circonscrit. Des flammes tôt ce matin ont provoqué une importante fumée noire. Le risque de toxicité est écarté. Enquête ouverte à Del, dans le territoire de Belfort. Une caserne de gendarmerie a été visée par des tirs de mortier dans la nuit de dimanche à hier. Aucun blessé, mais plusieurs projectiles lancés délibérément sur l'immeuble des logements. Le prix de référence du gaz va augmenter au 1er septembre, plus 5,6

0: 5%. Conséquence du conflit au Moyen-Orient, environ 6 millions de foyers sont concernés. Les Français font sensation dans le bassin de Saint-Denis pour les championnats d'Europe de natation. Une médaille d'argent décrochée hier soir en relais chez les hommes. L'espoir de voir Maxime Grousset performer ce soir en finale du 50 mètres papillon. Et puis, la surprise avec Nathan Muratori, 18 ans, qui signe le record du monde junior et le meilleur temps des séries sur le 200 mètres d'eau.
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3: Il fait chaud cet après-midi, le ciel est découvert. Nous sommes en vigilance jaune canicule aujourd'hui. Nous passerons en vigilance orange canicule demain. Cet après-midi, il fait 31 degrés à Sarlat, 32 à Brantôme, Le Buc, Thiviers, 33 degrés à Périgueux, Montignac, Lalinde, 34 degrés à Bergerac, encore 35 degrés à Sainte-Foy-la-Grande. On le rappelle, avec ces températures, pensez à vous hydrater et à vous protéger du soleil.
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0: Live and Let Die, Paul McCartney sur Ici Périgord.
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0: Content je suis, mes Jedi, de vous accompagner chaque après-midi. Continuez apprentissage de l'humeur bonne et loin dans le bonheur vous irez. De Hautefaille à Lanquet, de Marnac à Paulin, allumez la radio, éteignez les soucis. Voici trois chansons françaises à la suite. Céline Dion, Obispo Cabrel et Balavoine. Pas de guerre ici, juste la paix des étoiles. Je suis ta radio locale.
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1: Sortez vos écus, boucliers et autres armures, on voyage au 15e siècle au château de Salignac. Les 14, 15 et 16 août ont lieu les opusculaires, la série d'événements de l'été qui donne vie au château. Chaque mois son siècle, en juin c'est le 13e, en juillet le 14e et en août le 15e. On écoute Laura Lassalle.
2: Souvent on parle du Moyen-Âge comme si c'était une chose qui s'était passée comme ça pendant 1000 ans. Et là, notre but, du coup, c'est de pouvoir montrer les différences qu'il peut y avoir entre les différentes époques du Moyen-Âge. D'autant plus que, vraiment, le 15e siècle, c'est l'époque du chevalier qu'on a bien en tête avec sa grande armure de métal.
1: Animation et restauration sur place, mais attention, vous n'allez pas payer votre repas en euros, mais en guénards. Pour ça, un bureau de change vous attend avec des pièces reconstituées à l'identique. Rendez-vous sur le site internet du château de Salignac pour toutes les infos.

0: Square Room, c'était All Corley. 16h approche, l'info avec le 90 secondes en France et dans le monde arrive. Mais avant, Roxette, Pierre Demar, France Gall, pour écouter son cœur, penser à soi, aux autres et chanter.
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1: 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Tout de suite le 90 secondes en France et dans le monde.
2: Vigilance orange canicule sur une partie du pays, 43 départements de l'ouest, du centre de la vallée du Rhône et du sud-est, des fortes chaleurs et ça n'est pas terminé, l'alerte va s'étendre demain, on passera à 67 départements concernés et dans les champs, on manque d'eau, la filière des fruits et légumes subit une crise historique, alerte la marque Prince de Bretagne, l'un des plus gros producteurs de légumes frais de France, évoquant des pertes allant de 15% à 100%, des pertes qui risquent de se traduire aussi par des hausses de prix. Un homme de 38 ans mis en examen à Vesoul en Haute-Saône, placé sous contrôle judiciaire pour détention d'images pédopornographiques. Plus de 4000 fichiers découverts chez lui. L'homme exerce un métier en lien avec des enfants. Il a été repéré par les policiers spécialisés dans la cybercriminalité. De la drogue qui arrive en prison livrée par drone. Les gendarmes ont démantelé un vaste réseau de trafic de stupéfiants à la prison de Villefranche-sur-Saône. Plus de 1800 livraisons aériennes en moins de 2 mois, 5 personnes interpellées. Plus 5,6%, le prix de référence du gaz va augmenter à la rentrée et ça concerne la majorité des ménages, les 6 millions qui ont souscrit à une offre de fournisseur indexée sur ce prix. Une augmentation conséquence du conflit au Moyen-Orient. Des nouvelles des Bleus au championnat d'Europe d'athlétisme en Angleterre après une première médaille de bronze décrochée hier soir. Ça se passe bien pour la vice-championne en titre Louise Maraval qui se qualifie pour la finale du 400 mètres haies.
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5: On a un grand soleil cet après-midi avec des chaleurs importantes. Nous sommes en vigilance jaune canicule. Demain, nous serons en vigilance orange canicule. Cet

0: L'après-midi, il fait 31 degrés à Sarlat, 32 à Brantôme, Le Buc-Thiviers, 33 degrés à Périgueux, Montignac, Lalinde, 34 degrés à Bergerac et 35 à Sainte-Foy-la-Grande. Dans la nuit, il fera entre 24 et 31 degrés. Et demain matin, attendez-vous à des températures entre 24 et 27 degrés. Dans l'après-midi, le thermomètre affichera jusqu'à 37 degrés.
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0: La Québécoise Charlotte Cardin sur votre radio locale, ici Périgord.
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0: Bonjour et merci d'écouter ici Périgord. Est-ce que vous avez déjà visité l'abbaye de Chancelade? C'est une abbaye millénaire dont la construction a commencé au Xe siècle et elle vous propose une visite théâtralisée dès demain à 19h. C'est une visite pleine d'humour et d'émotion. Il y a même une collation au logis abbatial qui vous est proposée en fin de visite. Attention, en revanche, les places sont limitées, donc il faut penser à réserver. Et demain, c'est le 12 août, et donc ça veut dire que c'est le jour de l'éclipse. Bah oui, il faudra regarder l'ouest pour voir la lune passer devant le soleil, mais surtout pour la regarder, il faut être protégé. Pour ça, pensez à mettre tes lunettes homologuées avec le filtre adéquat. Et non, on ne peut pas regarder le soleil avec des lunettes de soleil, sinon c'est très dangereux et vous pourrez vous abîmer la rétine. Bref, après ce petit cours de biologie, place à présent à notre cours d'Occitan du jour avec Laurent Labadie dans Loc Express.
3: Connaissez-vous la beco en occitan? Bzz, bzz. Alors, la beco, je me suis fait becquer par une bec. Avez-vous trouvé la signification d'un mot? La beco, c'est la guêpe en occitan. Ah, je sais, il y en a qui disent la vespe, mais c'est bien la guêpe. Hein? La beco, c'est de la même famille que le verbe occitan, beca, qui veut dire piquer. Aïe, je me suis fait becquer. Je me suis fait piquer. Becquer, c'est aussi donner des coups de bec. On peut dire aussi picorer. Donner la becquée, hein, vous le connaissez ce mot. On la connaît bien cette expression, becca. C'est aussi se faire attraper. La maladie m'a becqué. Comme becca, Milodio. Ça m'a attrapé comme il faut. Je suis bien malade. Mais t'inquiète, un jour ou l'autre, quand t'es becquera bien. Un jour ou l'autre, ça te rattrapera bien. La réussite, par exemple. Quelle diversité de sens. Moi, l'Occitan, j'en suis complètement becqué, vous savez. Année à dire.
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0: Une chanson qu'on aime toujours autant écouter, Enjoy the Silence de Dépêche Mode sur votre radio locale. Ici Périgord, retour à présent à la chanson française avec vos trois chansons à la suite. Au programme Véronique Sanson, Besoin de personne, Boulevard des Arts et Carbone, C'est pas si facile, c'est une nouveauté. Et enfin, on terminera ces trois chansons françaises à la suite avec Julie Pietri, Ève, lève-toi. Merci beaucoup d'écouter Ici Périgord.
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1: Demain, c'est mercredi, ce qui veut dire qu'il va y avoir de la musique à Terrasson, la ville Dieu. Comme tous les mercredis, l'ensemble de la commune devient une scène à ciel ouvert avec 5 concerts programmés dans 5 lieux différents avec les mercredis du bassin. Il y a de tout, du folk, de la pop ou encore du rock. Et bonus, demain soir, il y a une soirée spéciale Bodega Tour. François Deur, chargé de communication, nous explique un petit peu l'ambiance.
2: Pour résumer, le Bodega Tour, c'est de Goldman à Guetta, en passant bien évidemment avec tous les gros standards du sud-ouest, les paquitos, les vignos griego, les oies sauvages, et on fait chanter et danser tout le monde avec une animation avec deux magnifiques danseuses et une dotation cadeau.
1: Pour vous garer, pas de soucis, il y a de la place un petit peu partout dans la ville. Les mercredis du bassin, c'est gratuit et c'est à partir de 19h30.

0: One Republic avec leur morceau Runaway sur votre radio locale, ici Périgord. Place à l'humour à présent avec l'humour en tube de Fred Ballard. Aujourd'hui, nous sommes le mardi 11 août et pour Fred, le 11 août, 11 zouk.
1: Pas pour prévenir, frère. Je me suis assoupi. C'est à cause des sièges là, c'est trop doux. C'est bon pour mon coccyx.
2: Tout de suite, c'est magique. Hein. Ce qui est bon pour le coccyx, c'est bon pour le moral. Nos amis antillais l'ont compris bien avant nous. Et Walidia a tenté de percer le mystère de la zoukatitude qui adoucit la vie et qui rapproche les corps.
3: Ça m'énerve ce genre de cliché sur les antillais. Je te jure, faut qu'on oublie ça, ok? Les antillais, oui, ils ont leur truc, mais c'est juste qu'il y a un truc qu'ils n'ont pas compris. C'est que dans la vie, tout n'est pas frottable, tout n'est pas zoukable. C'est tout, voilà. Moi, je suis allé en Guadeloupe, c'est vrai qu'ils en ont rien à foutre. Ils sont là, ah, la boîte aux lettres. Même ici, dans le métro, dans le bus, quand il y a un mec qui te frotte de trop près, c'est pas un pervers, hein, c'est un entier.
1: Oh là là, il y a du monde dans ce bus, hein. Je vous tiens dans le virage, madame, je vous tiens.
2: Ah bah oui, ça casouquait, ça cadençait dans les transports en commun aussi, hein, le 11 août. 11 août, peu importe avec qui et avec quoi, une boîte aux lettres ou une personne en déséquilibre, l'essentiel, c'est la chaleur humaine, c'est le vivre ensemble, même si la zoukatitude n'exclut pas la jalousie.
4: Où étais-tu ? Je n'ai pas dormi la nuit. Ne refais plus jamais ça, mon doudou, car la prochaine fois, je te tue avec du piment doux.
2: Voilà, bah c'est ça qui est magique hein, avec Phil Darwin, le piment doux qui rime avec doudou, sac à danser qui rime avec collet serré, le 11 août qui rime avec onzouk, la rigolade qui rime avec la barbade et l'humour qui rime avec toujours.
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0: soirée au bord de l'eau, on était bien. Laurent Voulzy, le rêve du pêcheur. Vos chansons préférées sont sur votre radio locale, ici Périgord. Et pour terminer cette heure, nous allons écouter une nouveauté de Marc Lavoine et Patrick Fiori. Ils ont sorti ensemble le morceau Occupé. Et ensuite, on va écouter Woman in Love de Barbara Streisand. Et une fois que ce morceau sera terminé, il sera l'heure de débuter vos infos locales, qui sont bien sûr de retour à 17h, comme d'habitude.
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0: Et c'était Barbara Streisand avec Woman in Love.
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0: 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Bonne fin de journée. Il est 17h. Les informations, Jeanne de Butler.
2: Des températures caniculaires le jour comme la nuit, même si on ne devrait pas atteindre les 40 degrés, il va faire très chaud. Il fait déjà très chaud en Dordogne. Le département passera en vigilance orange à la canicule. Demain midi, 78 départements seront orange sur la carte de Météo France. Quatrième vague de canicule pour notre département, avec un pic attendu pour la journée de jeudi. Un périgourdin condamné pour des violences récurrentes sur sa compagne au Lardin-Saint-Lazare. L'homme l'a étranglé, l'a mordu à plusieurs reprises. Il a aussi menacé de mort les gendarmes et les membres de sa famille qui avaient tenté de s'interposer. L'homme de 29 ans était pourtant sous contrôle judiciaire à l'époque, avec l'interdiction de s'approcher d'elle. Le tribunal de Périgueux l'a condamné cet après-midi à un an de prison ferme. Le procureur de la République de Périgueux, Jacques-Édouard Andreau, quitte la Dordogne après 3 ans à Périgueux. Le procureur quitte ses fonctions le 1er septembre prochain pour un poste d'avocat général à la cour d'appel d'Agen. On ne sait pas encore qui va lui succéder en Dordogne. Un ministre vient en visite en Dordogne, le ministre Jean-Didier Berger, ministre délégué à l'Intérieur. Il vient en visite officielle à Sarlat vendredi. Il va notamment rencontrer le maire et les gendarmes de la ville. Basile Fagnier, le maire de Sarlat, souhaite évoquer avec lui la progression des problèmes liés aux stupéfiants et aux violences. Sarlat reste une ville calme et j'entends bien qu'elle le demeure, dit-il. François Hollande, lui, était au jardin d'Erignac hier soir. L'ancien président de la République était invité avec sa compagne Julie Gaillet pour les pique-niques blancs organisés tous les lundis soirs au jardin. Il y avait du monde, paraît-il. François Hollande, à qui on a demandé à plusieurs reprises s'il allait être candidat pour la présidentielle en 2027. Question à laquelle il a répondu qu'il donnerait sa réponse en décembre.
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2: Pour la météo, donc le thermomètre grimpe déjà cet après-midi.
0: Ben oui, on a un grand soleil cet après-midi avec des chaleurs importantes. Je rappelle qu'on est en vigilance jaune canicule. Demain, nous serons en vigilance orange canicule. Il fait actuellement 31 degrés à Sarlat, 32 à Brantôme, Le Bugue, Thiviers, 33 degrés à Périgueux, Montignac, La Linde, 24 degrés à Bergerac. Et 35 degrés à Sainte-Foy-la-Grande. Dans la nuit, il fera entre 24 et 31 degrés. Et demain matin, attendez-vous à des températures entre 24 et 27. Dans l'après-midi, le thermomètre va monter jusqu'à 37 degrés.
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0: Indochine avec Troisième Sexe sur votre radio, ici Périgord.
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0: Bonjour et merci de passer votre fin de journée avec nous. Il fait encore chaud aujourd'hui en Périgord et malheureusement des événements sont reportés ou annulés à cause du risque d'incendie. Par exemple, dimanche il devait y avoir la fête du moulin à la Tour Blanche Cercle. Et ben malheureusement c'est annulé. Mais en revanche, si vous ne savez pas quoi faire demain pour l'éclipse, il y a un pique-nique blanc organisé au pôle de loisirs du Vieux Moulin de Marsac. C'est à 19h et le principe est simple, chacun apporte son repas en étant habillé en blanc. Il y aura de la musique et même des prêts de lunettes pour observer l'éclipse. D'ailleurs, demain, l'éclipse s'invite sur l'antenne d'ici Périgord. On en parlera durant toute la matinale de 6h à 9h et tout au long de la journée avec une programmation musicale spéciale éclipse. Et on est presque dans le thème avec la prochaine chanson. C'est Le Prochain Rêve de Grand Corps Malade en duo avec Steve Taupe.

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0: nouveauté ici, Périgord, le prochain rêve de Grand Corps Malade est Stiltau, Lascaux 4 à Montignac-Lascaux. C'est une grotte originelle reconstituée dans les moindres détails et pour ses 10 ans, il nous ouvre ses portes tout l'été sur votre radio ici Périgord avec Clément Leblon. Et aujourd'hui, nous allons évoquer une curiosité, le cheval renversé.
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2: Au fond de la deuxième galerie de Lascaux, que l'on appelle le diverticule axial, se trouve un faux pilier rocheux. Et sur ce faux pilier rocheux se trouve une réelle prouesse artistique, puisqu'on y trouve un cheval qu'on appelle le cheval renversé. Ce cheval est dessiné à l'envers. Il s'enroule autour de ce faux pilier rocheux et il y a vraiment très peu de recul pour le peindre. Ce qui fait que l'artiste, la femme, l'homme qui l'a peint il y a 21 500 ans n'a jamais pu voir la tête et la queue en même temps. Et pourtant, ce cheval, 21 500 ans après, lorsqu'on l'a scanné, retourné, déplié, on s'aperçoit qu'il est absolument parfaitement proportionné dans le style de Lascaux. Alors, donc on peut peut-être presque dire même que Lascaux, ce n'est pas forcément que de l'art pour de l'art, puisque aucun de ces homo sapiens, et nous encore aujourd'hui, n'a pu voir ce cheval de la tête aux pieds. Hein, finalement, on peut se poser la question de qu'est-ce qui est important pour ces artistes il y a 21 500 ans. Est-ce que c'est le fait de peindre, de poser des images sur les parois, ou juste l'image en soi. Enfin, ce cheval renversé, lui aussi, il a fait couler de l'encre. On pourrait se demander pourquoi il est à l'envers. Est-ce que c'est un cheval, finalement, qui tombe d'une falaise, qui est sur le dos, qui est mort, ou est-ce qu'au contraire, au lieu de la mort, on pourrait parler de la vie, de la naissance, puisque ce cheval, de par sa position, a la croupe vraiment dans l'obscurité, dans le fond de la grotte, et avec de la lumière face à lui, on pourrait avoir la sensation que cet animal naît des entrailles de la terre. Dans beaucoup de cultures, les cavités, les grottes, c'est un peu comme le ventre de mère nature, comme la matrice, et peut-être qu'ici on pourrait y évoquer la naissance. Ou alors, si vous êtes quelqu'un de très pragmatique, c'est seulement un cheval qui se roule dans la poussière, au choix.
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0: Une chanson inspirée par All You Need Is Love des Beatles, c'était Supertramp avec Give a Little Bit. Avec ces températures, on aimerait bien quand même habiter dans une glacière. Mais d'ailleurs, c'est quoi l'origine de cet objet? On la découvre ensemble avec Perrine Clément juste après M Pokora et son morceau Quand même.
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0: La jolie chanson de M. Pokora quand même sur votre radio locale ici, Périgord. Dans ma valise, dans ma très grande valise, aujourd'hui, il y a une glacière.
1: Dans ma valise, il y a...
2: Ah, au moins, on aura des boissons fraîches.
3: Et je te préviens, il y aura aussi des légumes.
2: Et de la glace aussi. Moi, j'aime bien la glace. Hein.
1: Une glacière.
2: Vanille, chocolat, ça me va. Mangue, pistache.
4: En été, une seule volonté s'impose. On veut le voir du lever au coucher. En faire le compagnon fidèle de nos vacances. Oui, mais voilà. Qui dit soleil, dit aussi chaleur.
5: Rien que du soleil.
4: Comment ? Garder au frais et pendant des heures le fromage, les sandwichs et la salade de pâtes pour ce midi en utilisant une glacière. Et cette idée rafraîchissante nous vient des États-Unis au début des années 50. Quelques années plus tard, elle est commercialisée et adoptée par les travailleurs, les campeurs et les pêcheurs.
6: Alors dites-moi, comment ça fonctionne cette glacière? Il n'y a pas de système de réfrigération automatique, électrique.
7: Ah non, c'est la glacière, vous mettez juste un demi-pain de glace.
4: La glacière au départ, c'est ce gros cube en plastique, bleu et blanc, avec une poignée. De nos jours, les couleurs sont plus discrètes, les matériaux la rendent plus légère et surtout plus performante, notamment avec l'arrivée des modèles électriques.
8: Vous la branchez sur l'allume-cigare, voyez, et ça vous fournit du froid et vous pouvez donc pendant tout le voyage avoir des boissons fraîches, de la nourriture au frais.
9: Il y a de quoi mettre en vous.
8: Et après, ça garde même la fraîcheur, donc vous pouvez aller à la plage un petit peu pique-niquer, ça garde tout au frais.
4: Et vous, avez-vous une glacière?
10: Alors, des glacières, il y a une soupe qu'on peut plier, il y a une en dur, on peut mettre pas mal de choses dedans, et ça sert aussi de petits bancs pour les pique-niques à la plage. Et j'ai une toute petite aussi pour les petites balades, si on doit mettre juste quelques boissons fraîches dedans.
11: La glacière, si j'en emmène une, c'est que les vacances vont être bonnes, parce que souvent, on est un grand groupe, donc on prend de quoi se ravitailler, soit sur le chemin, soit pour quand on arrive, que ce soit encore frais. Qu'est-ce qu'on met dedans? C'est la question que j'attendais. Souvent à boire.
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0: Et si vous ne savez pas quoi faire ce soir, rendez-vous à Saint-Astier. Tout au long du mois de juillet et d'août, il y avait les mardis de l'été au Petit Pré avec une série de concerts. Et ce soir, c'est la dernière avec un joli duo, Franck et Damien. Ils jouent du folk, rock, blues, country et ils se produisent à la Fabrique. Sur place, il y a également de la restauration. Pour avoir toutes les infos, rendez-vous sur le site de la mairie de Saint-Astier. Et si vous avez envie de manger frais et local, on fait le point sur les marchés qui ont lieu dans les prochains jours, juste après Florent Pagny. Bienvenue chez moi.

0: sera en concert à Bordeaux le 19 octobre et à Limoges le 24. C'était Florent Pagny avec Bienvenue chez moi.
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0: En Dordogne, plus de 30 sites accueillent durant l'été les marchés des producteurs de pays. Ces marchés de la Chambre d'agriculture proposent uniquement des produits locaux en circuit direct. De nombreux rendez-vous ont lieu le matin ou en nocturne avec des espaces pour manger sur place. Concernant les marchés avec restauration, rendez-vous chaque lundi à Saint-Estèphe et à Sainte-Mondaine, mardi à Bouzic, Vergne, Villefranche du Périgord et à Saint-Amand-de-Colly. Mercredi, c'est à Aubas. Jeudi, c'est à Loubéjac, Vertaillac et Nontron. Vendredi, à Besse. Et chaque samedi, rendez-vous à Creys. Le programme complet est à retrouver, bien sûr, sur le site Bienvenue à la ferme.
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0: Là, c'est une belle chanson sur la fraternité. C'est Jimmy Cliff.

0: Ici Périgord, c'était Frérot de Jérémy Frérot. On découvre tous les jours vos petits plaisirs de l'été. Et aujourd'hui, au micro de Godefroy Cuypers, une bande de copines originaires de Neuvic.
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3: On est trop bien les copains, le truc. Donc il y a les jeux à côté, nous on mange, on danse, eux ils s'amusent. Bonjour, je m'appelle Virginie.
4: Bonjour, je m'appelle Amandine.
5: Bonjour, je m'appelle Émilie.
6: Et mon petit plaisir l'été, c'est de s'occuper de nos enfants.
7: Pourquoi l'été particulièrement c'est sympa avec les enfants?
3: Ils sont en vacances. Nous, on arrive à prendre nos vacances quand on peut, mais on trouvera toujours quelque chose à faire. On peut pas rester à la maison l'été, c'est pas possible. C'est pas parce qu'on est en Dordogne qu'on est vraiment coupé du monde, quoi. Les marchés gourmands, ils adorent ça. Quand on va à Saint-Astier, il y a les mardis du Petit Pré, donc il y a les jeux à côté. Nous, on mange, on danse. Eux, ils s'amusent. Et on est trop bien les copains, le truc.
4: Il y a plus de routine, il y a plus rien. Enfin, tout est, on est plus en libre arbitre, quoi. On vit au fur et à mesure.
7: Est-ce que vous avez l'impression que les enfants, ils réalisent pas qu'ils vivent le meilleur moment de leur vie?
3: Ils sont blasés de tout, ils sont jamais contents. On fait les choses les plus simples maintenant. On fait les gros trucs, ils sont blasés, on laisse tomber. Mais les petites choses, c'est voir les copines. C'est des choses simples aussi pour eux, quoi. Ils kiffent.
7: Et vous, votre plaisir, c'est les voir heureux dans cette liberté?
3: Oui, bien sûr que oui. Quand ils sont contents, on est contents. C'est tout ce qu'on veut, nous. Hein.
7: Qu'est-ce que vous souhaitez aux auditeurs d'ici?
4: Que du bonheur.
3: Le bonheur, parce qu'il nous arrive tellement de trucs. Franchement, juste kiffer.
0: Et Virginie, Amandine et Émilie au micro de Godefroy Cuypers. Place à Jane Birkin tout de suite, ex-fan des 60s.

un morceau de 1978 de Jane Birkin, ex-fan des 60s. Est-ce que ça vous dirait de manger à volonté de bonnes grillades? Eh bien, ce sera possible avec le cadeau du jour. À la taverne de Saint-Cyprien, a lieu tous les dimanches des soirées barbecue à volonté. Vous pourrez manger de tout, des entrées froides, des légumes chauds et bien sûr de la viande. Le tout se fait sur une jolie place proche de la fontaine, dans une ambiance musicale avec un karaoké, des quiz et des surprises à gagner. Et donc pour vous régaler ce dimanche soir, c'est simple, on joue au jeu de la reprise. Je vous passe un extrait et vous devez me dire qui est l'artiste original de la chanson. On écoute tout de suite.

Alors, qui est l'artiste original de cette chanson? Dites-nous votre réponse au 05 53 53 82 82 pour emporter un dîner pour deux personnes à la taverne de Saint-Cyprien dimanche soir. Et en attendant vos appels, on écoute tout de suite les Rita Mitsouko avec Andy.

0: Lerita Mitsuko Andy sur votre radio locale, ici Périgord.
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0: Bonsoir Bruno.
3: Bonsoir.
0: Est-ce que vous avez chanté sur Lerita Mitsuko?
3: Oui, j'ai chanté sur Lerita Mitsuko, j'ai même dansé plutôt.
0: Oh là là, dis donc, vous êtes un danseur Bruno.
3: J'aime bien danser, je danse mal mais...
0: Vous nous appelez pour tenter de gagner un repas pour deux personnes, un barbecue à volonté à la taverne de Saint-Cyprien dimanche soir. D'accord. Et pour remporter ce dîner, c'est simple, je vais vous passer un extrait d'une chanson, d'une reprise, et vous allez devoir me dire qui est l'artiste original.
3: D'accord.
0: Allez, on écoute à tout de suite.
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0: c'est Jeanne Moreau.
1: Alors, dites-moi, j'ai entendu le début de votre réponse. Bruno,
0: j'entends. Donc, pour moi, oui, c'est Jeanne Moreau.
1: Oui, c'est Jeanne Moreau. On vérifie ça tout de suite.
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1: Oui,
0: c'est Jeanne Moreau.
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1: C'est ça, en effet. C'est Jeanne Moreau. Avec la chanson Le tourbillon de la vie.
0: Vanessa Paradis.
1: Eh bien, oui, bah, vous avez tout bon. Félicitations, Bruno. Je crois que vous allez, vous allez vous régaler dimanche soir.
0: Super, super alors.
1: Qu'est-ce que vous faites de beau en ce mardi soir, dites-moi.
0: Oui, avec le barbecue, oui.
1: Ah, je crois qu'on a un petit délai de téléphone.
0: Donc comme il faisait un peu chaud, je m'étais mis.
1: Oui, je sais qu'on va y arriver.
0: Il faisait chaud, donc je m'étais mis à l'abri et je.
1: Et vous écoutez.
0: Vous m'entendez ?
1: Très très mal, mais
0: allô,
1: c'est pas grave, Bruno. Oui.
0: Allô,
1: oui. Bon. Oui. Bruno, on a des petits soucis de connexion, mais en tout cas, félicitations. Vous avez bien remporté le repas pour deux personnes à la taverne Saint-Cyprien. Donc oui, la reprise, c'était Le tourbillon de la vie. La reprise était de Vanessa Paradis et l'original est de Jeanne Moreau. On écoute actuellement une archive de Lina qui date du 2 mars 1969. Et en fait, ce morceau a notamment apparu dans le film Jules et Jim. Bah écoutez, félicitations Bruno. Et on a des petits problèmes de connexion, vous l'avez entendu, mais je le dis à la place de Bruno, la première radio locale de proximité en Dordogne, c'est bien sûr ici Périgord. Et vos infos locales sont bien sûr de retour à 18h. Et tout de suite dans la playlist, on va écouter Paul Young.
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Un artiste périgourdin qui a voyagé durant quelques années, faisant la manche au gré des rues du monde avec son harmonica et sa guitare, en Écosse, au Canada, dans le nord des États-Unis, en Irlande et en Australie. Il raconte tout cela dans ses chansons avec un grain de voix chaleureux sur des rythmiques pop.

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2: Et sur votre radio locale, ici Périgord, on découvre tous les jours des artistes du coin, aux alentours de 18h45. Et aujourd'hui, nous allons découvrir un morceau inédit enregistré en acoustique dans nos studios de Tibbs. Et juste après les infos, nous allons également accueillir Catherine Roubaud. Elle nous parlera du marché des potiers à Boronne. Des potiers de toute la France sont venus pour cette 23e édition. Il y a des concerts, des déambulations musicales et des ateliers pour les enfants. On en parle à 18h10.
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2: Merci d'écouter Ici Périgord. Bon mardi, il est 18h. Le journal Jeanne de Butler.
3: Encore une fois, des personnes ont été verbalisées pour avoir allumé un feu alors que c'est interdit en cette période de sécheresse et de canicule. Bonsoir Thibaut Delmarle.
4: Bonsoir Jeanne.
3: Cette fois, c'est à Coulors. Hier soir, trois jeunes qui ont reçu une amende des gendarmes pour avoir allumé un feu de camp.
4: Oui, trois jeunes en train de faire un barbecue sur ce feu de camp au bord de l'île. Sur les braises, ils font cuire les poissons pêchés le jour même. Alors oui, ils ont des bidons d'eau et la rivière est à deux pas si le feu dégénère en incendie. Mais vous le disiez, c'est interdit. Les gendarmes verbalisent donc ces trois jeunes de 24 ans, des jeunes qui descendaient l'île en canoë et en paddle depuis trois jours pendant leurs vacances.
3: Ils ont été verbalisés 135 euros d'amende pour ces trois jeunes, selon nos informations, depuis le début de l'été, depuis le début de cet épisode de sécheresse, de canicule. Une quarantaine de verbalisations ont été adressées comme ça pour des barbecues ou des écobuages qui sont interdits. Alors que la Dordogne est en vigilance orange canicule à partir de demain. Nouvelle canicule, la quatrième depuis le début de l'été. On attend jusqu'à 39 degrés pour la journée de jeudi et des températures également élevées la nuit, 18 jusqu'à 21 degrés la nuit, nous annonce Météo France. Une voiture a fini sur le flanc hier soir en voulant éviter un sanglier, un accident à Saint-Mesmes-de-Pérérolles en Bergeracois sur un chemin. Un conducteur a voulu éviter un sanglier, il a fait une embardée, sa voiture a glissé sur l'herbe et a fait plusieurs tonneaux. Le conducteur a été légèrement blessé à la tête, transporté à l'hôpital de Bergerac. Il conduisait malgré une suspension de permis et il a été testé positif aux stupéfiants. Un couple d'Anglais a percuté un poteau électrique en béton la nuit dernière à Sainte-Nathalène en Périgord noir. Il roulait sur la route d'Erignac en pleine nuit quand le conducteur d'une cinquantaine d'années a perdu le contrôle dans un virage. Il a été testé positif à l'alcool. L'un des deux Britanniques a été blessé au bras et transporté à l'hôpital de Sarlat. Un homme jugé pour des violences récurrentes sur sa compagne pendant plusieurs mois au Lardin-Saint-Lazare. Un homme de 29 ans qui a mordu, étranglé sa compagne à plusieurs reprises avant d'être interpellé. Il était jugé cet après-midi au tribunal de Périgueux également pour des menaces de mort. Bonsoir Margot Croison.
5: Bonsoir.
3: C'est la mère de la victime qui a prévenu les gendarmes. À leur arrivée, l'homme était incontrôlable.
5: Oui, le prévenu est dans le garage. Quand les gendarmes arrivent, il est avec sa petite amie, sa mère et deux autres membres de sa famille à lui. Ils essayent de calmer l'homme, alcoolisé à cause des bières qu'il boit depuis le matin. Quelques heures plus tôt, le prévenu a étranglé sa petite amie, l'a mordu au poignet et l'a jeté sur le canapé pour l'empêcher de sortir. Quand les gendarmes débarquent, l'homme crie des menaces de mort à tout le monde. Dans leur déposition, les victimes disent que c'est tout le temps comme ça. Quand il boit, il devient violent et les menaces de mort. L'avocate des victimes pointe les bancs du tribunal, ils sont vides. Personne n'est là car vous les effrayez. Même dans le fourgon de la gendarmerie, l'homme menace les militaires tout le long du trajet jusqu'à son arrivée au poste.
3: Margot Croison, et l'homme a donc été condamné à un an de prison par le tribunal de Périgueux cet après-midi. Le procureur de la République de Périgueux, Jacques-Édouard Andreau, quitte la Dordogne après trois ans à Périgueux. Le procureur quitte ses fonctions le 1er septembre prochain pour un poste d'avocat général à la cour d'appel d'Agen. On ne sait pas encore qui va lui succéder.
2: François Hollande et Julie Gaillon.

0: T'es aperçu en Dordogne.
1: Et en vacances en Corrèze pour le mois d'août, le couple a fait un passage au jardin d'Erignac à Salignac et Ivig hier soir, invité pour les pique-niques blancs organisés dans les jardins chaque lundi soir. François Hollande, qui a fait des selfies bien évidemment et à qui on a forcément posé la question d'une éventuelle candidature à la présidentielle de 2027.
2: Je suis venu en voisin. La Dordogne est tout près de la Corrèze et réciproquement. Et donc, ça m'a fait une petite escapade. Non pas un objet de conversation, mais comme ça, un échange rapide au milieu de selfies, de mouvements de sympathie. Mais je n'étais pas du tout en campagne. C'était vraiment pas le lieu de faire je ne sais quelle annonce ou de je ne sais quelle propagande. Les gens étaient là pour passer un bon moment. Ils étaient heureux peut-être aussi de me voir également là. Oui, ça peut arriver. Qu'ils me posent cette question. Et j'ai toujours la même réponse. C'est que je ferai connaître ma décision au mois de décembre. Donc on a encore le temps.
1: Voilà, on a encore le temps. On ne sait pas encore si François Hollande sera candidat à la présidentielle. En tout cas, il est en train d'écrire un livre également. François Hollande, on vous a mis une photo de sa venue au jardin d'Erignac hier soir, habillée tout en blanc sur ici.fr. Autre personnalité, cette fois un ministre en exercice vient dans le Périgord vendredi matin. Jean-Didier Berger, il est ministre délégué auprès du ministre de l'Intérieur. Bonsoir Baptiste Roux.
3: Bonsoir Jeanne.
1: Jean-Didier Berger vient à Sarlat vendredi.
3: Oui, ce ministre qui travaille aux côtés de Laurent Nunez sera dans la capitale du Périgord noir vendredi matin. Jean-Didier Berger vient à l'invitation de Basile Fagnier, le maire de Sarlat. Les deux hommes qui se connaissent vont échanger ensemble en tête à tête pour évoquer, selon Basile Fagnier, la progression des problèmes liés aux stupéfiants et aux violences à Sarlat. Selon nos informations, le ministre va aussi rencontrer les gendarmes de la compagnie de gendarmerie de Sarlat pour une revue des troupes et de l'activité de la gendarmerie dans le Sarladais.
1: Baptiste Roux, merci beaucoup. Et puis un mot sur l'éclipse du 12 août, puisque vous le savez, elle aura lieu demain en Dordogne. On devrait l'apercevoir à partir de 19h29 et probablement jusqu'à 21h05. On vous a mis un post sur Facebook pour vous demander où est-ce que vous comptez vous positionner pour cette éclipse, sachant qu'il faut un ciel dégagé, bien évidemment. Et puis, sachez qu'ici, Périgord organise une matinale spéciale. Demain matin, nous serons notamment au marché de Piégut-Pluviers pour vous demander quels sont vos meilleurs spots pour admirer cette éclipse et aussi vos souvenirs de la dernière éclipse qui avait eu lieu en 1999.
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1: Et pour la météo donc, la vigilance jaune canicule avant une vigilance orange qui débute demain à la mi-journée.
0: C'est ça tout à fait, il fait chaud encore ce soir, hein. Il fait entre 31 et 35 degrés. Demain donc, vigilance orange canicule. Demain matin, il fera déjà 26 degrés à Sarlat ou au Bugue, 27 degrés à Montignac-Brantôme, 28 degrés à Thiviers, 29 degrés à Périgueux, Ribérac et Bergerac. Dans l'après-midi, il fera encore plus chaud avec des températures entre 34 et 37 degrés. Petit rappel, pensez également à boire de l'eau quand il fait chaud comme ça et pensez à vous protéger du soleil et à fermer vos volets. La journée, ça protège de la chaleur aussi.
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0: Et vous sortez peut-être du travail, alors on fête ensemble cette fin de journée avec Michael Jackson.
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0: Parce qu'un peu de disco, ça fait toujours du bien. Don't stop till you get enough, Michael Jackson.
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0: Merci de passer votre soirée avec Ici Périgord. Si vous ne savez pas quoi faire ce week-end, vous pourriez aller à Boronne, situé à 20 minutes au sud de Ribérac. Là-bas s'y tient le marché des potiers ce week-end, c'est samedi et dimanche. Sur place, plus de 30 artisans venus de toute la France avec de nombreuses animations. Et vous pourrez même tester la poterie avec vos enfants. Catherine Roubaud de l'association Culture, Arts, Sport et Loisirs de la vallée de Boronne sera avec nous dans 3 minutes pour en parler. Et on voyage dans le temps aussi au château de Salignac ce week-end. On en parle dans une vingtaine de minutes. Place à un des morceaux de cet été, selon moi, Écran Total, Benjamin Biolay.

0: et Grand Hôtel de Benjamin Biolay sur votre radio locale, ici Périgord.
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0: Le 16-19. Ce week-end, samedi et dimanche, a lieu la 23e édition du Marché des potiers de Boronne. Et pour nous parler de ce bel événement, nous sommes avec Catherine Roubaud. Bonsoir Catherine.
2: Bonsoir Chloé.
0: Comment est né le Marché des potiers ?
2: Le marché des potiers, c'est d'abord une tradition potière où on accueillait, il y avait 132 potiers jusqu'à la veille de la Révolution et on va retrouver 30 au 19e. Aujourd'hui, au 20e siècle, concrètement, on a des épis de fêtage magnifiques partout dans le village et également une maison de la poterie animée par Alain Deville et dans lequel vous pouvez trouver des cours, des expositions. Voilà, donc cette tradition potière, elle est toujours vivante actuellement. Et elle se concrétise par le marché des potiers. Cette année, c'est le 23e. Et notre association AKSL accueille chaque année 30 artistes professionnels, potiers, céramistes.
0: La poterie, ça regroupe différents arts. Qu'est-ce qu'on va pouvoir voir sur le marché ?
2: Alors, on a effectivement une sélection très éclectique chaque année pour permettre à chacun, selon ses goûts, selon l'appréciation des techniques diverses et l'appréciation aussi de différentes possibilités de budget, on va proposer donc 30 artistes bien différents et qui nous viennent de partout en France. Et voilà, on se démarque un petit peu parce qu'il y a en plus des animations qui sont proposées tout au long du week-end. Cette année, on a une animation pour les enfants animée par Valentine Griffier et également une démonstration de raku et atelier participatif pour les adultes qui sera proposé par Dorothée Léonie.
0: Qu'est-ce que c'est le raku ?
2: Le raku, c'est une technique que je vous invite à venir voir, qui est vraiment magnifique. Également, vous aurez la possibilité de voir un défilé de films dans l'église et qui vous permettra de voir toute une sélection de films sur les techniques différentes dans le monde et au fil des âges. Donc, c'est vraiment c'est passionnant. Et pour finir, il y a une déambulation musicale et costumée du groupe folklorique La Belloute qui vous attend samedi matin.
0: Donc on a compris, il y a de nombreuses animations, il y a de la musique également et la restauration sur place. Et il y a une tombola. Qu'est-ce qu'on pourrait gagner lors de cette tombola ?
2: Alors oui, effectivement, on a une tombola qui accueille tous nos amis visiteurs et qui vous repartirez avec donc une des créations de nos 30 potiers. Donc il y a 30 belles créations à gagner. Et également le concours du plus beau stand qui lui permettra à un artiste de revenir une année de plus. Voilà. Et oui, Chloé, vous avez parlé effectivement de la restauration. Donc le samedi midi, c'est des food trucks et Céline cuisine pour vous, un atelier franco-vietnamien. Et puis dimanche, c'est un marché de producteurs, canards, truites, glace de la ferme, assiettes végétariennes, voilà. Il y en a pour tous les goûts et puis voilà, que des produits frais et locaux.
0: Et donc le marché des potiers, c'est 15 et 16 août, c'est ce week-end à Boronne. Mais vous organisez aussi avec l'association un événement fin août.
2: Oui, tout à fait. On a le dernier samedi d'août, c'est-à-dire samedi 29 août, le grand barbecue jambon à la braise est animé par nos célèbres Rock Branlant de Neuvik et qui nous mettent à chaque fois une ambiance de feu, voilà. Pour ce dernier week-end d'août.
0: Et donc, on rappelle, le marché des potiers, c'est ce week-end, c'est 15 et 16 août. Et donc, pour le barbecue, c'est le 29... Ça, le 29 août. Merci beaucoup, Catherine, d'avoir été avec nous.
2: Merci, Chloé.
0: Et au revoir. On écoute Cher tout de suite avec The Choup Choup Song.

0: Ici Périgord, souvenir de 1995, Mike and the Mechanics avec Over My Shoulder. Sortez vos cottes de mailles et vos épées, on parle de chevalier dans quelques minutes. Mais d'abord, place à Marine avec Escroc.
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0: Elle a gagné la Star Academy il y a un an, c'était Marine avec Escroc.
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0: Sortez vos cottes de mailles, boucliers et autres armures. On voyage au 15e siècle au château de Salignac. C'est 14, 15 et 16 août ont lieu les opusculaires, la série d'événements de l'été qui donne vie au château. Chaque mois, son siècle. En juin, c'était le 13e. En juillet, le 14e siècle. Et en août, c'est donc le 15e siècle. On écoute tout de suite Laurent Lasselle.
2: Souvent, on parle du Moyen-Âge comme si c'était une chose qui s'était passée comme ça pendant 1000 ans. Et là, notre but, du coup, c'est de pouvoir montrer les différences qu'il peut y avoir entre les différentes époques du Moyen-Âge. D'autant plus que, vraiment, le 15e siècle, c'est l'époque du chevalier qu'on a bien en tête avec sa grande armure de métal.
0: Sur place, il y a des animations tout au long de la journée avec restauration sur place. Mais attention, vous n'allez pas payer votre repas en euros, mais en guénards. Pour ça, il y a un bureau de change qui vous attend avec des pièces reconstituées à l'identique. Si ça vous donne envie, rendez-vous donc sur le site internet du château de Salignac pour avoir toutes les infos.
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0: Et en parlant d'envie, ça tombe bien, voici Johnny.

0: Wish you the best de Lewis Capaldi sur votre radio locale, ici Périgord. On découvre les coulisses télé de nos émissions préférées tous les jours. Et aujourd'hui, Johan Rock, vous nous parlez des Aventurières, une nouvelle série sur France 2 qui se déroule dans l'univers des services secrets français.
1: Une mini-série de 5 épisodes qui met en scène la vie d'un couple formé à l'écran par Fanny Cottençon et Lionel Astier. Un couple qui va voler en éclats le jour où JP, le mari, est soudainement enlevé.
0: C'est quoi cette horreur ?
2: Alors ça, c'est un excellent smoothie détox, avocat, papa et gingembre. Tu devrais en prendre de la graine, ma fille, parce qu'à ton âge aussi, il faut faire attention à sa ligne. Surtout si on veut se rendre droit, mec.
3: Oh, stop. Wow, allez, ça suffit. Allez, Julia, tu prends ton manteau, on s'en va.
4: J'ai pas de manteau, maman.
3: Allez, bisous, papa.
5: Allez, parle-toi encore un peu.
3: Non, je suis désolée, je veux ça sur là. Hein, je t'appelle vite. Et maman, t'as raison sur un point. Mmh. Quand on est toxique, c'est très bien d'être la reine des détox.
1: La reine des détox, c'est Françoise, le personnage haut en couleur joué par Fanny Cottençon. En apparence, une hôtesse de l'air à la retraite. Dans la réalité, elle et son mari étaient des agents des services secrets dans un département non officiel de restitution des œuvres d'art. Avec l'enlèvement de son père, Sophie, la fille de ce couple, va découvrir subitement la véritable identité de ses parents. Elle va réaliser alors que toute sa vie est construite sur un mensonge. Et c'est cette relation difficile entre mère et fille qui a séduit Fanny Cottençon et l'a convaincue d'accepter le rôle.
2: Je pense que la relation avec sa fille, c'est une relation un peu ratée parce que on sait bien que tout ce qui part à partir de mensonges, c'est pas forcément pour créer des bonnes relations. Et puis elle était beaucoup absente. C'est pas qu'elle était pas faite pour être parce qu'elle aime sa fille profondément, mais c'était pas ça qu'elle aimait dans la vie. C'était l'aventure, c'était l'action, c'était tout ça.
1: Au casting des Aventurières, on trouve également Thibaut de Montalembert, vu dans la série 10%, et puis aussi Jérôme Le Banner, ancien champion de kickboxing. Une série qui nous fait pénétrer dans l'antichambre des services secrets français et du monde de l'art. Les 5 épisodes filent à toute vitesse, au point qu'on aimerait bien voir la suite. D'ailleurs, la comédienne serait-elle partante pour rempiler pour une seconde saison?
2: A priori, je sais pas. Moi, j'aime bien. Moi, j'aime bien ce personnage, donc ça me ferait plaisir de la retrouver. En fait, quand on m'a proposé ça, c'était vraiment une mini-série. Hein. Mais c'est vrai que quand j'ai vu la fin du 6e épisode, je me suis dit, mais c'est marrant parce que quand même, ils partent là, ça pourrait continuer. Voilà, c'est ce que je me suis dit. Mais bon, à la base, c'est pas du tout prévu. Je ne suis pas décideuse, vous savez, c'est les arcanes de la production et des chaînes de télévision.
1: En attendant une saison 2, hypothétique, Les Aventurières, c'est à voir sur la plateforme France.tv.
0: Et ce soir à la télé, il y a aussi OPJ, la série de France 3, Fenêtre sur cours sur France 5, Zone interdite sur les foires de France sur M6, il y a aussi Arthur et les Minimoys sur TFX, Canal 11. Place à Luna Parker avec TZ à d'Amérique.

0: dois vous avouer un petit truc, je n'écoute pas toujours les paroles des chansons et j'ai longtemps cru que cette chanson parlait des États-Unis. Mais bon, ça arrive à tout le monde de se tromper. Luna Parker avec Tes états d'âme, Eric, sur votre radio, ici Périgord. Place à notre rendez-vous spécial, découverte des artistes de la Dordogne tous les soirs à 18h45. Et cette semaine, nous écoutons notre artiste phare, originaire du Bugue.
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2: Salut, c'est Tibbs. Je suis auteur, compositeur, interprète, né dans le Périgord et vous allez écouter mes petites chansons et j'espère qu'elles vous plairont. J'ai fait mon lycée à Lorgaté, à Périgueux. Et à Lorgaté, on avait une chance, c'était d'avoir une option théâtre, d'ailleurs, où j'ai beaucoup appris la scène. Bah, déjà, pendant les pièces de théâtre qu'on faisait à la fin de l'année, je faisais déjà de la guitare pendant les représentations théâtrales, donc j'étais sur scène avec la guitare. Et de là, bah, j'ai commencé à me professionnaliser. Je me suis inscrit sur un site de financement participatif à l'époque de la terminale. J'ai pu avoir 100 000 euros grâce à des gens comme vous et moi pour financer mon premier album. Et ensuite, je suis parti tout de suite à Paris. Et puis là, j'ai fait du café-concert à Paris à 19 ans. Donc c'était donc là, oui, la machine était lancée. Je me suis toujours pas posé de questions sur rien du tout. Je savais que j'allais être chanteur, quoi. Nation, ça devient mon ticket pour pouvoir écrire des chansons. On n'est jamais prêt pour un succès, surtout quand on se dit que bah, c'est une petite chanson qui est née dans une petite pièce avec mes petits potes. Là, quand on voit que la chanson, elle dépasse un petit peu l'artiste, ça fait un peu peur et on ne s'y attend pas forcément au succès. Quand ça commence un petit peu à marcher pour moi, déjà, c'est s'émanciper déjà financièrement, donc ça, c'est super chouette. Donc, je commence à avoir mon premier appartement à Paris. Je me fais des potes musiciens, des potes chanteurs. On est toute une bande à habiter dans le 18e, dans un grand immeuble. On a chacun notre appart. On est 20 potes à habiter dans le même truc. Et puis là, ça transpire la musique. Donc là, c'est ce que j'aime. On sait que je suis auteur-compositeur. On sait que je peux faire des chansons pour d'autres. Et donc, c'est plutôt cool. La musique, c'est tous les jours, quoi. Je me lève le matin. C'est beaucoup de travail. C'est beaucoup de... Mais pour moi, c'est pas du travail. C'était juste du 100% plaisir. Je fais une immense tournée de 65 dates en un an, l'année de la sortie de l'album de Nation. Je pars au Québec. Au Québec, ça devient Nation devient un hit monstrueux. Enfin, il y a des trucs qui sont lunaires, mais puis moi, je suis là, je fais mon truc comme si c'était normal.
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2: Je vais vous jouer Nation. On peut dire Nation aussi. Alors, moi, je préfère Nation. Je vais vous jouer Nation et on va la jouer à la française. Et Nation, qui est le deuxième single de mon premier album, une des chansons les plus fédératrices que j'ai pu écrire, parce qu'elle parle d'une bande de super-héros qui va sauver la France, et qui s'appelle Nation. Et parce que c'était à l'époque où j'habitais à Nation, à Paris, et c'était une chanson post-attentat, où on s'est dit qu'il fallait rassembler les gens, il fallait une grande chanson qui rassemble.

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1: Et on remercie Clément Baudouin pour la prise de son et le mixage de ce live. Rendez-vous demain même heure pour découvrir une autre facette du chanteur et une autre chanson enregistrée en acoustique dans nos studios. C'est une jeune chanteuse belge et on écoute tout de suite son nouveau morceau. Voici Estelle. 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
2: Une nouveauté ici, Périgord, c'était Estelle. Il est bientôt l'heure de se dire au revoir, mais rassurez-vous, je vous laisse entre de très bonnes mains avec Laurent Petit-Guillaume pour 100% années 80. Mais avant de lui laisser la place, on termine l'heure avec Baker Street.
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0: l'artiste écossais Gary Rafferty avec son tube des années 70, Baker Street.
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0: 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Belle soirée, il est 19h. Les infos, Emeline Ferry ce soir.
2: Fait déjà très chaud et ça continue demain, ce sera même pire. Météo France étend sa vigilance orange canicule. Grégoire Localo, 78 départements seront concernés à partir de demain midi.
3: Eh oui, Météo France peint plus des trois quarts du pays en orange sur sa carte de demain. Au nord, c'est délimité par une ligne Dieppe-Mulhouse en passant par Paris. Et au sud, une ligne brisée de Dax à Perpignan. Brisée car les Pyrénées-Atlantiques, les Hautes-Pyrénées et l'Ariège vont rester en jaune. Ainsi que la Lozère et la Haute-Loire au milieu de cette nappe d'orange. Il faudra monter tout au nord, dans la Somme, le nord ou le nord-Pas-de-Calais pour avoir moins chaud. Ou bien rester en altitude. Côté température, c'est surtout l'ouest qui verra les plus fortes valeurs. 39 degrés autour de Nantes et Angers et jusque vers Périgueux par exemple, 38 sur la façade atlantique ainsi qu'en Bretagne et 30 à 36 sur le pourtour méditerranéen. Cette troisième vague de chaleur de l'année a commencé il y a 14 jours dans le sud-est et les températures devraient encore grimper jeudi avec la perspective de dépasser la barre des 40 degrés.
2: Et demain, il y aura 45 départements placés en risque élevé de feux de forêt dans la moitié nord de la France, le littoral méditerranéen ainsi que la Corse du Sud. En Ile-de-France, les pompiers sont actuellement mobilisés sur un incendie dans le Val-d'Oise, à quelques kilomètres de l'aéroport Roissy-Paris-Charles-de-Gaulle. Un feu dans une entreprise logistique et un important panache de fumée qui mobilise une centaine de pompiers. Le prix de référence du gaz va augmenter le 1er septembre, plus 5,6%. Conséquence du conflit au Moyen-Orient, environ 6 millions de foyers français concernés. Le public français se régale dans les gradins du bassin de Saint-Denis au championnat d'Europe de natation, deux médailles décrochées en seulement quelques minutes. Pauline Mailleux en bronze sur le 200 mètres d'eau. Et puis il était très attendu, Maxime Grousset sur le 50 mètres papillon. Il décroche l'argent, Jérôme Vell.
4: Exactement, avec cette première médaille décrochée ce soir par Pauline Mailleux, celle de pleine de larmes pour la nordiste, puisque Pauline Mailleux a connu vraiment une saison galère avec pas mal de pépins physiques notamment, et Pauline Mailleux a réussi l'exploit de décrocher cette troisième place, médaille de bronze sur le 200 mètres d'eau. Et puis vous l'avez dit, juste dans la foulée, c'est Maxime Grousset qui était très très attendu, le néo-calédonien de 27 ans qui a réussi à terminer en argent derrière le russe Egor Korniev qui était intouchable ce soir. Ça s'est joué à deux petits centièmes, mais Maxime Grousset lui aussi est sorti du bassin avec un grand grand sourire sur le visage, complètement satisfait de cette performance après sa blessure au pied il y a deux mois, une préparation complètement tronquée, mais une médaille au bout pour Maxime Grousset qui va renager ce soir lors du relais du 4x100 mètres 4 nages mixtes.
2: Jérôme Vell, merci beaucoup, en direct du bassin de Saint-Denis pour les championnats d'Europe de natation. On va suivre dans un instant le jeune Nathan Muratori, 18 ans. Il est en demi-finale après avoir ébloui le public ce matin. Meilleur temps des séries sur son épreuve. Il a fait tomber le record du monde de junior. Des nouvelles des Bleus au championnat d'Europe d'athlétisme en Angleterre. La vice-championne d'Europe en titre, Louise Maraval, s'est qualifiée tout à l'heure pour la finale du 400 mètres et il y a du lancer de marteau ce soir à suivre avec un Français, Yann Chaussinant. Encore 24 heures de patience avant de découvrir un spectacle exceptionnel demain soir dans le ciel. La Terre, la Lune et le Soleil aligné. Partout en France, on pourra voir l'éclipse partielle, parce qu'il n'y a qu'au Groenland et dans le nord de l'Espagne qu'elle sera totale, cette éclipse, pendant 1 minute 40. Alors, certains Français n'hésitent pas à faire le déplacement. L'événement est tellement rare. Les touristes sont déjà nombreux au Pays Basque espagnol, à Bilbao. Rémi Brancato.
5: Dans la file pour le musée Guggenheim, Juliette patiente en famille. Elle passe une semaine au Pays Basque espagnol.
6: Ça fait un an qu'on a prévu ces vacances pour voir l'éclipse.
5: Car l'astronomie est une passion familiale, sa mère, Dominique, est évidemment du voyage.
7: Mon père nous avait offert une longue vue. J'ai transmis cette passion du ciel.
5: Histoire de rattraper avec ses petits-enfants un raté, l'éclipse de 99 en France.
7: Nous étions près de Reims et il y a eu des nuages. Et nous avons sangloté de ne pas l'avoir.
6: Mais

0: Voilà, là, le nord de l'Espagne, l'été dernier, on s'est dit, ah tiens, c'est faisable, allons-y.
1: De nombreux Français ont passé la frontière. Pierre fera en tout 2 jours de trajet aller-retour depuis Paris pour seulement 2 jours sur place.
2: C'est des événements qui se passent que quelques fois dans une ville. Et celle que j'avais vue, c'était 1999, et je devais avoir 10 ans.
1: Alors à J-1, son frère Mathieu a affiné la stratégie, repéré le lieu d'observation.
3: Un endroit un peu en altitude, avec une plaine dégagée, on espère qu'on va être tout seul.
1: Rien n'est moins sûr, car les visiteurs affluent. Constate Unai, il est guide touristique.
4: On a eu plus de réservations. Hier, par exemple, il y avait beaucoup de groupes de riches américains. Ils sont venus pour ça.
1: Les autorités craignent des bouchons sur les routes, notamment dans les petits villages près de la ville de Burgos, plus au sud.
5: Toutes les infos sur l'éclipse à retrouver sur ici.fr.
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8: Il fait encore chaud ce soir, il fait actuellement entre 24 et 31 degrés. Demain, nous serons en vigilance orange canicule. Demain matin, il fera déjà 26 degrés le matin à Sarlat ou au Bugue, 27 degrés à Montignac-Brantôme, 28 degrés à Thiviers, 29 degrés à Périgueux, Ribérac et Bergerac. Dans l'après-midi, il fera très chaud, entre 34 et 37 degrés. Donc, petit rappel, pensez à fermer vos volets quand vous partez de chez vous demain matin.
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10: Bonsoir à tous, suivez le guide, on repart dans les années 80. Pas besoin d'accrocher vos ceintures, on y va au rythme des tubes qui ont fait chanter et danser ces années-là. Il y en aura pour tous les goûts et toutes les oreilles. Ça commence comme ça.

0: Jean-Jacques Goldman à l'instant avec Il suffira d'un signe.
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0: Et ça, c'est la chanson qui a véritablement lancé la carrière de Jean-Jacques Goldman. Elle a mis 6 mois avant d'être numéro 1. C'est le premier extrait de son premier album. Pour ceux qui n'ont pas suivi son histoire, Jean-Jacques Goldman avait avant cela enregistré 3 albums avec le groupe Taifong, qui ne connut qu'un vrai succès avec Sister Jane. C'est sublime. C'était avant. Elle aussi a connu des débuts difficiles. Elle aussi, elle est devenue star dans les années 80. Patricia Cass, tout de suite, elle voulait jouer cabaret.
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0: Andrea, c'était I'm a Lover. Mais oui, je sais, vous l'aviez aussi en 45 tours, celui-là, avec une pochette plutôt drôle, un petit bonhomme dessiné, costumé, gominé, affirmant dans une bulle « I'm a lover ». De l'Italo Disco, il s'en est fabriqué à la chaîne dans ces années-là, ça marchait, hein. Sixième au top 50 en janvier 86. La boîte à souvenirs en musique se poursuit dans un instant avec du rock made in France. Téléphone, un autre monde, juste après ça.
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0: Vous écoutez Ici Périgord, 100% années 80. Ça continue dans une minute, après quelques infos.
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2: Demain, c'est mercredi, ce qui veut dire qu'il va y avoir de la musique à Terrasson, la ville Dieu. Comme tous les mercredis, l'ensemble de la commune devient une scène à ciel ouvert avec 5 concerts programmés dans 5 lieux différents avec les mercredis du bassin. Il y a de tout, du folk, de la pop ou encore du rock. Et bonus, demain soir, il y a une soirée spéciale Bodega Tour. François Deure, chargé de communication, nous explique un petit peu l'ambiance.
3: Pour résumer, le Bodega Tour, c'est de Goldman à Guetta, en passant bien évidemment avec tous les gros standards du sud-ouest, les paquitos, les vignes griego, les oies sauvages, et on fait chanter et danser tout le monde avec une animation avec deux magnifiques danseuses et une dotation cadeau.
2: Pour vous garer, pas de souci, il y a de la place un petit peu partout dans la ville. Les mercredis du bassin, c'est gratuit et c'est à partir de 19h30.
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0: Radio Gaga, c'était Queen.
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0: Et pour la suite, j'ai choisi une artiste qui nous accompagne depuis le 10 avril 1987. Ce jour-là sort son premier succès, Joe Taxi. Et l'aventure continue puisque son dernier album, Le Retour des Beaux Jours, est sorti l'an dernier et que cette année, Vanessa Paradis est remontée sur scène. Ah d'ailleurs, la tournée des Zéniths redémarre en octobre, le 15 à Pau, puis il y aura Montpellier, Grenoble, Toulon, Marseille. Retour à Paris le 17 novembre à l'Accor Arena. Et bien sûr, on retrouvera une nouvelle version de Joe Taxi.
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3: Bienvenue, c'est Joe.

0: Laura Branigan, c'était Self Control. Ah, elle aussi, elle a marqué les années 80 avec cette reprise d'un artiste italien. Ce Self Control a été un véritable tube mondial en 84 et connu des reprises notamment par Ricky Martin et une autre légende, notre Sheila. Eh oui. Bientôt 20h, l'heure de retrouver les essentiels de Décibel avec Émilie Mazoyer. Le temps d'accueillir les Communards, le célèbre groupe de Jimmy Somerville, You Are My World, juste après ça.
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0: Les essentiels de Décibel. Émilie Mazoyer et Big Flo et Oli.
1: Big Flo et Oli, c'est un premier album il y a 10 ans, mais des titres et des rêves depuis bien plus longtemps. Des tubes comme on en entend

0: Deux frères toulousains au palmarès ébouriffant, 1 million d'albums vendus, 9 millions d'abonnés sur les réseaux, 3 milliards de streams, 3 victoires de la musique et des concerts archi complets dans les plus grandes salles de France et les stades. Mais alors, est-ce que réaliser ses rêves d'enfant avec tant de succès, c'est l'autoroute du bonheur? C'est l'une des nombreuses questions qui se posent. Big Flo et Oli dans leur nouvel album Karma qui vient de sortir, et c'est Oli qui vient nous en parler ce soir dans Décibel. Salut Oli.
1: Salut, super intro, ça fait toujours plaisir de te voir. Tu sais, je suis obligé de dire à chaque fois, que t'es une des premières qui nous a interviewé. Voilà, comme ça c'est dit, j'ai dit mon petit bisou, ma petite blague du début et c'est fait.
0: Merci. Mais non, mais moi, si tu dis que ça te fait plaisir de me voir, imagine moi à la place où je suis de voir l'évolution du groupe Big Flo et Oli, mais aussi votre évolution personnelle à toi et à ton frère. Tu viens d'avoir 30 ans là.
1: Ça y est, j'ai passé le cap du 3. Tu sais, quand tu remplis sur les papiers, tu mets 3, ça fait drôle.
0: Tu changes de case quoi, ouais. c'est un truc de fou. Alors, beaucoup de gens ont l'habitude de vous voir ensemble, Big Flo et Oli. Ce soir, Oli, t'es tout seul. Alors, je vais pas te faire comme dans la chanson « Il est où ton frère ?» Mais qu'est-ce que ça dit de votre duo que, justement, sur cet album-là, sur Karma, il y a eu quelques promos que vous avez fait l'un sans l'autre. Moi, j'ai l'impression que c'est très positif, mais dis-moi ce que t'en penses.
1: Ben, moi aussi, je crois que c'est positif. Écoute, ça dit qu'il y a un côté un peu plus libre et un peu plus assumé. Peut-être que parfois on se permettait pas ces petites parenthèses solo.
0: Ouais.
1: Et ça dit aussi une volonté d'un peu plus développer. Souvent quand t'es à deux, là s'il aurait été là, ça aurait été aussi génial. Mais
0: de toute façon, tu commences une phrase, il la termine.
1: Ouais,
0: c'est la mitraillette vous deux quand
1: mais
0: même.
1: Mais c'est bien aussi de pouvoir parfois faire des longues phrases et pouvoir développer, laisser un silence. Sans qu'il Flo à côté.
0: Flo, il peut pas le silence. Ah, tout de suite, il rentre dedans.
1: Flo, il supporte pas. Mais ouais, on s'est un peu réparti un peu les tâches. Et puis, pour te dire la vérité, 100% honnête, Flo, il est un peu moins à l'aise. Enfin, à l'aise, il l'est, mais il aime un peu moins ce truc-là d'enchaîner beaucoup de promos, d'interviews.
0: C'est un exercice. Et quand tu deviens un musicien, tu signes pas pour ça au départ.
1: Exactement.
0: Oui.
1: Donc, il envoie le petit frère. Moi, j'aime beaucoup ça. C'est toujours un plaisir de pouvoir défendre l'album et en parler. Donc, on se répartit de temps en temps la tâche.
0: Alors, défendre l'album, c'est un grand mot, puisque franchement, il n'est pas très attaqué. La critique est unanime et dithyrambique. Karma, c'est un super album. Et alors, c'est drôle, parce que beaucoup de journalistes ont l'impression qu'il faut rajouter, il est très

0: alors pour moi, vous faites du rap depuis toujours. Pourquoi est-ce qu'on dit que celui-là, il est plus rap?
1: Écoute, franchement, tu me poses une colle aussi. Mais ça me fait plaisir que toi qui nous suis et qui nous soutiens depuis des années, tu le relèves. De toute façon, c'est un compliment, donc on est content. Mais c'est vrai que... on l'a un peu plus axé comme ça en promo. En fait, on a un peu dit ça et les gens l'ont répété. mais je suis d'accord. On a toujours rappé. Mais allez, je vais pas être de mauvaise foi. C'est vrai que quand on entendait les morceaux que t'as mis au début,
0: les gros tubes,
1: plus
0: oui,
1: tard, dommage.
0: Vieux, ouais.
1: Quand tu nous connais de loin, sans être forcément rentré dans notre univers musical, c'est vrai que ça peut être étonnant si tu te prends karma. Ayant juste découvert Coup de Vieux, Dommage, Sur la Lune ou Papa.
0: Oui,
1: donc il y a cette petite différence-là. Mais en effet, on a toujours été rap et de la famille rap, accepté aussi. On a toujours fait des collabs avec des rappeurs. C'est notre ADN pur et dur. Mais c'est vrai qu'il y a un retour quand même, un truc un peu plus essentiel, un retour aux sources, dans la manière de composer, un peu moins formaté aussi. Il y a un côté un peu plus rough, quoi, j'ai l'impression, dans cet album-là.
0: C'est intéressant. Alors, on a vu par moments, grâce aux réseaux sociaux, comment vous l'avez fabriqué, ce disque. J'ai notamment le souvenir d'avoir été hyper jalouse d'une villa en Espagne.
1: À Cadaqués, ouais.
0: Vous étiez pas mal, là.
1: On était bien. C'est Flo qui a choisi la villa, tu te doutes.
0: Oui, toujours très bon goût, Flo, tout ce qui est voyage, etc.
1: Confort.
0: Oui. Ça, c'est sûr. Donc, c'est un album que vous avez...

0: fabriqué à plusieurs endroits, sur plusieurs périodes. C'est ça aussi le grand succès dont je parlais au début. Alors, je ne sais pas si ça vous mène sur l'autoroute du bonheur, on en parlera en écoutant des chansons, mais en tout cas, ça vous laisse le choix et les moyens de prendre tout le temps que vous voulez pour faire votre musique.
1: Ouais, ça c'est un luxe qu'on a grâce à notre public aussi qui nous a toujours suivis. Ouais. Et on fait partie des rares rappeurs, surtout dans le rap. C'est important de le souligner parce que dans la variété ou dans la pop, c'est un peu plus courant de mettre des 3-4 ans entre les albums. Dans le rap, c'est quasiment tous les 6 mois que ça sort un projet. Et on a la chance d'avoir un public qui nous suit et qui est toujours présent. Ouais.
0: Ils vous attendent.
1: Ils nous attendent, ils comprennent aussi le processus. Et puis aussi, on a aussi la chance de faire des tournées un peu infinies.
0: Oui, c'est vrai, vous êtes tout le temps là.
1: C'est-à-dire que souvent, on sort là, on avait sorti l'album en 2022 et la tournée, elle s'est finie mi-2025. Donc, ça a été du non-stop. On rajoutait des zéniths partout à chaque fois. On a fini en stade, tournée inter. Donc, c'est aussi un luxe qu'on a, ouais, un confort qu'on a.
0: Alors, Oli est là sans Big Flo, mais il y a aussi des moments de l'album où vous n'êtes pas ensemble et ça chante.
2: Parce que oui, c'est un album très rap.
0: N'empêche que ça chante aussi. Là, c'est Flo. C'est pas le meilleur moment de sa journée ou de sa vie, mais il le partage. Et c'est ça qui est beau. Il est dans un hôtel de luxe au Japon.
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0: c'est beau et triste et mélancolique, les deux chansons qu'on vient d'entendre. Elles se suivent aussi sur Karma. Vous avez eu envie de vivre chacun ces petits moments de...
1: Ouais, et puis souvent en duo, quand l'autre ne trouve pas sa place dans le récit, dans la narration, par exemple le morceau qu'on entend là encore en fond, il s'appelle « Tu me manques ». Et c'est une déclaration d'amour à une dame, une vieille dame avec qui je me suis lié d'amitié. On aurait dit un récit de Marcel Pagnol, un peu dans notre quartier à Toulouse.
0: Une quand dame t'étais
1: qui,
0: gamin.
1: Quand j'étais enfant, une femme en plus qui a jamais réussi à avoir des enfants. Donc il y avait toute une symbolique très forte entre les lignes. Et c'est vrai que c'est mon histoire avec elle d'amitié. De gamin que j'étais, et c'était pas du tout l'histoire de Flo. Donc souvent quand il trouve pas sa place, il se met de côté ou il prend un pas de recul. Et moi pareil, là il parle de sa dépression, un peu de son spleen d'artiste et de grand frère qui a eu beaucoup de pression sur les épaules tout seul, un peu il parle de ses antidépresseurs dans un hôtel où il est censé normalement être le plus heureux du monde vu que c'était son rêve. Ben là, je m'y voyais pas non plus, à part raconter, je vois mon frère, et il m'écrit, il y avait pas grand chose à raconter, donc parfois c'est bien aussi de s'accorder ça. Ouais.
0: Alors, l'album s'appelle Karma. Moi, perso, le karma, c'est un truc qui me fait peur. Quand je fais un truc pas très propre, je me dis, méfie-toi, le karma va te retrouver et va te rattraper par le callback et tu vas payer ce que t'es en train de faire. Donc le karma, pour moi, c'est plutôt un truc qu'on redoute.
1: Ouais.
0: Karma, c'est ça.
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0: Alors pour vous, le karma, pour Big Flo et Oli, est-ce que c'est comme moi un truc qu'on redoute? Est-ce que c'est quelque chose qui a à voir avec la religion, avec la superstition? C'est un mot fort, karma.
1: Ouais, c'est un mot fort qui nous a beaucoup accompagnés. Tu sais, quand tu passes beaucoup de temps avec une personne, tu commences à rentrer dans des délires, tu crées ta propre mythologie.
0: Sure. Oui.
1: Ton langage, tes blagues de frères, tes running jokes, tout ça. Et ça a été vraiment le cas avec Flo autour du karma. C'est vrai qu'on s'est souvent répété ce mantra-là en se disant, t'inquiète, laisse faire le karma.
0: Ah, donc vous, c'est plutôt c'est 100%, un karma positif.
1: 100% positif.
0: Qui vient réparer les injustices dont vous avez été victime.
1: Exactement.
0: Que les gens comme moi ont fait. Parce que moi, j'ai peur. Donc moi, c'est toutes les saletés que j'ai fait. Et vous, c'est toutes les saletés qu'on vous a faites.
1: Non, on voit plutôt le verre à moitié plein, quoi.
0: C'est bien, bravo, les gars.
1: Sur le karma, en tout cas. Mais, mais ça marche dans les deux sens. Et d'ailleurs, ce qui était assez marrant, c'est qu'on l'a sorti un vendredi 13. Et pareil, ça a créé débat chez nos potes. Il y en a pour qui c'était ultra chanceux, ultra positif.
0: Oui.
1: Et d'autres qui disaient, faites gaffe à vos chiffres, les gars, ça porte malchance. Mais en tout cas, pour revenir au karma, c'est vrai qu'on s'est rattaché à ça. Et je crois qu'on n'est pas les seuls dans une société qui vacille un peu et où on manque parfois de repères. Là, tu vois, on regardait les news à la télé. On était assez choqués de ce qu'on lit, de ce qu'on voit, de ce qu'on entend. Donc, je crois que parfois, on se rattache à des religions un peu intérieures, à des superstitions.
0: Quand on se sent impuissant.
1: Quand on se sent seul, impuissant, parfois ou perdu. C'est une sorte de phare un peu au loin. On essaie de se fabriquer un peu d'espoir, quoi. C'est ça, être humain, j'ai l'impression. Donc ouais, le karma nous a accompagnés et c'était aussi une métaphore sur notre carrière de se dire voilà, on a planté une graine. Tout le monde ne croyait pas en nous. Ça a été parfois un peu dur. On était un peu marginalisé, mis de côté, incompris dans ce qu'on voulait raconter, dans qui on était. Et on se disait attends, une carrière c'est long, pas à pas. Et finalement, le karma et le public a été de notre côté. Donc, il y avait une métaphore assez symbolique. Il y a un morceau qui s'appelle Remontada, où on dit aussi voilà qu'on a réussi avant la fin du match, avant à remonter au score, quoi. Donc, ça marchait bien.
0: Oli, on va reposer la question que j'ai posée au début en introduction. Alors, est-ce que réaliser ses rêves d'enfant, avoir autant de succès, vendre 1 million d'albums et remplir des stades, ça rend forcément heureux?
1: Alors, tu as Oli et t'as pas Flo, donc moi je vais te répondre oui.
0: Toi oui, ça te rend heureux, ça te nourrit suffisamment.
1: Oui, après il y a plein de phases dans le bonheur, c'est-à-dire qu'il y a plein de couches. Il y a des moments où bien entendu derrière l'artiste il y a un homme, donc il y a des doutes, il y a des moments un peu plus durs, mais en tout cas j'ai l'impression que ça m'a rendu plus heureux que ce qui était prévu de base dans la vie un peu qui m'attendait hors musique, quoi.
0: Bon karma.
1: Donc bon karma. Oui, après c'est une question qui est toujours compliquée, je trouve, à répondre pour les artistes, parce que à la fois il faut être élégant et assez doux dans la réponse, parce que les gens en général, et par exemple si je compare à mon groupe de potes ou mon entourage, ont une vie entre guillemets, difficile ou un peu plus difficile, une réalité. J'ai plein de potes qui font des métiers qu'ils n'aiment pas ou qui se lèvent le matin pour faire un taf qui ne leur plaît pas.
0: Oui, ou ceux qui n'ont pas de sous.
1: Ceux qui sont un peu plus en galère, etc. On a plein de potes à Toulouse comme ça. Et c'est vrai que si je me vois d'un regard extérieur, c'est toujours un peu compliqué d'entendre des artistes, et je le reconnais, je l'entends, se plaindre, entre guillemets, ou dire que la vie est difficile ou un peu fatigante. Mais c'est le cas. C'est vrai que parfois, ça peut être déroutant, cette vie-là d'artiste. On est mis en lumière, beaucoup critiqué aussi. C'est une vie qui s'arrête jamais.
0: Ouais.
1: C'est-à-dire que nous, on est tout le temps en train de réfléchir au projet Big Flowly, on est tout le temps sollicité.
0: Oui, puis même si tu n'y penses pas, dans la rue, tu vas croiser quelqu'un qui va dire « Hey, Big Flowly !»
1: Ouais, c'est ça.
0: Et oui.
1: Même quand je suis tout seul, il me dit ça d'ailleurs. On n'a jamais compris.
0: Et même quand, il paraît, même quand vous êtes au bout du monde, l'un ou l'autre, il y a toujours un touriste français qui vous reconnaît, qui vient
1: exactement,
0: vous parler.
1: Bah
0: oui,
1: exactement.
0: C'est rigolo ça.
1: Mais en tout cas, voilà, pour revenir à ta question, je crois que le bonheur, c'est. Dans le bonheur, il y a la liberté, quoi. En tout cas, c'est pour moi une des définitions. Et je me sens libre quand je fais de la musique. Et je me sens de plus en plus moi-même en grandissant et en faisant de la musique. Donc, je vais te répondre un petit oui.
0: Ouais,
1: mais derrière se cachent plein d'autres couches et plein de moments plus difficiles. Ouais.
0: Des nuances. Alors,
1: exact.
0: Dans l'album, il y a des réflexions hyper intéressante et profonde aussi sur l'ascension sociale. Alors ça rejoint un petit peu ce qu'on vient de dire,
1: ouais.
0: Sur le fait que bah voilà, t'as pas aujourd'hui la même vie, et ton frère non plus n'a pas la même vie que les gens avec qui il a grandi. Vous n'avez pas la même vie que celle que vos parents avaient à votre âge.
1: Exact.
0: L'ascension sociale, elle est par exemple dans la chanson 44D. elle est matérialisée par à quel rang tu es quand tu prends l'avion. Il y en a qui sont en 2A et il y en a qui sont en 44D.
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0: Alors, à la fin, je rajoute je rigole. Ça m'intéresse parce que j'ai trouvé que cet album, c'était sans doute un de vos plus mélancoliques depuis le début, en
1: c'est
0: tout
1: vrai,
0: cas dans
1: ouais.
0: les textes.
1: C'est vrai.
0: Et pour autant, vous n'avez jamais été aussi gaulerie en promo. Je vous ai vu faire
1: des
0: folies chez Alice Moitié, chez McFly et Carlito, et vous êtes vraiment comme pour vous excuser d'avoir fait des textes aussi poignants. J'ai l'impression que vous avez mis les bouchées doubles pour être très marrant en promo.
1: Ouais, ben tu vois là, tu m'as débloqué un truc dans ma tête. C'est ça. C'est aussi parce qu'on se connaît très bien. Je te vois un peu comme une grande cousine qu'on croise de temps en temps en repas.
0: Ta première babysitter.
1: Mais c'est vrai. C'est vrai. En effet. Je pense que c'est ça, et puis c'est aussi une part de notre personnalité aussi, que les gens ne connaissaient pas vraiment. Nous, paradoxalement, on est des mecs aussi très drôles et très légers, très marrants, en plus des textes parfois
0: très profonds.
1: Vous êtes
0: même un peu
1: profonds.
0: Zinzin. Ça se voit même dans les vidéos. Dès qu'il y a un événement à annoncer, c'est jamais juste une bête annonce. Vous faites toujours des choses. Oui, bien sûr, vous avez cette fantaisie.
1: On est créatif et ouais, voilà, fantaisie, ça nous va bien. Mais c'est vrai que peut-être il peut avoir un petit complexe ou alors de la pudeur. Je mettrai ça sur la pudeur en fait. On passe beaucoup de messages par les blagues et Flo, justement, c'est le spécialiste de dire un truc super profond et de vite casser le malaise en faisant une blague ou quelque chose de totalement bizarre, quoi. Mais c'est vrai, c'est une belle analyse. Je suis d'accord avec ce que tu dis.
0: Il y a aussi le cul entre deux chaises. Ça, c'est un truc qui vous caractérise beaucoup et dans tous les domaines de la vie. La chanson, c'est le retour du texte.

0: capital.
1: À peu près.
2: Ça fait beaucoup de chaises hein, pour deux petits culs.
0: Ouais. Eh bien, ça fait plaisir que tu en parles parce que c'est vrai que ça a été une position toujours particulière pour nous.
2: Ouais.
0: Dans notre vie, même dans notre vie en société, même avant le succès.
2: Ouais.
0: On a toujours été à la croisée des mondes, quoi. Et j'ai l'impression que dans notre société actuelle, c'est un truc qui est de moins en moins compris ou accepté. Et nous, on a mis du temps à faire comprendre qu'on pouvait être fier d'être français, mais fier d'être algérien, fier d'être argentin, et avoir plein d'influences mélangées à la maison, oui. Qu'on pouvait être fan de variété, mais aussi fan de rap, qu'on pouvait avoir un festival, mais aussi faire une expo. Et c'est vrai qu'on a toujours eu ce sentiment d'être au carrefour de plein de choses, et ça vient de notre éducation. Nous, on a grandi dans un quartier populaire, on n'avait pas d'argent, on se galérait pour enregistrer dans les studios de rap, mais à la fois, on était inscrits au conservatoire.
2: Ouais.
0: Donc, on traînait qu'avec des mecs blindés, de bonnes familles, qui jouaient du violon. Donc, il y avait toujours ce paradoxe, et on s'est construit dans le paradoxe. Mais pour nous, c'est une richesse et une fierté, mais c'est vrai que ça peut souvent être pas compris dans une ère où tout est noir ou blanc.
2: Ah, il faut choisir ton camp dans cette époque dans laquelle on vit, qui est terrible.
0: Un peu, ouais.
2: On te demande tout le temps. De choisir un côté ou l'autre. Et c'est pour ça qu'elle est intéressante, la place de Big Flo et Oli, dans la musique, dans le rap, mais même la société.
0: Ouais.
2: Mais c'est parce que vous l'avez fabriqué, en fait. Mais il y a des vents un peu contraires, quoi.
0: Oui, il y a des vents un peu contraires, mais là, comme tu le disais, on a enfin la sensation, qu'on faisait le bon choix, en tout cas, d'être nous-mêmes, quoi. On s'est toujours senti nous-mêmes. En tout cas, ça n'a jamais été forcé qu'on soit sur une radio un peu quali, comme je dis en rigolant, Intello, ou le lendemain avec McFly et Carlito dans un truc un peu plus gaulerie sur YouTube. On s'est toujours senti nous-mêmes. Et là, ça y est, les gens ont mis du temps, mais j'ai l'impression qu'on nous a compris. Ça y est, ouais.
2: Je vous ai compris.
0: Ouais.
2: Pardon. Oh là là, la blague de vieille personne du 20e siècle.
0: J'ai 30 ans, tu sais, maintenant, ça y est.
2: Vite un peu d'espagnol.
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0: Bah, moi, c'est Emile et ma soye. Il pourra pas t'aimer.

0: sur Kerama. Il faut l'envoyer à Bad Bunny d'urgence. Hein. Vous allez vous retrouver sur scène avec lui pour ses concerts en France.
1: On aimerait bien, on aimerait bien. Mais on est content, ça aussi. C'est une part de notre univers depuis le début, en vrai. Oui. Si tu réécoutes Dommage ou des morceaux comme Plus tard, il y a toujours eu cette petite touche hispanique.
0: Il y a Papa.
1: Ouais, Papa aussi. Et on est super heureux. Et je crois que c'est une direction vraiment qu'on va de plus en plus assumer et prendre. Tu vois, ce morceau-là, on aimerait bien l'étirer.
0: Il est beau. Hein.
1: Et merci. Ouais. Et on aimerait bien en faire un projet entier. Peut-être de 10 titres avec beaucoup de touches espagnoles, avec des collaborations.
0: Tu as joué de la trompette.
1: Ouais, j'ai joué de la trompette dessus et je vais en jouer. Et c'est une envie qu'on a de plus en plus d'assumer ce côté-là. Je vais te dire une vérité aussi qui est assez marrante, c'est aussi les latinos sont revenus à la mode.
0: Donc c'est devenu beau gosse maintenant.
1: Donc nous, ça fait quand même du bien, quoi. On attendait depuis 20 ans, que ça, avec tout le respect que j'ai pour mon père, mais la salsa, il y avait un côté un peu old school, quoi.
0: C'est vrai.
1: Et là, on a vu Bad Bunny, donc là, on est tous contents, et même les potes à mon père, ils sont là, putain, ça fait plaisir, les gens, ils se remettent à danser un peu. Et c'est vrai que, au-delà de la mode, l'oreille du public français, ouais, c'est aussi ouvert à ça. Et un morceau comme Picasso, là, il est en train de cartonner. Je pense que ça va être notre gros morceau de l'album. Il aurait été peut-être un peu moins accueilli et compris il y a 5, 6 ans ou 7 ans. Là, on a eu les Rosalia, les Cetangana, Bad Bunny récemment. Donc, ça fait du bien. Donc, on y va à fond. Ouais.
0: Oli, Madame Rivérol. Est-ce que ça te dit quelque chose?
1: Bien sûr, c'est un classique de notre histoire, de notre mythologie familiale.
0: Madame Rivérol, qui était CPE dans votre lycée, quand vous étiez petit.
1: Oui, qui fait partie de ces gens-là dans l'éducation nationale, qu'on remercie. Alors souvent on critique parce qu'il n'y a pas toujours des profs et des gens bien, c'est vrai, c'est une réalité. Mais aussi des gens qui sont visionnaires et qui ont l'ouverture d'esprit et de cœur de faire plein de choses. Elle avait mis en place la Semaine des Arts. C'était une semaine entière où tout le monde pouvait faire des concerts, des expos, photos, dessins. C'est une dame qui a beaucoup fait bouger notre lycée de musiciens. Ouais.
0: Ouais, c'est vrai. Et alors, les équipes d'ICI Occitanie, Sébastien Bretenoux en tête, sont allées rencontrer Madame Rivérol parce que elle est comme nous, elle est enchantée par votre succès et elle se souvient de quand vous étiez scolarisée et toi, Oli, frère Flo, et que vous aviez énormément d'absence puisque vous vous lanciez évidemment dans la musique.
1: Surtout moi, ouais.
0: Elle raconte.
2: Un enseignant, il doit faire passer un programme. Et quand ses élèves sont trop souvent absents, là, ça passe plus du tout. Et je me souviens de moments d'échange avec un professeur de mathématiques qui me disait « Non, mais là, ça suffit, il faut les coller maintenant. Il faut les punir, moi, j'en peux plus. Ils sont jamais là. » Mais je t'assure qu'ils sont malades, je me disais. En fait, je savais qu'ils faisaient une première partie à l'Olympia. Donc, bon, ils étaient déjà très vite. Ils ont atteint une sacrée notoriété et mener les choses de front devenait difficile à ce moment-là.
3: Et vous aviez des contacts avec la maman aussi?
2: Ah oui, la maman aussi. La maman voulait qu'ils aient le bac. Et elle a réussi. Elle disait sans le bac, non, je ne les lâche pas. Bon, après, elle était bien obligée de lâcher quand même, une fois qu'ils sont majeurs. Elle aussi, elle s'est retrouvée dans mon bureau à examiner les absences. Et vraiment, ils peuvent remercier Patricia, leur maman, qui m'a dit déjà, mais voyons, ça, ce n'est pas justifié, ça, ce n'est pas justifié. Ça, non, là, je compte sur vous, vous les punissez, ce n'est pas possible. Bon, elle veillait au grain et elle avait bien raison.
0: Oh là là, Madame Rivérol!
1: Elle défend un peu trop ma mère, quand même. Il y a Anguille Sauroche dans cette histoire.
0: Déjà, c'était le plaisir de la retrouver. Merci.
1: Non, c'est hyper touchant, bravo.
0: Occitanie.
1: Ouais, merci les gars, trop bien.
0: Et ce qui me plaît, moi, c'est que, encore une fois, album après album, c'est le cas dans Kerama, mais c'est le cas dans les albums précédents, l'adolescence, la famille, les parents, les gens qui étaient là au moment où ce rêve dingue qui est devenu réalité est arrivé dans vos têtes, ces gens, ils sont toujours là dans vos textes. Parfois, c'est juste une petite punchline.
1: Ouais.
0: Parfois, c'est plus. Mais ils sont toujours là. En fait, vous pensez toujours à eux.
1: Ouais, alors on va savoir. Ouais, pour moi, c'est normal. Je trouve ça me fait même bizarre ta question, mais
0: pourtant, il y a tellement de gens qui passent leur vie à essayer d'oublier d'où ils viennent.
1: Ouais, je vois ce que tu veux dire. Mais nous, ça a été salutaire pour nous. C'est notre crew, un peu notre famille, et on est toujours avec les mêmes équipes. Mais quand je le dis, c'est vrai que je vois dans les yeux des gens que c'est assez rare.
0: Ouais.
1: Est-ce que c'est un truc propre au sudiste, un peu à Toulouse? Il y a ça, non? Peut-être, je sais pas.
0: Est-ce que les gens du sud se serrent plus les coudes? Je sais pas. Est-ce que c'est aussi une protection, justement, parce que quand le succès arrive, il y a peut-être des gens qui arrivent pour de mauvaises raisons, et tu te dis, ceux-là, ils m'aimaient quand j'avais pas un rond.
1: Exactement. Il y a aussi ce truc-là d'avoir vécu ce succès à part très jeune, et d'avoir eu la chance d'être protégé, accompagné, quoi. C'est un accompagnement qui rassure, c'est vrai. Ouais.
0: Merci Oli d'être venu nous voir.
1: Merci Émilie, toujours un plaisir. Franchement, j'ai l'impression que c'est Noël. Tu sais, les gens que tu vois peu, parce qu'on en a mille trucs à chaque fois, mais qu'on est toujours heureux de croiser. Merci pour ton soutien depuis le début. Ouais.
0: Bisous, merci.
1: Gros bisous, merci.
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0: Celle que je surnomme The Voice.
7: C'est

0: Ah là là, les frissons. Angélique Kidjo, 45 ans de carrière, 5 Grammy Awards, figure incontournable des musiques du monde et voix politique aussi pour le continent africain. Sa pensée est sollicitée, écoutée, respectée des grandes universités européennes et américaines jusqu'aux instances de l'UNICEF. Angélique Kidjo est ce soir dans Décibels à l'occasion de la sortie de son nouvel album Hope, ça veut dire espoir, et elle y met 2 points d'exclamation. Angélique Kidjo est dans le studio, bonsoir.
1: Ah, moi je danse déjà sur le...
0: Ah, c'est sur la musique de l'émission.
1: Ah ouais, c'est bien.
0: J'aime bien la musique dans la peau. Angélique Kidjo, moi ce que j'aime, c'est qu'à chaque fois que je vous vois, j'ai l'impression de recevoir une dose d'énergie incroyable. Vous communiquez ça dès que vous êtes dans une pièce. Et alors parfois la pièce est très grande, hein, puisque vous jouez évidemment
1: heureusement,
0: dans un endroit
1: immense. Heureusement.
0: Et voilà, que ce soit dans le petit studio ou sur la grande scène de Solidays, par exemple, j'ai le souvenir de vous avoir vu là-bas, vous rayonnez de la même manière. Il y a quand même des moments où vous faites un peu la gueule, où vous êtes un peu éteinte?
1: Ah, j'aime pas la colère, j'aime pas faire la gueule parce que ça me fatigue.
0: Ah oui.
1: Ça me plombe. Moi, je peux pas. Voilà. Me mettre en colère, c'est ce que je déteste le plus.
0: Ou alors juste être un peu boue.
1: Ah oui, mais quand je suis décalée, moi, je parle plus à personne. Ah, il y a 2 choses. Quand j'ai faim et quand je suis fatiguée, il faut pas me parler. Les Anglais disent hungry.
0: Ouais, c'est ça.
1: Moi, quand je suis hungry, là, il faut pas me parler du tout, là.
0: Tout à l'heure, je parlais de votre rayonnement international. Et c'est vrai, hein, vous êtes quand même récompensé 5 fois aux Grammy Awards, qui sont les Oscars de la musique. Et puis, cette année, vous devenez la première chanteuse africaine à recevoir une étoile sur le Hollywood Walk of Fame. Cette fameuse étoile là au sol. Est-ce que les honneurs de ce type, comme les statuettes, les récompenses ou les étoiles, ça vous touche?
1: Ça me touche surtout cette étoile parce que je m'attendais pas à ça. Je me suis réveillée le matin. Mon mari me dit, ah, tu auras une étoile sur le Hollywood Boulevard. J'ai dit, écoute, si c'est une blague, ça m'intéresse pas. Non. Je viens de me réveiller. Ne commence pas avec tes blagues à la mort moelleux, là. Et il me dit, mais non, tu me crois pas. Regarde, c'est sur Internet. J'ai dit, encore, c'est encore pire. Internet, j'y crois pas non plus.
0: C'est vrai que tout n'est pas vrai sur Internet. Mais là, c'est vrai.
1: Et là, c'était vrai. Et là, il a fallu un moment pour que je l'absorbe. Je l'ai pas encore complètement absorbé, mais, en fait, c'est des gens qui vous proposent et ça veut dire que les gens écoutent et ouais, prêtent attention. Et je ne peux que dire qu'une chose, je suis honorée de le recevoir et j'espère que ça va ouvrir la porte à d'autres artistes du monde entier.
0: Hope, espoir, c'est une notion, l'espoir et une énergie qui est partout sur le disque. Parfois, c'est aussi simple que dans les paroles et dans le titre de la chanson, You Can, tu peux.

0: The Voice, je vous dis, Angélique Kidjo dans le studio d'ici, qui chante avec elle-même hein, cette chanson You Can. Ça donne effectivement de l'espoir, de l'énergie. Est-ce que c'est quelque chose qu'on vous a beaucoup répété quand vous étiez petite? Est-ce que c'est quelque chose que vous répétez à vous-même à chaque défi, à chaque épreuve?
1: Mon père avait l'habitude de dire, si tes rêves ne sont pas assez grands, ferme-la. On n'a pas envie de t'entendre.
0: Ok, papa.
1: Ok. Et cette chanson, en fait, a été. C'est l'inspiration de cette chanson, c'est ma fille, qui un matin, je crois que c'est en octobre ou novembre dernier, elle se réveille le matin, elle descend pour le petit déjeuner et elle me fait: Maman, tu sais, je viens de réaliser que je dois faire le deuil du monde qui nous a été promis. Et ça, c'est quelque chose qui m'a plombée.
0: Oh, wow.
1: Ça m'est tombé sur la tête comme une pierre. Et ma fille n'a pas l'habitude de parler comme ça et je me suis dit: Tu ne peux pas parler de ça. Elle dit: Non, les mots, j'en veux pas. Parce que c'est ce que je ressens en ce moment. Donc pour moi, la seule solution, c'était d'écrire une chanson pour elle et pour les jeunes d'aujourd'hui, de ne pas perdre espoir parce qu'ils sont capables, ils ont la possibilité de créer le monde dans lequel ils ont envie de vivre. Et que s'ils ne le croient pas maintenant, ce monde n'existera jamais.
0: You can, vous pouvez. Alors, c'est carrément un message à une génération. Et puis, quand je parlais tout à l'heure de transmettre l'espoir, ce fameux hope, le titre de l'album, c'est parfois juste par le fait que vous existez, Angélique Kidjo, et que vous rayonnez. La jeune chanteuse nigériane Aera Star, par exemple, petite fille, elle vous regardait à la télévision recevoir un Grammy et elle se disait: Ah, bah alors, moi aussi, peut-être un jour, je serai sur cette scène-là. Et elle partage avec vous une chanson sur l'album.

0: Est-ce que c'est pas encore plus fou ça qu'une étoile sur le Walk of Fame d'Hollywood, de se dire il y a une grappe d'artistes, garçons, filles, de tout plein de pays différents, qui ont cru en leur rêve de musique en vous voyant.
1: Ça c'est dément.
0: Ouais. Hein.
1: Ça,
0: vous pouvez être fiers de ça.
1: C'est
0: beau.
1: Mais en fait, je m'en suis rendu compte en 2002 quand je suis devenue ambassadrice de l'UNICEF et quand j'ai commencé à aller en-delà des pays que je connais, le Togo, le Ghana, le Nigeria, le Bénin, que j'ai commencé à aller vers l'est, le centre, un peu partout. C'est que tu arrives dans les villages, les gens arrivent et ils t'appellent pas par ton prénom ni ton nom. Ils t'appellent par les titres de tes chansons.
0: Oh waouh.
1: Je dis alors là, si je porte les titres de mes chansons, la vie est belle. Et là, tout d'un coup, c'est un moment de reconnaissance de ce qu'on a fait. Et ça vous rend humble. Parce que je n'ai jamais pensé à ça. Je me dis, bon, mais chez moi, on me connaît. Bon, mais c'est à l'Afrique de l'Ouest, tout va bien, quoi. Et en dehors de l'Afrique de l'Est, tout le continent africain connaît ma musique. Et ça, c'est une responsabilité. C'est une joie. C'est une célébration de tous les instants pour moi, parce que chaque fois que je monte sur scène, je sais que je porte ce continent sur mes épaules.
0: L'Afrique, je vous avais interviewé par téléphone, puisqu'à l'époque, on n'avait pas le droit de se voir pendant le Covid, où vous aviez, pour l'UNICEF, enregistré une version d'un classique, hein, Pata Pata, pour faire passer le mot à toutes celles et tous ceux qui n'avaient pas forcément accès à Internet, etc., à propos du Covid et des mesures d'hygiène, et se laver les mains, etc. Quand vous parlez de responsabilité tout à l'heure, c'est ça, prendre vos responsabilités aussi, c'est utiliser votre voix parfois pour des messages qui sont pas artistiques.
1: Moi, je suis responsable de ma vie et ma vie dépend des autres. Donc, la responsabilité doit être commune. Donc, Quand les filles de ma fondation Batonga en panique disent qu'est-ce qu'on fait, c'est quoi, comment on peut se sauver, comment on peut sauver nos communautés, je leur explique ce qui se passe et on leur donne de l'argent pour fabriquer des masques. Déjà au départ, elles fabriquaient des savons. Donc qu'est-ce qu'elles ont fait? Elles ont fabriqué les masques, le savon, elles ont mis de l'eau à disposition et elles ont pris d'assaut toutes les radios locales de leur communauté, dans les langues différentes, pour leur dire, gardez de votre distance, lavez-vous les mains, ne vous touchez pas le visage. C'est-à-dire qu'elles ont sauvé leur communauté, parce que, pour moi, mon rôle en tant que grande sœur dans cette histoire, c'est de leur donner les outils pour qu'elles puissent se protéger.
0: Et la chanson faisait partie des outils aussi.
1: Ah ouais, c'est clair.
0: Et voilà, parce que même quand on lit pas le journal, ou même si on n'est pas connecté à Internet, la chanson qui passe à la radio...
1: Ça fait plus d'effet.
0: Sur votre album, Angélique, vous avez rassemblé des artistes d'origines différentes, de générations différentes aussi. En fait, comme point commun, ils ont que vous les aimez beaucoup et qu'ils ont énormément de talent. Alors, par exemple, sur Oyaya, je vais même pas vous dire qui est le guitariste. Vous allez entendre trois notes et vous allez comprendre. Eh oui, c'est Monsieur Nile Rodgers. Et il y a aussi une artiste qui s'appelle Isa.
1: Du Brésil.
0: Nile, tout le monde le connaît, vous aussi. Isa, pas encore.
1: Ah, mais
0: c'est ça aussi le kiff, c'est de faire découvrir des artistes.
1: Absolument, moi j'ai rencontré Isa il y a longtemps, elle devait avoir 15 ans, elle est venue voir mon concert à Rio et on a parlé. Moi je m'en souvenais plus, elle me l'a rappelé, tout d'un coup ça fait tilt dans ma tête. Et on s'est rencontrés aussi il n'y a pas longtemps ensemble et on a parlé avec plein d'artistes. Un ami à moi avait rassemblé des acteurs de très connus, de la nouvelle vague. C'était incroyable ce moment-là.
0: Ouais.
1: On a passé ensemble l'art qui nous réunit, la musique qui nous réunit. Bon, forcément, je me suis dit, avec Niles, je parle de la joie. Comment on célèbre la joie? Comment au Brésil on célèbre la joie? Par le carnaval.
0: Bien sûr.
1: Alors, donc, on va mettre le carnaval en plein dedans. Voilà.
0: On va parler des mamans. Avant de parler de la vôtre, on va parler de la maman de Dadju. Dadju, c'est un des artistes les plus populaires en France aujourd'hui. Franco-congolais, Dadju, c'est sa maman qui lui a fait découvrir votre musique. Et vous partagez une chanson ensemble sur l'album, une chanson qui s'appelle Superwoman. Qui a

0: Woman sur Hope avec Dadju. Donc, votre maman, Angélique Kidjo, qui est un personnage hyper important. Alors ça, vous allez dire, c'est pour tout le monde, mais pour vous particulièrement, il y avait une connexion très très forte avec votre maman, qui a quitté ce monde, effectivement. Et pour ses obsèques, vous vouliez chanter sa chanson préférée, c'est Malaika. Vous étiez terrassé par le chagrin, vous n'avez pas réussi à la chanter ce jour-là, mais vous l'avez réenregistrée, cette chanson, et elle est sur l'album Malaika. Et vous avez choisi de la partager avec qui?
1: Florent Pagny.
0: Florent Pagny. Vous pouvez m'expliquer votre parcours avec cette chanson, et du moment où vous n'arrivez pas à la chanter jusqu'au moment où vous allez en studio la réenregistrer?
1: Cette chanson, je la chante pour maman depuis que j'ai 9 ans. C'est sa chanson préférée. Et elle me l'a dit à plusieurs reprises. Le jour où je partirai de cette terre, avant qu'on me mette en terre, j'aimerais que tu chantes cette chanson. J'ai pas pu. Et comme je sais que maman est amoureuse des chanteurs et des chanteuses à voix, et je me suis dit, elle connaît forcément Florent. Malheureusement, elle n'est plus là pour qu'on ait cette conversation, parce que si elle était encore là, et que j'ai fait ça, elle m'aurait demandé le numéro de Florent pour l'appeler. Ça, c'est ma maman, ça. Pour lui dire, mais bien fait, mon garçon. Maman, c'est le numéro, je te dis. Voilà. Donc, c'est vrai que je suis fan de la voix de Florent. C'est pas seulement qu'il a une voix, c'est que ce qui transmet avec sa voix est plus que sa voix. En fait, quand on chante, même on ne se rend pas compte de ce qu'on donne. Moi, c'est ce que je reçois de la part de Florent. Et je suis là. On avait envie de faire quelque chose ensemble. Donc, on a regardé dans le répertoire et cette chanson, c'était son coup de cœur. Et je vous assure, je dis, si ma maman n'est pas aux manettes, il y a un truc qui ne va pas. Parce que je me demandais comment réinventer aussi Malaika sans me répéter. Et qu'est-ce que je peux amener de plus pour que ça touche l'âme de ma maman qui n'est même plus là. Et donc, c'était la voix de Florent. Et quand on était en studio, à chaque instant, j'ai senti la présence de ma mère. Et c'est pour ça que j'ai voulu que l'album finisse par Malaika. Parce que c'est que comme ça que je peux faire un clin d'œil à mon maman en disant, hey, tu vois, tu voulais que je te la change, j'ai pas pu, mais j'ai ramené du renfort, là.

0: Malaika, cette nouvelle version sur votre album Angélique Kidjo, cette chanson que vous chantiez pour votre maman depuis l'âge de 9 ans. Là, ça y est, elle est dans une version qui peut tout traverser. Là.
1: Ouais, ouais.
0: Bravo.
1: C'est, l'entendre toujours, c'est émouvant. Parce que...
0: Oui, je sens que vous êtes touchée, émue. Et à la fois, vous avez dépassé, finalement, en enregistrant, vous avez dépassé ce blocage que vous aviez.
1: Donc, il fallait.
0: Il fallait le faire.
1: Il fallait le faire.
0: Ouais. Il faut écouter Hope, l'album d'Angélique Kidjo. Si justement vous trouvez qu'on traverse une période où l'espoir n'est pas forcément facile à toucher du doigt, un truc important que vous dites, Angélique Kidjo, et vous connaissez bien le sujet, hein, je rappelle que vous êtes ambassadrice de bonne volonté pour l'UNICEF, donc vous avez fait le tour du monde pour l'UNICEF, vous êtes très très consciente de tout ce qui va mal dans le monde. Vous dites, l'espoir, c'est pas de la naïveté. L'espoir, en fait, c'est un muscle, on choisit de l'activer ou pas. C'est ça que vous dites.
1: Exactement. L'espoir est l'ennemi de la peur. Et quand on a le courage de s'accrocher et de s'approprier l'espoir, on est invincible. C'est-à-dire que la peur, c'est très facile de se construire une prison de peur. C'est beaucoup plus compliqué de se construire une maison d'espoir. Parce qu'avec l'espoir, personne ne peut vous atteindre. Et c'est ça qu'il faut qu'on comprenne. De ne pas dire l'espoir, c'est un mot, c'est non. Parce que quand on commence à dire ça, on est déjà cynique. Et quand on devient cynique, on n'a plus de perspective d'avenir qui est brillant, qu'on peut partager avec l'autre. L'espoir, c'est la vie. L'espoir, c'est l'amour. Il faut se lever tous les jours en se disant, eh ben aujourd'hui, ça peut être une journée pas mauvaise, mais il y aura quelque chose que je pourrais apprendre de cette journée. Il faut toujours voir la beauté dans tout, même dans les moments les plus difficiles.
0: Album, il y a une chanson qui s'appelle Big Heart et qui vous a été inspirée par une phrase de Michelle Obama. Alors vous, Angélique Kidjo, qui êtes un espoir pour tout un tas de gens, on en a parlé depuis le début de cette conversation, quelqu'un qui vous donne à vous de l'espoir, c'est genre une Michelle Obama.
1: Mais parce que elle, c'est une femme incroyable. Moi, je l'ai rencontrée, on s'est rencontrés souvent, on s'est parlé beaucoup.
0: Ouais.
1: Elle a une mère aussi forte que la mienne. En
0: ouais.
1: fait. Et c'est ça qu'on retrouve chez les femmes qui ont été nourries par l'amour de leur père et de leur mère, qui arrivent dans des positions très très difficiles et qui puisent dans cet amour et dans cette force qu'on leur a donnée pour tout se transcender et être absolument au-dessus de la mêlée. Et ça, c'est quelque chose qui est pas facile, surtout quand on est la première dame des États-Unis. Et quand on est noire, bonjour les dégâts. Dès le départ, on a commencé à regarder comment elle s'habille. Toutes les mesquineries, elle dit, when they go low, I go high.
0: Ouais. Plus ils sont petits et par le bas, plus moi, je m'élève.
1: Voilà, exactement. Ouais. Et c'est ça qui est dans ça. Quand il devient cruel, moi, je deviens gentille. Et quand ils vont en bas, moi je vais en haut.
0: Ça s'appelle cette chanson Big Heart. Big Heart.

0: J'adore cette chanson.
1: Vous pouvez, nous aussi, on a craqué sur Big Heart. Angélique Kidjo, chanteuse exceptionnelle, dans tellement de langues, en français, oui, en anglais, en espagnol, en italien, en yoruba, en swahili. Voilà, qu'on entend d'ailleurs en swahili sur cet album. On va terminer en allant faire un tour à Soweto, avec le Gospel Choir de Soweto, donc, qui vous accompagne, Angélique, sur une chanson qui s'appelle Sunlight to My Soul. Alors là, voilà, c'est la lumière du soleil sur mon âme. On touche encore une fois à cet espoir que vous déclinez dans plein de chansons sur ce nouvel album. Est-ce que vous pouvez me raconter l'histoire de cette chanson et de votre collaboration avec cette chorale incroyable ?
0: Mais la première fois que je les ai rencontrés, c'était pour le premier concert de la fondation de Nelson Mandela, qui s'appelait 4664. C'était le numéro de sa cellule de prison. Et c'était à Cape Town. Et c'est un truc, un moment, je m'en rappellerai toujours, où Nelson Mandela est venu saluer la main de tout le monde. Il y avait Peter Garvey, il y avait plein d'artistes. Et moi, je ne sais pas pourquoi, peut-être parce qu'avant qu'on fasse le concert, on a été visiter sa cellule à Robben Island. Et on était beaucoup dans une petite pièce. C'est vrai que quand on rentre dedans, on est en colère ou on a envie de pleurer. Parce que c'est tellement un traitement inhumain qu'on se dit, comment est-ce qu'il a passé 27 ans là? Et ce qui est dingue, c'est que au moment où on était tous dans l'émotion et tout, il nous dit, welcome to my palace. Et tout le monde a commencé à rigoler.
1: Bienvenue dans mon palais.
0: On a commencé à rigoler. J'ai dit, mais il est fou. Il a un humour pas possible. Donc, on est sorti pour prendre la photo. Tout le monde était là en train de... Moi, j'essayais de me planquer. Il est venu me chercher. Il m'a pris par sa main, il m'a mis à côté. Et il est venu le soir du concert, il m'a pris dans ses bras. Et quand je suis montée sur scène, j'étais sur des ailes. Je ne savais pas, j'étais là, j'ai vu Nelson Mandela. Oh d'accord, bon, je vais me calmer.
1: Et en même temps, quelle icône Nelson Mandela,
0: ah oui.
1: Évidemment.
0: Et puis ce qu'il a dit ce jour-là a résonné en moi, il nous disait, la personne qui vous fait du mal, si vous ne lui pardonnez pas, il vous possède toute votre vie. Donc, quand je suis montée sur scène avec le Soweto Gospel Choir, et quand j'ai commencé à chercher maman, j'ai dit aux filles, allez-y, donnez-moi tout ce que vous avez. Les filles, les hommes, et puis la chorale, c'était comme un mur de son. C'était incroyable, j'adore. C'est un des moments les plus touchants pour moi.
1: Sunlight to my soul. Eh bien, merci Angélique Kidjo.
0: Merci de m'avoir invité, c'était super.
1: Merci beaucoup.

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2: Aujourd'hui, je suis au château d'Ars. Alors, il se trouve près de la Châtre. Ce château a connu de nombreux propriétaires, de nombreuses vies. Mais alors, c'était quoi avant ce château? Vous allez le savoir tout de suite.
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2: Ce château d'Ars a connu de nombreux propriétaires.
5: Oui. Alors, malheureusement, on ne connaît pas le premier. C'est-à-dire qu'on ne sait pas exactement qui a été le premier propriétaire qui a fait construire ce château d'Ars. Alors, on espère toujours découvrir l'archive mystérieuse qui va répondre à cette question. Pour l'instant, non. On connaît quand même ensuite, à partir du 14e, 15e siècle, les autres propriétaires. C'est une famille qui s'appelait Perrin de Bourges qui ont fait construire ce château. Et on arrive à le lire sur la façade. En fait, toute l'évolution du château, c'est l'intérêt aussi de connaître un peu l'histoire de l'architecture. Donc, on a une tour qui date du 15e siècle. On a un escalier qui date plutôt du 16e siècle, une façade du style Renaissance. Il a eu des propriétaires un petit peu prestigieux. On a Louis d'Ars qui était le maître d'armes du chevalier Bayard.
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5: Et puis ce château va passer de main en main. On connaît d'autres propriétaires au 18e. Au 19e siècle, on a un propriétaire prestigieux, en tout cas pour les amis de Georges Sand, puisqu'il s'appelle le docteur Papé. C'est l'ami de Georges Sand qui va être propriétaire du château et qui va accueillir dans ses murs Georges Sand, un certain Frédéric Chopin, puisqu'ils sont voisins. Et puis, au début du XXe siècle, la famille a vendu le château. Et c'est une autre histoire un peu étonnante. C'est la société Pont-à-Mousson, qui est installée dans l'Est de la France, qui achète le château pour en faire son lieu d'archivage. Parce que Pont-à-Mousson, ils ont, entre les deux guerres mondiales, notamment après la Première Guerre mondiale, ils ont eu peur d'avoir...

0: Caroline Oscari, cadre de production audiovisuelle et accessoirement présidente de l'association Le Vrac, café de Champnétrie.
1: Les Limousins sont formidables. Stéphane Pigateau.
0: Une enfance plutôt classique, mais avec un bagage d'immigration, d'un côté l'Italie et de l'autre la Croatie.
2: Votre première envie dans la vie, c'était d'être traductrice internationale. Est-ce que c'est ce côté fille d'immigré qui vous a donné cette envie d'être traductrice ?
0: C'est effectivement ce bagage fait d'immigration qui m'a ouvert les yeux sur le monde. Et puis, en bonne belge que je suis, j'ai évidemment lu Tintin. Et ça m'a confirmé dans l'idée d'ailleurs, de voyage.
2: Premier voyage, entre guillemets, premier départ aux États-Unis pour apprendre l'anglais.
0: Voilà, donc à 17 ans. Un regard à la fois critique et admiratif de ce que sont les États-Unis. J'ai fait le tour des États-Unis. Voilà.
2: Et comme ça ne vous suffisait pas et que vous êtes pour le rapprochement des peuples, Caroline, vous avez décidé de faire la même chose cette fois-ci, mais en Russie.
0: J'ai entamé des études de philologie slavistique à l'Université libre de Bruxelles à l'époque, à l'issue desquelles j'aurais dû me rendre effectivement à Moscou. Et puis, ben, l'histoire en a décidé autrement, puisqu'en 1991, je ne peux pas partir en URSS et donc je suis obligée de revoir mes plans.
2: Alors, qu'est-ce qui se passe à ce moment-là dans la tête de la jeune Caroline ?
0: Je décide de quitter la Belgique pour une formation plus professionnalisante, information et communication, et j'atterris à Bordeaux.
2: Et là, vous travaillez dans l'audiovisuel ?
0: À l'issue de mes études en information et communication, je suis recrutée à France Télévisions, donc sur le site de Bordeaux, France 3. Puis, ben, un jour, j'en ai eu marre de la ville. Ça faisait très longtemps qu'on rêvait de vivre autre chose et de redonner du sens à nos vies. J'ai été mutée, effectivement, à la station de Limoges.
2: Aujourd'hui, donc, à Champnétrie, avec Le Vrac.
0: Voilà.
2: Cette épicerie, enfin, plus qu'une épicerie, un vrai lieu de vie au centre du village. Comment vous est venue l'idée et l'envie d'ouvrir ce lieu ici à Champnétrie ?
0: Alors, c'est effectivement l'aboutissement, on va dire, le couronnement de toute une vie d'engagement et de désir de solidarité, de main tendue vers l'autre, qui date effectivement de mon adolescence. J'ai été très soucieuse très vite des injustices et des inégalités territoriales. J'ai souhaité effectivement donner à Champnétrie un lieu de vie, un lieu de rencontre, un lieu où tout un chacun pouvait s'exprimer librement, un lieu de vie, un lieu de joie.
2: Si on se replonge un petit peu dans le temps et qu'on rencontre la jeune Caroline de 18 ans, des envies de voyage à travers le monde plein les yeux, qu'est-ce qu'elle penserait de la un peu plus vieille Caroline d'aujourd'hui qui vit en Limousin?
0: J'étais en plus très citadine, voilà, très avide des bars, des cafés, des théâtres, du cinéma. Je me dis qu'on peut aussi voyager en rencontrant toutes ces riches personnalités locales qui font aussi la richesse du territoire. Je pense que c'est vraiment l'aboutissement d'un cheminement, de réflexion, de désir, de goût, de... Non, je ne changerai rien. Je pense qu'il y a une forme de cohérence entre ce que j'étais à 18 ans et ce que je suis aujourd'hui.
2: Champnétrie jusqu'au bout, quoi.
0: Champnétrie à fond.
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3: Nous partons à la découverte des Maranges, ce petit territoire partagé entre trois villages. Chéilly-les-Maranges, Sampigny-les-Maranges et Desize-les-Maranges, au lieu de la prochaine Saint-Vincent tournante 2026. Alors, avec Plus belle la vigne, on zoome sur ce territoire viticole caché dans une petite vallée. Ici, les coteaux font partie de la côte de Beaune, mais en Saône-et-Loire. Explication avec Élodie Roy, viticultrice et vice-présidente du comité d'organisation de la Saint-Vincent.
4: La côte de Beaune s'étale d'une même exposition, mais il y a une faille géologique à Santenay et les Maranges, on est une vallée un petit peu à part, je dirais.
3: Alors là, Santenay, c'est dans quelle direction ?
4: Santenay, c'est juste en face. Voilà,
3: là-bas. C'est dans le petit creux là-bas.
4: Là, vous voyez des bâtiments en face. Oui. Là, c'est tout le début de Santenay.
3: D'accord. Voilà. Et donc après, il y a les hauteurs, en fait, il y a les collines.
4: Les coteaux, voilà. Les coteaux. C'est une vallée, en fait. Les Maranges, vous avez la vallée de la Causanne et la vallée de la Deune. Donc la Causanne, c'est une petite rivière qui circule sur Chéilly, sur Sampigny, qui prend sa source en fait à Vauchignon, au bout du monde. Donc c'est un nom qui, ça s'invente pas.
3: C'est joli.
4: C'est une petite rivière qui fait 14 km et qui se jette dans la Deune, juste à la sortie de Chéilly. Donc cette rivière, elle passe au milieu là. Le petit village de Sampigny qui est ici, très étriqué, très enclavé, et sur les hauteurs, vous avez Desize et tout en haut le petit hameau de Borgy. Et la montagne des Trois-Croix qui est en face de nous, connue aussi sous le nom de Mont-de-Seine. Alors, bon, moi je les vois les croix, mais je connais... C'est vraiment juste en face de moi, je ne sais pas si vous voyez.
3: Non, mais
4: le petit point culminant.
3: D'accord.
4: Oui, là, on est à 520, 521.

0: mètres d'altitude, je crois. Et le vignoble des Maranges est vraiment devant nous.
1: Alors, qu'est-ce qui fait que ça reste tout de même la côte de Beaune ? Alors, on décroche quand même de cette côte de Beaune.
0: On décroche de cette côte de Beaune, légèrement. Hein, c'est quand même pas... Parce qu'après... une fois passé la côte de Beaune, on est sur la côte chalonnaise. Mais la côte chalonnaise, on est sur la plaine de Saône. Nous, on est quand même très éloigné. La côte chalonnaise, elle est vraiment derrière cette colline-là.
1: D'accord.
0: Avec le village de Bouzeron qui commence la côte chalonnaise, Ruilly, Mercurey, etc. On a des terroirs distincts. Là, on a une carte géologique. Vous voyez qu'il y a beaucoup de couleurs différentes en fonction du type de sol.
1: Ah oui, je vois, jurassique, plutonique.
0: Donc ça, ce sont des niveaux géologiques. Donc là, on parle de millions et de millions d'années. Pour faire simple... C'est argilo-calcaire, mais pas que. On est un vignoble assez tardif. On vendange souvent plus tard que les autres appellations de la côte de Beaune.
1: Vous êtes entre la côte de Beaune et les hautes côtes, finalement.
0: Oui, exactement.
1: C'est ça.
0: Les Maranges, ils sont exposés sud-sud-est, on va dire. Les hautes côtes, moi, personnellement, j'ai des parcelles. Elles sont exposées vraiment plein sud.
2: Nouvelle confirmation de la définition hyper millimétrée des terroirs bourguignons.
3: Local.

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1: Et Adi Ougoujat, et Adi, c'est à toutes. Mon cher Franz,
2: oui.
1: Vous ne connaissez pas la dernière?
2: Non.
1: Ah, hier Nathalie, oh, la collègue, eh bien, n'est pas le travail.
2: Quoi?
1: Hier Nathalie, ma collègue, ne s'est pas rendue au travail. Là, pas au l'autre. La pauvre. Vous savez ce qui lui est arrivé?
2: Bah, elle ne s'est pas réveillée peut-être ou...
1: Mais non, même pas. Comme au cas d'autre, on a bien pris la bicyclette pour venir au travail. Comme tous les jours, Nathalie avait pris quoi? Ben son vélo pour venir au travail, sauf que tout ne s'est pas passé comme prévu.
2: Elle a eu un accident?
1: Mais hélas.
2: Oh là là.
1: Granga operello, abio cargado casco. Heureusement pour elle, elle portait son casque.
2: Bien.
1: Mais je ne vous dis pas comment elle est tombée de son vélo. Plutôt si, je vais vous raconter. Elle a glissé en freinant et elle s'est amourée.
2: Hein?
1: Vous avez entendu?
2: Oui, j'ai entendu, oui.
1: Ouais. Mais... vous avez compris?
2: Non.
1: Peut-être pas, voilà. En francitan, en français régional, on dit s'amourer ou en lingo nostro, s'amourra.
2: Mais qu'est-ce que ça veut dire, s'amourra?
1: Eh, l'humour, regardez-moi, en occitan, c'est la gueule, la figure. Par conséquent, s'amourer ou s'amourra, ça signifie se casser la figure. Nathalie, la collègue de travail, s'amourette en bicicletto. Elle est tombée sur le visage. M'a dit que l'unas li fa jodol, le nez lui fait mal, mais aussi la bouche, la bouche, et tabé la egaotos, également les joues. Elle s'est pas manquée, hein. Alors, je souhaite un prompt rétablissement, Nathalie, que c'est requin qu'il y ait, et qu'elle revienne en forme au travail.
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3: Et aujourd'hui, dans les histoires insolites, on va découvrir le parcours d'une femme exceptionnelle du forêt, une historienne résistante, pionnière, Marguerite Gonon. Bonjour Jessica Vial.
4: Bonjour.
3: De l'Office du tourisme Forêt Est. Qui était-elle, cette Marguerite Gonon?
4: Alors, Marguerite Gonon, c'est vraiment une figure incontournable du forêt. Elle naît en 1914 à Saint-Étienne, d'un père, Joanny, issu d'une famille de chapeliers de Chazelles-sur-Lyon, et d'une mère, Marguerite, de famille de meuniers à Poncin. Elle grandit dans cette commune, une enfance plutôt simple, mais qui annonçait ses futurs intérêts.
3: Oui, car elle ne va pas rester très longtemps dans l'ombre des moulins.
4: Non, pas du tout. Elle devient institutrice à Artin, et là, elle rencontre le comte de Neubourg, qui l'encourage dans sa passion pour l'histoire médiévale. Elle entre alors à la Diana, la grande société historique du forêt, et rejoint l'équipe des chartes du forêt. Un travail titanesque qui a consisté à lire, traduire et publier plus d'un millier de textes datant d'avant 1300.
3: Ce qui frappe surtout, c'est qu'elle ne s'est pas contentée de fouiller les archives. Elle a aussi pris part à l'histoire qui était en train de s'écrire.
4: Exactement. Quand son frère est tué en 1940, elle entre dans la résistance. Elle organise une filière d'évasion pour des officiers de la France libre. Et en 1943, elle devient même l'une des responsables de l'armée secrète du secteur de feu. Une femme vraiment de courage.
3: Et après la guerre, elle poursuit sa carrière d'érudite et devient même la première femme à être nommée au sein du CNRS.
4: En effet, elle devient donc docteur en lettres, ingénieure dans cette institution. Elle passe même un doctorat au sujet de la vie familiale en forêt au XIVe siècle et sera récompensée par le Grand Prix Gobert de l'Académie française.
3: Ouais, c'est une résistante, une historienne, une pionnière. On n'en a pas beaucoup parlé de cette Marguerite Gonon.
4: Non, c'est vrai. Elle meurt en 1996 à Feur et elle nous laisse en fait une connaissance immense de l'histoire et de la langue du forêt. Marguerite Gonon, c'est un peu la mémoire vive de notre territoire.
3: Merci beaucoup Jessica Vial. À bientôt.
4: À bientôt.
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5: C'est bien Laetitia, c'est mieux.
6: Ça fait décharger toute la semaine là.
5: C'est
6: très
5: vrai?
6: Bien. Ah oui.
5: Et qu'est-ce que tu me fais alors?
6: C'est pas évident, hein.
5: Oui.
6: Le faire de la contrée, c'est pas évident.
5: Est-ce que tout le monde est OK?
7: Virginie et vous.
8: La danse country est arrivée en France dans les années 90. Et depuis, les chiffres augmentent. En 2022, il y avait 4 millions d'amateurs en France, plutôt dans les campagnes et autour des villes. Qu'on se le dise, la country est une danse populaire. La preuve, à Saint-Pargoire, gros village de 2500 habitants dans le canton de Gignac. C'est là, dans la salle Max Pox, que Céline Cabel donne ses cours hebdomadaires. 3 cours d'1 heure, le soir, du plus simple au plus avancé. Quand on arrive, le cours a déjà commencé, zut. Thierry, le technicien, va vite poser sa perche au-dessus de la tête de l'animatrice. En face d'elle, une vingtaine de femmes de 35 à 75 ans, pantalons, petites bottines et chapeau de cow-boy sur la tête. L'ambiance est à la fois joyeuse et studieuse.
5: Est-ce que tout le monde a compris les pas, la danse?
9: Si vous devez parler, c'est maintenant.
10: Vous vous taisez à jamais.
9: Je mets la musique.
8: Je m'approche rapidement de Régine, Josiane et Séverine.
11: Bonjour mesdames. Toutes les trois, vous avez déjà le t-shirt. C'est obligatoire quand on est là, on a le t-shirt. Let's go girls.
12: C'est-à-dire nous, ça fait 3 ans déjà.
13: Et puis on fait des démonstrations dans la rue, pour le carnaval, les associations.
11: Et le t-shirt, c'est drôle, c'est un chapeau de cow-boy sur des Santiago, et il y a marqué Let's Go Girl, c'est le titre de Shania Twain. Ping, ping, ding, ding, ding. Et alors vous, c'est venu comment la country? Parce que vous dites que ça fait 3 ans, donc dès qu'elle est arrivée, vous avez tout de suite embrayé.
12: Oui, ça m'a tenté, je suis venue.
11: C'est génial. Hein.
13: J'ai fait les 3 premiers cours gratuits. Pour voir si vraiment ça nous plaît ou pas, il faut quand même... C'est pas évident, hein.
11: Oui.
13: De faire de la country, c'est pas évident.
12: Puis il y a une bonne ambiance, donc voilà.
11: Oui, puis la salle, même la salle, je la trouve sympa. Elle est très haute de plafond, la salle. Il y a des poutres en bois. Ça fait pas la salle un peu où tu te gèles au mois de novembre, où tu t'attends.
13: Figurez-vous que l'année dernière, on était dans une salle comme ça.
11: Ah, moche.
13: Une grande salle moche.
9: Allez, on y va. En ligne, nickel. Mon premier cours de country, il y a 22 ans, c'était cette danse-là, Duchesse. J'en ai les larmes aux yeux, parce que ça me fait nostalgique.

0: c'est cool, super.
1: Allez, écoute.
0: Ah, c'est génial.
1: Yes. Alors, ça, ce sont les nouvelles du mois de septembre.
0: Ah ouais.
1: Et le reste, bah, ce sont des anciennes. On est sur notre troisième année d'association Country Saint-Paroi. Troisième année. Troisième année.
0: Donc ça finit par se savoir.
1: Oui.
0: Il y a du monde.
1: Le bouche à oreille fonctionne bien dans les villages.
2: Alors que le premier cours est terminé, les filles enchaînent avec le deuxième. Visiblement, personne n'a envie de partir.
1: Tout le monde reste au niveau 2. Yes.

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1: Chaque année, près de 800 000 personnes montent sur un bateau à Strasbourg, soit plus de la population entière de Marseille qui ferait la queue pour voir la petite France. Aujourd'hui, je teste pour vous les coulisses de Batorama. On est bien évidemment à Strasbourg, embarcadère du Palais Rohan. Et il est tôt, il est très tôt. Hein. La ville s'éveille tout doucement et je monte à bord d'une navette Batorama avec Dylan, il est capitaine. Autour de nous, l'île est particulièrement silencieuse et on entend juste les clapotis de l'eau contre la coque. Pendant que les premiers touristes dorment encore, eh bien, l'équipage lui prépare déjà la journée. J'ai comme l'impression que je vais prendre part au spectacle que je vois défiler tous les jours devant les fenêtres des studios d'ici Alsace. Et une fois à bord de la navette, direction le port du Rhin, dans les locaux techniques de Batorama. Avant même qu'un touriste monte à bord, les bateaux passent par une vérification technique complète. Et Dylan m'explique que chaque navette est contrôlée quotidiennement. Hein. Les niveaux, la sécurité, les systèmes électroniques. Normal, on peut transporter jusqu'à 135 passagers par bateau. En fait, Batorama appartient au port autonome de Strasbourg. C'est le deuxième port fluvial français. Et à l'origine, les visites servaient surtout à montrer la puissance industrielle du port aux investisseurs. C'était pas vraiment pour les touristes. Aujourd'hui, la visite dure environ 1h10. Et on traverse la petite France, la Neustadt et le quartier européen. Et selon le capitaine, la difficulté principale, c'est de réussir à anticiper d'une part le courant, mais aussi les écluses et les autres embarcations. Hein, dans un espace, il faut le dire, relativement petit. Et ça prend pas mal d'entraînement pour réussir à passer un aussi long bateau sous les ponts de Strasbourg. Et moi, je me fais trimballer et je dois avouer que depuis l'avant du bateau, la ville est encore plus belle. On voit les rues et les façades des bâtiments complètement autrement. J'ai adoré ça. Aujourd'hui, la flotte compte une dizaine de bateaux. Parce que oui, il y a du monde. Et pour gérer l'afflux des visiteurs, j'ai rencontré Lucie. Lucie, elle est agent de quai. Et elle m'explique que ce sont plusieurs centaines de personnes par heure qui montent et descendent des navettes en haute saison. Et le timing est super précis, parce qu'un bateau part environ toutes les 30 minutes. Alors moi, pour montrer ma bonne volonté, j'ai tenté d'aider à amarrer le bateau. C'était une mauvaise idée. J'ai tiré la corde, mais dans le mauvais sens. Bref, le bateau ne bougeait absolument pas, mais ça a eu le mérite quand même de lancer un fou rire général. Bon, le capitaine m'a même dit que ça arrivait aussi aux marins. Bon, je me dis qu'à travers ça, je viens d'être officiellement adopté par la marine alsacienne. Youhou ! En tout cas, je réalise que derrière l'image romantique des bateaux qui défilent tranquillement le long de l'île, ce cache surtout une organisation quasi aéronautique. Car finalement, Strasbourg, vu d'en haut, c'est sûr, c'est beau, mais vu d'en bas, depuis l'eau, c'est encore plus beau.
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3: Un enfant a-t-il le droit de ne pas être d'accord avec ses parents ?
4: Oui, et d'ailleurs, ils n'acceptent pas ça. On fait des choses qu'on n'a pas le droit et eux, ils le font devant nous. Nous, on doit se coucher tôt et ils doivent se coucher tard.
5: Moi, je dis, oui, on a le droit de ne pas être d'accord parce que c'est pas tout le temps eux qui décident, parce qu'on a le droit de prendre un petit peu la vie. Par exemple, si nous, on mange un truc qu'on n'aime pas et eux, ils mangent un truc qu'on aime bien,
6: ouais. C'est un peu injuste. Hein.
7: En fait, quand, par exemple, nos parents, ils sont pas d'accord avec quelque chose, et que, en fait, nous, on a raison. Ils acceptent pas qu'on a raison. C'est les plus grands et ils veulent toujours avoir raison.
8: Et surtout, parlant de trucs familial, le plus embêtant avec les parents, c'est que quand t'es l'aîné et que t'as toujours une petite dispute avec ta sœur, ils vont croire au plus petit. Pourquoi ? Je ne sais pas. Mais alors ça, c'est un truc qui me saoule vachement, en vrai.
9: C'est totalement vrai. Alors, la dernière fois, mon petit frère, il a mis ma chambre en bazar, alors j'avais tout rangé, mais j'ai pris.
3: C'est toi qui as été disputée ?
9: Oui.
3: Et tu as réussi à expliquer à tes parents ou pas ?
9: Oui, au bout d'un moment, ils ont réussi à me croire. Donc ça va, c'est mon petit frère qui a été puni, pas moi, heureusement, mais c'est de l'injustice.
10: Pour moi, on obéit tout le temps à ses parents, même si c'est un truc grave et tout, j'obéis.
3: Mais quand vous n'êtes pas d'accord avec vos parents, est-ce que vous échangez ? Est-ce que vous arrivez à discuter ?
11: Oui, mais en fait, ils font ça pour notre bien, c'est pas parce qu'ils veulent pas.
3: C'est toujours pour votre bien ?
9: Non, c'est pas vrai.
7: Quand, par exemple, je suis pas d'accord avec ma mère, et elle me laisse m'expliquer, mais à la fin, elle dit toujours son dernier mot. Du coup, c'est moi qui ai tort et c'est elle qui a raison, alors que c'est moi qui ai raison.
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12: Aujourd'hui, j'ai testé le musée de bonbons Haribo à Uzès. Je vous emmène dans un lieu où le sourire avant même d'avoir commencé la visite. Une sortie gourmande, colorée, joyeuse. Un ami aventurier de Koh-Lanta est venu me rendre visite et on s'est dit, bon, après la survie, les épreuves, la faim, les îles désertes, et si on testait un endroit un peu plus doux et surtout beaucoup plus gourmand ? Dès l'arrivée au musée, on est happé par les couleurs, des bonbons géants, des vitrines pleines de formes et de couleurs, une ambiance ultra joyeuse. Et cette odeur sucrée dans l'air, juste incroyable, impossible de pas retomber en enfance. La visite est vraiment ludique et interactive. On avance de salle en salle, on découvre l'histoire Haribo, les premières fabriques, les anciennes machines, les affiches publicitaires vintage.
13: Un bonbon Haribo.
12: Et ça, c'est juste magique. Et là, un moment plus drôle, mon ami, habitué à compter les grains de riz sur l'île déserte, s'amuse à reconnaître les bonbons, les yeux fermés, juste à l'odeur. On touche, on observe, on compare. Chacun défend son bonbon préféré comme un vrai débat sérieux, ou presque. Et puis, on arrive sur le moment préféré de tout le monde. Bien évidemment, la dégustation. Les fraises Tagada, Dragibus, Ourson, Chamallow, Réglisse, les yeux brillent, le sourire s'installe. On goûte, on commente, on rigole et on se replonge dans les souvenirs d'enfance. Ce que j'ai adoré, c'est cette ambiance simple, joyeuse, sans pression.
14: Je vous ai apporté des bonbons.
12: On ressort détendu, plein de bonheur, une bonne humeur, avec la sensation d'avoir fait une vraie pause, avec beaucoup de nostalgie, des bonbons qui nous ont accompagnés depuis plein d'années. Ce n'est pas juste un musée classique, c'est une expérience vivante, pleine de couleurs, de bonne humeur, et ça fait clairement du bien au moral. Le musée de bonbons Haribo se trouve à Uzès, dans le Gard, à environ 30 minutes de Nîmes. Il est ouvert presque toute l'année, du mardi au dimanche. L'entrée est aux alentours de 12 euros pour les adultes et un tarif réduit pour les enfants. C'est une sortie parfaite en famille, entre amis, ou même pour des aventuriers en reconversion gourmande. J'ai testé, j'ai adoré le musée de bonbons Haribo. C'était Béatrice et on se dit à très vite pour une nouvelle chronique pleine de joie, de découvertes et de bonne humeur.
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1: Impossible de ne pas céder à la tentation des macarons de Boulet, la plus ancienne enseigne de la ville depuis 1854. Et la transmission est aussi une affaire de famille puisque Jacques Alexandre vient de passer la main à sa fille. Bonjour Mathilde.
2: Bonjour.
1: Les macarons de Boulet sont fabriqués dans la tradition de manière artisanale. Il y a une volonté de garder une production de qualité.
2: Moi, c'était vraiment une priorité pour moi, comme ça l'a été pour mon père il y a 31 ans, quand il a pris la suite donc de sa maman, donc ma grand-mère. C'est de perpétuer le savoir-faire et donc bien sûr la qualité et l'artisanat. Donc je modifierai absolument pas du tout la façon de les fabriquer, ça restera tel que ça l'est depuis le début.
1: Quels ont été les mots de votre papa ?
2: Pour être honnête, ça fait quelques années qu'on en discute, hein, que le sujet est sur la table, mais ça lui tenait bien sûr à cœur, voilà, qu'il y ait une suite. Il m'a mis aucune pression, hein, ça s'est fait d'une manière très naturelle, très douce également. Je pense qu'il est fier et surtout heureux de savoir que je vais conserver ce savoir-faire et pas faire de changement majeur qui puisse entacher notamment la qualité de nos macarons.
1: Les macarons de Boulet, ils sont célèbres, Mathilde, dans le monde entier. L'export peut être encore plus performant.
2: Ça peut être encore plus performant parce qu'aujourd'hui, avec Internet, les possibilités sont illimitées. Mais j'ai surtout à cœur de maintenir notre ancrage dans la région parce que c'est tout de même essentiellement en Lorraine, hein, qu'on a nos clients de plus longue date. Donc l'export fait partie de mes projets, mais je tiens surtout à trouver de nouveaux distributeurs dans la région et à continuer de les faire connaître autour de nous.
1: Vous êtes en possession d'un secret de fabrication. Qu'est-ce qui fait ce petit goût si particulier des macarons boulageois pour qu'on les aime tant ?
2: Ce qui fait vraiment leur particularité, c'est ce goût de l'amande, parce que nous on travaille donc des amandes entières qu'on reçoit dans leur peau. C'est pas de la poudre d'amande, hein, c'est des amandes qui arrivent entières chez nous et qu'on va ensuite aller émonder. Du coup, on ne casse pas la fibre de l'amande lors de la fabrication. Donc ça permet vraiment à nos macarons d'avoir un goût très fin, très subtil, le goût de l'amande qui se développe très longuement dans la bouche après l'avoir mangé. Et le dressage à la cuillère, qui est une technique très rare, hein, sur les macarons. On a quand même beaucoup de macarons aujourd'hui posés avec une dresseuse. Les nôtres sont faits un par un la main à la cuillère en argent et donc ils ont un moelleux que vous trouverez sur aucun autre macaron.
1: Vous représentez la 7e génération à travailler dans l'entreprise. Est-ce que c'est une pression supplémentaire de faire perdurer cette tradition ?
2: Comme voilà toute reprise d'une société d'aussi longue date, il y a une pression, aussi beaucoup de fierté. Puis je resterai bien entourée par mon papa, ta compagne qui travaille ensemble depuis longtemps ne seront pas très loin. Donc je suis quand même bien entourée. Donc assez confiante tout de même.
1: Question gourmande, Mathilde, comment aimez-vous déguster le macaron de Boulet ?
2: C'est vrai qu'avec un petit café à 16h, pour moi c'est l'idéal. Mais honnêtement, même avec une coupe de champagne, il n'y a pas d'heure pour en manger. Ça passe toujours très bien.
1: Un grand merci d'avoir été notre Lorraine du jour et très bientôt à Boulet pour goûter ces magnifiques macarons.
2: Avec grand plaisir, à bientôt.
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1: Arnaud Fromage, bonjour, bonjour.
5: Bonjour, bonjour.
1: Oh, ça fait beaucoup de bonjour, dites-moi. Bon Arnaud, aujourd'hui, quand le général de Gaulle vient en Franche-Comté ?
5: Eh bien, il se passe toujours quelque chose. D'autant qu'il y est venu plusieurs fois dans la région, trois fois déjà à l'automne 1944, pour préparer la libération de Belfort, lors d'une réunion secrète avec le général Delattre de Tassigny et Churchill au château de Montalembert, à Metz, après la libération. Ensuite, quand de Gaulle est venu saluer les villes libérées, Besançon, Morteau, Grandcombe, Châteleux, mais ce n'est pas la dernière fois que de Gaulle va venir dans la région. En 1959, sur la route qui le mène en Alsace, il en profite pour aller faire quelques petites pauses dans le territoire de Belfort. À chaque fois, le grand homme descend de sa déesse noire et passe quelques minutes à discuter avec les habitants, stupéfaits de voir le général en vrai dans leur commune. À Rope, Saint-Germain, Felon, La Chapelle sous Rougemont, La Rivière, Fontaine, Foussemagne et à Angeot. Angeot, 206 habitants, où de Gaulle est accueilli par la foule dans l'unique rue ornée de drapeaux et de bandeaux bleu, blanc, rouge. Anecdote amusante, le village d'ailleurs, qui ne possédait pas autant de décorations, est allé les piquer chez les voisins de Dell.
1: Ah, bon, mais Arnaud, la grande tournée de Gaulle en Franche-Comté, c'était en 1962.
5: Oui. Oui, la tournée des grands-ducs même. Le 14 juin, il atterrit à la base aérienne militaire de Luxeuil avant de se rendre à Vesoul, puis de filer vers Dole à bord cette fois d'une Simca présidentielle. Ensuite, direction Arbois, puis Poligny, Lons-le-Saunier où à chaque fois, il est accueilli en héros. Le lendemain, il continue sa tournée par le Haut-Jura, Saint-Claude, Morée, Morbier, Saint-Laurent, Grand-Vaux, Cise, un petit quart d'heure à Champagnole, et ensuite direction Équevillon, Onglières, Plénise et Sanzeau, avant de remonter dans le Doubs, un discours à Pontarlier, à Besançon. Bref, le marathon présidentiel se termine le 17 juin dans le territoire de Belfort.
6: Et bien dis donc, et pendant toute la durée de ce périple, il a eu un problème majeur.
5: Oui, pendant ces 4 jours en Franche-Comté, le général de Gaulle ne s'est pas contenté de prononcer des discours et de serrer des louches. Non, il a bien fallu qu'il dorme aussi. Or, Charles de Gaulle est grand, très grand même, 1m96 au garrot. Donc les préfectures vont galérer à chacune de ces étapes pour lui trouver un paddock à ses dimensions. D'ailleurs, l'Élysée a fait réaliser en avance des lits sur mesure. Alors, pour la première nuit de sa visite à Vesoul, l'on apporte donc à la préfecture le lit spécial du général. Sauf que l'année 1962 est très tendue. C'est la fin de la guerre d'Algérie, une partie des accords d'Évian est d'ailleurs négociée en secret au Fort des Rousses pendant ce voyage présidentiel. De Gaulle a échappé de peu à l'attentat du Petit Clamart, alors son service de sécurité est sur les dents. Ainsi, il lui déconseille de dormir à Vesoul même et préfère l'envoyer à la base aérienne de Saint-Sauveur, jugée plus sûre. Mais si les hommes et les véhicules ont pu faire le transfert, le lit, lui, eh bien, il est resté à Vesoul, dans les appartements du préfet. Et il y est toujours, d'ailleurs, parce que l'Élysée ne l'a jamais réclamé. Alors, l'histoire ne dit pas si De Gaulle a bien dormi ce soir-là, mais en tout cas, c'était pas dans un lit à sa taille.
6: Non, c'est certain, ça. Merci beaucoup, Arnaud Fromage, et puis à demain.
5: À demain.
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7: Fin février et début mars 2026 ont été exceptionnellement doux. À Paris, la moyenne des températures les après-midi a atteint quasiment 18 degrés pendant 2 semaines. Et dans cette douceur, il y a eu des pics. En Champagne, on a frôlé les 19 degrés à Reims le 5 mars, 20,6 à Troyes le 6 mars, 25 degrés aussi dans le sud-ouest de la France, au Pays Basque. Une douceur agréable, certes, mais qui a tendance à réveiller la végétation trop tôt. Car d'expérience, on sait que les gelées ici sont possibles jusqu'à début mai et les fameux saints de glace. On risque donc de vite déchanter dans les vignobles, les vergers. C'est ce qu'on appelle le faux printemps, de plus en plus fréquent avec le changement climatique. Explication avec Serge Zaka, agroclimatologue.
8: Ces températures excédentaires font que les végétaux se réveillent plus tôt que d'habitude. Les arbres d'ailleurs fleurissent en moyenne en Suisse, en France, en Italie et en Espagne 15 jours plus tôt qu'il y a 50 ans. C'est-à-dire que les faux printemps engendrent cette floraison plus précoce et les arbres étant plus précoces, ils sont plus sensibles au gel parce que quand ils ont les bourgeons fermés, ils peuvent résister jusqu'à moins 10, moins 20 degrés. Alors que quand ils ont les bourgeons ouverts, à partir de moins 0,5, on peut avoir des dégâts. Donc ils entraînent des végétaux qui sont plus sensibles au printemps.
7: Et ensuite, à cause de cette douceur précoce, vient des gelées qui ont toujours existé en mars, en avril, et qui posent problème, qui font des dégâts.
8: Exactement, et c'est tout le paradoxe avec le changement climatique. Certes, le climat est plus chaud, mais il y a toujours quelques gelées en mars et en avril, plus faibles, moins nombreuses, mais sur des végétaux qui sont plus sensibles. Donc dès qu'il y a des faibles gelées qui arrivent sur les végétaux, on a des dégâts maintenant, début avril, alors qu'avant, début avril, il pouvait y avoir du gel, moins 7 sur des bourgeons fermés, ça ne faisait rien du tout. Maintenant, il peut faire moins 3 sur des bourgeons ouverts, mais ça fait plus de dégâts. Alors ces dégâts concernent surtout l'arboriculture et la viticulture. Le maraîchage, du coup, ça peut impacter, mais vu que c'est nous qui maîtrisons la date d'implantation, on peut essayer de décaler ces dates d'implantation.
7: Des hivers de moins en moins froids, pourtant, l'hiver, le gel, c'est important, c'est le meilleur insecticide, c'est aussi important pour les arbres fruitiers, pourquoi ?
8: Alors effectivement, on a des hivers de moins en moins froids. Maintenant, quand on parle de moins 3 degrés, on parle de vagues de froid. Je rappelle que les vagues de froid à Reims, c'est moins 15, moins 20 degrés. Hein. On les a plus maintenant. Dès qu'il fait moins 5, c'est la fin du monde. Mais nos écosystèmes sont différents des humains. Nous, les humains, on n'aime pas le froid. C'est pas très agréable. Les écosystèmes, ils ont besoin de froid pour leur rythme. Et c'est très important. Par exemple, si on prend le rythme des arbres fruitiers, un pommier, il a besoin de 1000 heures en dessous des 7,2 degrés pour fleurir. C'est ce qu'on appelle la vernalisation. Le manque de froid n'impacte pas que les arbres, il impacte aussi les maladies. Parce que par exemple, à l'époque des années 50, 60, 70, on attendait ce gel pour nettoyer entre guillemets la vermine. Pucerons, mouches, moustiques. Et vu qu'il y a moins de froid, forcément ces vecteurs de maladies résistent à l'hiver, se reproduisent à la fin de l'hiver plus tôt et donc peuvent provoquer des dégâts sur les cultures plus tôt.
7: Ce manque de froid, ça va pas aller en s'arrangeant ? Il n'y a pas de solution ?
8: On a des solutions d'adaptation agricole jusqu'à une certaine mesure. Les dates de semis, les variétés, la présence des arbres aussi autour des parcelles, les haies, mais jusqu'à une certaine limite. L'agriculture française peut s'adapter jusqu'en 2050 dans le sud et 2070 dans le nord. Derrière, quand il fera plus de 45 degrés certains après-midi en été, ce n'est pas possible. La meilleure façon d'adapter l'agriculture, en fait, c'est de réduire les gaz à effet de serre pour éviter justement ces températures excessives.
7: Merci Serge Zaka.
8: Merci à tous.
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9: Empathique, sociable et honte.
10: Moi je file la rancard à ceux qui n'ont plus rien.
11: On m'a dit les restos ont besoin de bénévoles, si tu veux y aller, je te fais rentrer. Et puis voilà, j'ai mis les pieds, on m'a dit une demi-journée, deux demi-journées par semaine, c'est très bien. Et pour finalement arriver à pratiquement 5, 6, 7 jours, des fois, 7 jours sur 7. Il y a des semaines, c'est très lourd, mais bon, on le fait volontiers et vraiment avec passion. Et puis, ben voilà, j'y suis allée, j'ai poussé la porte. Et puis depuis, ben, la porte s'est jamais refermée.
12: Finalement, vous n'êtes pas à la retraite. Clairement, dans le rythme du quotidien, Dominique, vous êtes à plus qu'à temps plein.
11: Oui, et c'est d'ailleurs ce que les enfants me reprochent. Là, je suis partie une semaine à Paris, là, en formation pour les restos et ensuite pour aller voir ma petite fille et ma fille. Mais j'avais l'ordinateur, il a fallu que je repasse des trucs. Oui, tu es là et tu fais encore. Ben non, mais ça va vite, hein, t'inquiète.
12: J'imagine qu'il y a quand même un peu de fierté.
11: Oui, bien sûr, ils ne me verraient pas rester à la maison. Non, parce qu'ils savent, bon, c'est pas mon caractère de rester là, à ne rien faire ou rester planté devant la télé. Bien sûr, ils sont très contents de ce que je fais. Hein. Ils voient que ça me permet de continuer d'avoir une vie active.
12: Au-delà d'une occupation, qu'est-ce que vous en retirez de ce bénévolat au Resto du Cœur, Dominique ?
11: C'est toujours le contact avec les personnes, hein, surtout de voir un petit peu cette population qui a vraiment besoin de nous et on se sent vraiment utile. De les aider, on fait un maximum pour les aider, donc pour essayer de vraiment d'améliorer le quotidien de toutes ces personnes.
12: Est-ce que vous créez aussi un peu du lien avec certaines de ces familles? Il y en a que vous accompagnez depuis un petit moment?
11: Oui, bien sûr. On ne devrait pas dire, mais des fois, de temps en temps, on a nos petits préférés, c'est sûr. Hein. On en a qui, à chaque fois, chaque distribution, nous disent merci. Et un merci, ça soulage énormément. Ça vaut vraiment deux ou trois critiques.
12: Je peux vous demander quel âge vous avez, Dominique?
11: 76.
12: Vous avez réfléchi.
11: On ne s'en rend pas toujours compte. Il faut faire le calcul, hein, depuis un certain temps, de bouger de calculer.
12: Et vous voyez continuer jusqu'à quand?
11: Je ne sais pas. Peut-être un petit peu lever le pied. Complètement lâcher, non. Mais un petit peu lever le pied, avoir retiré certaines casquettes quand même. Les années passent, hein, et tant que je suis encore un petit peu valide, j'aimerais bien pouvoir en profiter.
12: Vous diriez que ça vous maintient en forme aussi, cette activité?
11: Ah oui, bien sûr, on est obligé de réagir, on est obligé d'être là. Oui, ça vous booste automatiquement, parce que sinon, si vous restez à rien faire, vous faites quoi, moi, hein? Vous avachissez, vous faites là, vous réagissez plus. Ça nous permet de réagir, d'être en contact avec des gens, de discuter, d'échanger, pas toujours être d'accord, bien sûr.
12: Est-ce que ça vous a appris des choses? Et si oui, quoi?
11: Je voulais dire d'être patiente, non. Si, l'empathie, oui, c'est sûr, encore plus qu'avant, ça fait du bien. Et ça se passe ici, aujourd'hui. Venez, franchement, il y a une bonne ambiance, ça fait du bien d'aider les autres. C'est très prenant, mais c'est très intéressant et c'est très positif.
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13: Les médias, les réseaux sociaux, les moyens aujourd'hui sont multiples pour connaître une célébrité mondiale, mais fut un temps où l'arc était loin de posséder autant de cordes.
14: En plein dans le milieu.
13: 8 septembre 1886, des cordes, cette fois vocales, retentissent dans la maison de Félix-Philippe Valin, clerc de notaire à Montalieu-Versieux. Cette voix, c'est celle de Joséphine Eugénie, que l'on surnommera plus tard Ninon, et si c'est la première fois qu'on l'entend, ce ne sera certainement pas la dernière. D'ailleurs, la première fois qu'elle l'emploiera en spectacle, ce sera chez nous. En 1909, après un passage au Conservatoire de Lyon, sa première expérience de soliste, c'est à Bourgoin, pas encore jumelée à Jallieu à l'époque.
15: Quelle histoire, ça aussi.
13: Une histoire de maladie, figurez-vous. La première chanteuse de l'Opéra de Lyon tombe malade et Ninon la remplace pour le premier rôle et c'est un triomphe. Cette réussite, elle poussera son entourage à l'envoyer à Paris pour tenter sa chance, mais les débuts sont difficiles. Ninon s'aguerrit, fait des rencontres, notamment l'un de ses premiers fans, un certain Claude Debussy. Et puis en 1912, c'est le tournant grâce à un deuxième fan de la voix si particulière de Ninon. Elle auditionne à l'Opéra Comique.
16: T'es un comique, toi, tu regardes les Simpsons le soir.
13: Et Albert Carré, le directeur, est séduit. Il l'engage aussitôt. Mais l'idylle ne durera pas. Pierre Barthélémy Gueusi succède à Albert Carré à la tête de l'Opéra Comique.
16: Ça va trancher, chérie.
13: Il déteste Ninon et lui fait subir des crasses en tout genre. C'est le cauchemar.
17: Personne ne peut être aussi con que ça.
13: Son salut viendra d'un gala. En 1916, elle chante au profit des blessés de guerre. Le destin aura voulu que dans la salle soit présent le directeur du Colonne de Buenos Aires, une salle aussi prestigieuse que la Scala de Milan ou l'Opéra de Paris.
17: Ça, c'est énorme.
13: Et Ninon, elle lui a tapé dans l'oreille au directeur. La chanteuse n'hésite pas. Elle casse son contrat avec Gueusi et s'embarque dans le plus grand voyage de sa vie.
18: Oh, ça fait du bien, ça.
19: C'est bon, ça.
18: C'est ouais. Bien.
13: Pour la Montagne-Hollande, c'est le début d'un triomphe de 10 ans en Argentine qui lui assure une célébrité mondiale.
20: C'est Darty mon kiki.
13: Ninon Valin est accueillie comme une star en Grèce, en Turquie. Elle donne un récital privé à la Maison Blanche pour le président Roosevelt. La reine-mère d'Angleterre réclame au président Lebrun de l'entendre pour sa venue diplomatique en 1938.
21: Soit on est quelqu'un, soit on est personne.
13: Les tournées s'enchaîneront jusqu'en 1945, date à partir de laquelle Ninon préférera rester dans sa propriété lyonnaise de Millery. Héroïne dans les opéras qu'elle interprète, Ninon Valin le deviendra aussi dans la vraie vie. Pendant l'occupation, elle cachera des juifs et sauvegardera, en la soustrayant aux Allemands, la collection inestimable de François Lang, l'un de ses amis, pianiste et mécène français qui décédera en déportation.
22: C'est des commandos anti-chars, des P-51.
23: Ce sont nos anges gardiens.
13: Si sa carrière a fait d'elle une voix incontournable à l'étranger, son héritage dépasse la simple performance. Elle est à l'origine de la création du conservatoire de Montevideo, en Uruguay. Elle a tourné les Cinéphonies, les premiers clips de l'histoire. Elle a été l'artiste la plus radiodiffusée dans les années 20 et 30.
24: Enfin, c'est fou! C'est fou!
13: C'est également à Ninon Valin que l'on doit l'éclosion de jeunes talents comme Georges Guettari ou encore un certain Luis Mariano. Mexico. Comme un symbole ou une reconnaissance ultime du destin, Ninon Valin décède le 22 novembre 1961, jour de la Sainte Cécile, patronne des musiciens. La plus grande cantatrice du monde a été pendant longtemps Ninon Valin, une iséroise, illustre iséroise.
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26: L'auteur du livre que je vous présente aujourd'hui dans Toujours à la page les a tous interrogés. Ce père de famille qui, après avoir tué femme et enfant, s'inquiète du sort de sa chienne. Ce japonais cannibale interpellé au bois de Boulogne ou encore ce membre de la Société de protection des oiseaux soupçonné d'être un tueur en série. Jacques Poinaz fut commissaire de police, chef adjoint de la brigade criminelle de la police judiciaire de Paris, également chef de l'unité de coordination de lutte antiterroriste. Cet Ardéchois de naissance témoigne de sa carrière dans « Le temps des aveux », « Le réfrigérateur du japonais cannibale » et autres récits de la brigade criminelle. Un livre paru chez Mareuil Éditions. Le retour sur 13 des enquêtes les plus marquantes de sa carrière avec, en ligne de mire, à une époque où l'ADN n'était pas encore la reine des preuves, l'obtention des sacro-saints aveux. Des aveux qui viennent ou non, et qui dissimule parfois une partie de la réalité, qui laisse aussi souvent l'enquêteur avec un sentiment de frustration. Jacques Poinaz.
27: Oui, de la frustration, parce que les aveux ne sont pas toujours totalement sincères, ou complets, ou indiscutables. Il y a souvent une fragilité de l'aveu, puisque lorsque les aveux, on se projette déjà dans le procès et la preuve devant les assises pour les homicides. Mais ces histoires, c'est aussi ce basculement de la personne qui avoue, et souvent, même si le policier avant tout est content d'avoir résolu une affaire, parce qu'une affaire criminelle est toujours un poids pour les policiers, mais il y a également parfois un peu de, sinon de pitié, du moins de tristesse de voir un homme qui parfois avait une vie jusque-là normale et qui bascule dans le monde de la prison pour une longue peine.
26: Mais quelle perception vous avez de ça quand vous êtes face à quelqu'un qui n'est pas un criminel aguerri et qui bascule pour des raisons qui paraissent en fait futiles, si on y pense bien?
27: Alors, je crois que ça reste un mystère de l'homme, un mystère de l'humanité. Comment comprendre que quelqu'un qui a jusque-là eu une vie parfaitement banale d'un seul coup, pour des raisons difficiles à imaginer, passe à des actes terribles.
26: On voit la grande diversité des affaires que vous avez traitées. C'est d'autant plus agréable à lire qu'effectivement, on ne sait jamais où vous allez nous emmener à chacune des histoires. Comment vous avez fait la sélection ?
27: J'ai pris celles qui sont restées dans ma mémoire, je dirais, qui m'ont laissé un sentiment, soit de satisfaction, soit d'échec, ou comme celle qui se passe en Ardèche, où je reviens pratiquement dans mon village natal pour enquêter sur une affaire d'explosifs dans la communauté de l'ex-tueur de l'Ardèche, Pierre Conti. Mais souvent aussi parce que ce sont des affaires qui ont quelque chose de particulier, parfois de presque burlesque, parfois de troublant, comme ces adolescents qui, pour donner un alibi à leur ami, inventent un stratagème un peu diabolique. J'ai essayé de montrer que la réalité est souvent plus surprenante que la fiction même.
26: Et c'est sans doute ce qui est le plus fascinant dans chacune des histoires que nous confie Jacques Poinas. Et ce qui est captivant, c'est ce récit au plus proche du travail de l'enquête et les impressions, les réflexions que partage l'auteur avec nous au fil de chacune. Alors si vous êtes fan de faits divers, jetez-vous sur Le Temps des aveux de Jacques Poinas, paru aux éditions Mareuil.

0: pause avec On jettera nos montres.
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4: Je suis sûr qu'il vous arrive dans la vie de ne pas être en forme et même d'être carrément chafouin, sans raison précise. Et là, ma grand-mère vous aurait dit « Je sais pas ce que j'ai, mais je bâtirro et comme nombre ». Ça veut dire « Je suis tellement de mauvaise humeur que je me disputerai avec mon reflet, j'ai pas toujours tout expliqué non plus, hein, c'est vrai. Hein, et puis c'est pas le jour, je vous préviens, je suis pas d'humeur, et puis ça m'énerve, et je sais pas ce que j'ai, de toute façon tout m'énerve. Ah, il y a jamais rien qui va. » Vous voyez ? C'est ça. Et pour illustrer mon propos, là, vous êtes dans un estaminet, tranquille, en famille, et la serveuse n'est pas des plus aimables. Ça arrive. Et avant de partir, vous entendez le patron lui dire « Tu vas faire fuir les clients, force de faire un nez comme une bottine !» Ne paniquez pas, Wikizef est là pour vous aider. Le sens profond de cette phrase est évident, c'est la forme qui est troublante. Parce qu'une bottine, c'est fait pour aller sur les pieds. Et quelquefois, des précautions olfactives vous empêchent de les approcher de votre nez. Alors, comment est-ce possible ?
3: Traduction.
4: Eh bien, prenons notre serveuse, ce joli estaminet des Flandres, voyez, avec des assiettes pendues aux poutres et des fleurs de houblon qui pendoulent. Imaginez à cette serveuse son visage que si elle sourit, elle serait plus jolie. Sourire de mai, rendez-moi ma jeunesse, comme on dit. Ensuite, vous prenez une bottine à bourron, comme au temps où la mode était de mettre des Rangers de GI. Vous pliez la bottine, ça fait quoi ? Des fronces. Bah, faites pareil avec votre nez. Voyez, ça fait des fronces, et vous avez un nez comme une bottine. Et on dirait que vous faites la gueule. Enfin, moi, je dis ça. Je dis rien. D'ailleurs, j'arrête.
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5: La nature.
6: Aux gens qui habitent à côté.
7: Bah moi, je sais pas, mais il y a monsieur le maire. Dans son prénom, il y a le maire. Bah, il y a la mère. Du coup, bah moi, du coup, je pense que c'est Ali.
8: Ah, tu penses que monsieur le maire est le propriétaire de la mer ?
7: Oui.
8: Et comment on appelle les habitants de la mer ?
7: C'est ceux qui habitent dans les îles.
8: Et est-ce que vous savez combien elle mesure, la mer ? Est-ce que vous savez jusqu'où ça peut descendre ?
7: 60 mètres. 3 kilomètres.
6: 100 mètres. 200 plus, plus, plus,
8: plus, plus, plus, plus. Quels sont les animaux qui vivent tout dans le fond, tout dans le fond, tout dans le fond de la mer ?
7: Une raie.
6: Une pieuvre.
7: Une tortue.